0: adjectif à partir de participe passé. Il est trempe de chaud, ses joues sont enfles, la reloge est arrête. Donc qu'en est-il des résultats du travail de Judith? Les observations révèlent une situation un peu plus nuancée que ce qu'elle attendait. Très surprenant, 54% des enseignants utilisent au moins une fois un régionalisme en cours au cours des séances observées. Un élève sur 6 emploie spontanément un mot ou une expression gaga lors des entretiens. Et dans les classes, un régionalisme apparaît dans 20% des situations que Judith observe. Il semblerait donc que le gaga soit encore bien présent dans nos écoles. Mais quels sont les mots, les expressions, les tournures qui ressortent le plus, ou plutôt qui ressortent le mieux? Un peu de patience les amis, la suite c'est pour bientôt.
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2: Je rêvais d'avoir une maison à la campagne. Cette maison, c'est comme si j'y étais née. C'est ma maison de famille.
3: Ma maison s'appelle l'Ostao de la Mar.
4: C'est une maison un peu envoûtante.
5: Eh bien, vous voyez, des livres et trois fenêtres qui me donnent le paysage du pays, comme si c'était trois tableaux.
6: Ils ont vécu ici.
7: Thibaut Gaudry.
8: Ah, je m'appelle Nina Simone.
6: L'histoire de Nina Simone, c'est celle d'une petite fille amoureuse de Jean-Sébastien Bach qui rêvait de devenir la première pianiste concertiste noire américaine. Mais qui grandit dans l'Amérique profonde des années 30 et 40 où la ségrégation raciale est de mise.
9: I put a spell on you. J'ai commencé à étudier le classique à 5 ans.
10: Et vous avez continué, vous avez eu vos diplômes.
9: Et après, j'ai obtenu le doctorat de musique de Amherst University.
6: Élève studieuse, oreille absolue et jeune prodige, elle ne parvient pas à intégrer l'école de musique dont elle rêvait, brisant la carrière à laquelle elle aspirait. Et elle emportera le regret et la douleur toute sa vie.
9: I'm sorry that I didn't become the world's first black classic pianist. Oh yeah, I think I would have been happier. I'm not very happy now. Oh yeah.
6: Finalement, c'est par le jazz qu'elle connaît la gloire. Nina Simone devient aussi l'une des voix de la lutte pour les droits civiques des Noirs. Mais avec une sensibilité à fleur de peau, des douleurs de l'enfance qui ne sont jamais loin, sans compter des troubles bipolaires et des phases de dépression, elle finit par quitter les États-Unis, voyage beaucoup, et c'est naturellement en France qu'elle trouve refuge dans les années 80. Elle, la francophile, qui a connu le succès en reprenant « Ne me quitte pas » de Jacques Brel, et qui a choisi son nom de scène après avoir vu « Casque d'or » avec Simone Signoret.
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12: Pour Nina Simone, comme beaucoup d'artistes noirs de cette époque, la France est un pays très très important parce qu'on a cette image réelle à l'époque d'un pays ouvert. Par exemple, prendre un bus ou un métro à Paris, on prend le métro et le bus avec les Blancs. On n'est pas dans des compartiments séparés. Et la France est une terre d'asile.
6: Elle vit 2 ans à Paris, enregistre quelques chansons et fait quelques concerts, puis en repart, avant de revenir une dizaine d'années plus tard. En 1992, elle s'installe à côté d'Aix-en-Provence, à Bouc-Bélair. C'est là qu'un après-midi de juillet 95, excédée par le bruit que font deux adolescents jouant autour de la piscine de la villa voisine, elle tire un coup de pistolet à grenaille et blesse légèrement l'un d'eux. Elle écopera de 8 mois de prison avec sursis et une obligation de soins. En 1998, elle déménage à quelques kilomètres, à Carry-le-Rouet, où elle s'éteint le 21 avril 2003. Lors de ses funérailles, à l'église de Carry, une sono joue « Ne me quitte pas ». Sa grande amie, la chanteuse Myriam Makeba, est là. Elton John a fait envoyer des roses jaunes, avec un petit mot « Tu étais la plus grande, et je t'aime ». Sa fille, Lisa, prend la parole pour rappeler combien Nina aimait la France et demande de ne pas laisser son souvenir s'éteindre. Son souvenir et sa voix sont toujours là. Elle ne nous a jamais vraiment quittés.

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1: Quand la guerre des armes semblait être finie, c'est la guerre des arts qui a commencé. 1940, Paris est occupé. Pour éviter que des chefs-d'œuvre comme la Joconde ou la victoire de Samothrace soient confisqués par Hitler, le directeur des musées nationaux Jacques Jaujard fait transférer en lieu sûr toutes les œuvres du Louvre en province. Les nazis s'attaquent alors aux biens des familles juives et centralisent leurs actions au musée du Jeu de Paume. C'est dans ce musée que se trouve la dernière ressource de Jacques Jaujard pour contrecarrer les plans allemands, une jeune iséroise originaire de Saint-Étienne de Saint-Joire, Rose Vallant.
2: Tu as choisi judicieusement.
1: Rose est issue d'un milieu modeste. Grâce à des bourses que sa mère l'a aidée à obtenir, elle a un parcours scolaire remarquable. L'école normale d'institutrice de Grenoble, puis l'école nationale des beaux-arts de Lyon, Rose est douée pour le dessin, et après l'obtention de nombreux prix, elle entre à l'école nationale supérieure des beaux-arts à Paris, tout en se formant parallèlement à l'archéologie.
3: Mais respect à Toutankhamon, du con.
1: Spécialisée en histoire de l'art moderne, en archéologie médiévale et en archéologie grecque, elle voyage durant ses études et en profite pour apprendre l'allemand en autodidacte.
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1: En 1932, elle devient attachée bénévole au sein de la structure du musée du Jeu de Paume. Et c'est de ce poste et de ses capacités dont Jacques Jaujard va avoir besoin en 1940. Il lui demande de rester en activité au musée pour surveiller les actions des Allemands, de la spoliation au stockage des œuvres des familles juives.
5: Tout ça est si déplorable, si inutile.
1: Rose Vallant effectue un travail incroyable. Pendant plus de 4 ans, en toute discrétion, elle note tout. Le nom des victimes spoliées, les informations sur les œuvres, leurs mouvements, déchiffrage de papier carbone, écoute des conversations, fouille des poubelles. Rose Vallant ne recule devant rien. Dans le musée même, Rose cache sous le nez des nazis plus de 500 peintures et sculptures qu'ils ne découvriront jamais.
6: En voilà une surprise, Hans.
1: Elle officie malgré la pression et le danger qui pèse sur elle. Elle côtoie par exemple, lors de leur passage, des hauts dignitaires nazis, comme Hermann Göring ou Alfred Rosenberg. Ses actions et les infos qu'elle transmet permettent d'éviter pendant la guerre que les œuvres volées soient détruites. Les sabotages de trains ou les destructions de dépôts sont scrupuleusement évités par les alliés grâce à ces messages.
7: Victoriae mundis et mundis lacrima. Enfin, ça veut absolument rien dire, mais je trouve que c'est assez dans le ton.
1: Son action, combinée à celle des cheminots résistants, permettra d'empêcher le départ d'un train dans lequel se trouvaient les plus grands chefs-d'œuvre de l'art français. 967 peintures, parmi lesquelles des Gauguin, des Cézanne, Degas, Modigliani ou encore Picasso.
8: Monsieur le Président, ce tournant décisif de la guerre est aussi le plus dangereux pour tous ces trésors qui sont le patrimoine de l'humanité.
1: À partir de 1944 et après la guerre, Rose Vallant devient le pilier de la recherche de toutes ses œuvres. Elle travaille avec les fameux Monuments Men américains pour interroger les hauts dignitaires nazis aux commandes des pillages. Elle arpente l'Europe, en zone alliée, en zone soviétique. Son action permet de rapatrier plus de 60 000 biens culturels qui ont été volés aux institutions publiques et aux familles juives.
9: Et maintenant, j'ai l'intime conviction que je suis précisément là où je dois être.
1: En 1952, elle deviendra d'ailleurs chef du service de protection des œuvres d'art qui a été créé pour elle et continuera d'œuvrer dans ce domaine jusqu'à sa retraite qu'elle prendra à 70 ans. Rose Vallant décède à 81 ans en 1980. Médaillée par la France, les États-Unis, l'Allemagne, la Lettonie, celle que l'on surnommait Capitaine Beaux-Arts est l'une des femmes les plus décorées de l'histoire de France. Rose Vallant est une iséroise, une illustre iséroise.
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1: Bonjour, je m'appelle Julien Patrick Escos, mais on me surnomme Papy Cocos. C'est un surnom qu'on m'a donné quand j'étais plus jeune, à l'époque j'avais 14 ans, et c'est une amie d'école qui m'avait donné ce surnom. Et j'ai mon fils qui s'appelle Cocos.
2: Cet homme d'une soixantaine d'années est un médocain, amoureux de sa terre, de son phare. Il se souvient d'un monument laissé à l'abandon durant son enfance, la base du bâtiment, envahie par les ronces et les herbes. Aujourd'hui, le phare de Richard est restauré, il se visite, l'enfant du pays est même devenu le gardien du phare. Cocos, qui d'ailleurs a plus un look de corsaire que de gardien.
1: Oui, tout à fait, parce que bon, quand les enfants viennent, ils me voient avec mon bandana, je suis le pirate.
2: Alors justement, comme les gosses, comme les gamins, comme les drôles, ici, nous allons visiter ce phare.
1: Oui, mais bon, il est pas grand.
2: Il n'est pas grand, on le voit.
1: Oui, mais bon, j'avais ma collègue Aurélie qui a travaillé avec moi cet été, comme elle disait, c'était son petit phare.
2: Quelles sont ses dimensions exactement?
1: 16 mètres de haut.
2: Et quelle est son histoire? Pourquoi a-t-il été construit ici, juste en bordure de l'estuaire de la Gironde?
1: Et apparemment, autrefois, il y avait un arbre qui est tombé. Les pêcheurs avant se fier à l'arbre. Et après, ils n'avaient plus aucun repère. Ils ont fabriqué ce phare à la suite.
2: Tout est lié à un arbre, c'est fou quoi.
1: Voilà, au départ, c'est un arbre.
2: On va rentrer, vous avez un trousseau de clés qui vous sert à quoi? À ouvrir le phare, tout simplement?
1: À ouvrir le phare. Caline! Caline! Caline!
2: Et Caline, c'est votre chienne donc?
1: Oui, oui, c'est ma chienne. Ça fait 3 ans, comme un mois, qu'elle vit ici.
2: Ah ouais, dans le phare alors, du coup?
1: Ben, elle vit dans l'appartement à côté, oui, avec moi.
2: Elle garde bien le phare ou pas?
1: C'est plutôt la gamelle.
2: Où va-t-on là?
1: Je vais vous faire visiter mon chez-moi, là où j'habite, là où je vis tous les jours, enfin, où je dors le soir. C'est là où je passe mes journées.
2: Un bâtiment qui est collé au phare. Ah oui, il y a la cuisine en face.
1: Et à côté, j'ai mon salon. J'ai même la télé, j'ai tout ce qu'il faut.
3: À 7 ans.
1: Je vais sur ICI, parce que bon, les autres chaînes ne me plaisent pas trop.
2: La 3.
1: Voilà, c'est ça.
2: Comment vit-on à l'intérieur d'un phare?
1: Non, après c'est une habitude. On m'appelle l'ermite un peu. J'aime bien la tranquillité, donc bon, l'hiver, moi ça me dérange pas. Caline?
2: Nous quittons le local personnel du gardien. Il nous emmène à présent visiter le musée et le phare en lui-même.
1: Caline?
2: Changement d'ambiance, autant à l'extérieur, il fait très beau, autant quand on rentre à l'intérieur, ça résonne avec, pour commencer, la première pièce qui est un musée.
1: On a des pièces, que des photos, que des personnes du coin nous ont données. Enfin, on donnait à l'époque à l'association.
2: Ce phare avec la pièce d'à côté, votre local, c'est chez vous, c'est votre maison.
1: Ben, c'est chez moi, et puis moi, je l'ai toujours connu. Donc après.
2: Quel est l'endroit que vous préférez?
1: Moi, le carré.
2: À proximité du phare.
1: À proximité du phare. Oui.
2: Et c'est pas le phare en lui-même?
1: Si, j'aime bien le phare, mais bon, je monte pas en haut, j'y monterai pas tous les jours.
2: On peut y aller là?
1: Bien sûr, on peut y monter, oui.
2: Donc forcément, il y a un escalier en colimaçon. Il y a combien de marches au total?
1: 63.
2: Vous savez qu'il y a une légende qui dit qu'il y a plus de marches à l'aller qu'au retour. Et vous savez pourquoi? C'est parce que c'est plus facile à descendre qu'à monter.
1: Il y en a qui descendent et il y en a qui arrivent à nous trouver 72 marches.
2: On a presque le tournis, hein?
1: Oui.
2: Cocos, gardien du phare de Jodignac et Loirac, va reprendre les visites à partir du mois de mars prochain. En attendant, il se contente de profiter d'un cadre exceptionnel.
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4: Pour moi, c'est compliqué parce que la personne qui pleure, elle me fait beaucoup de peine. Bah, après, moi aussi, je pleure parce qu'elle m'a fait beaucoup trop de peine et que voilà.
5: Pour moi, c'est difficile parce que parfois, la personne, elle est très, très, très énervée, donc elle veut pas nous écouter. Sauf que nous, on a envie de, par exemple, redevenir amis avec elle. Mais elle voudra pas forcément, donc du coup c'est dur de lui dire pardon.
6: Et ben des fois ça peut être compliqué parce que ça dépend dans quelle situation tu es, et puis même des fois ça peut être dur de pardonner une personne parce que ça se trouve des fois elle t'a fait beaucoup trop de peine ou qu'elle t'a fait quelque chose que t'as vraiment pas aimé.
7: C'est facile de dire pardon, mais des fois selon la situation, et ben les autres ils vont dire que c'est trop tard.
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8: La dernière fois que vous y êtes allé, je suis sûr que vous aviez un kawé fluo et un petit goûter dans un sac en plastique préparé par maman. Avec plus de 80 oiseaux de proie et 30 espèces différentes, et surtout un spectacle où le seul effet spécial, ah bah c'est la nature elle-même, aujourd'hui, je teste pour vous la volerie des aigles. sommes dans les ruines du château de Kilsheim. C'est juste sous le Haut-Königsbourg. Et je grimpe les derniers mètres à pied vers la volerie, où je suis déjà accueilli par Eric Renaud, le directeur du site, et une équipe de soigneurs passionnés, et quelques cris que j'entends au loin, assez impressionnants, d'oiseaux qui ont l'air quand même assez gros. Et on commence par les coulisses, derrière la zone qui est accessible au public. Et Alexandre, qui est soigneur, est équipé d'un gant en cuir sur tout le bras. Et surtout, il est d'un calme absolu. Et je crois que c'est nécessaire. Et autour de nous, plein d'oiseaux. Et chacun d'entre eux est identifié, suivi, observé quotidiennement. Et j'apprends d'ailleurs que les oiseaux ne sont jamais forcés à voler. Ah non, non, non. Ils participent volontairement grâce à un entraînement basé sur la confiance et le renforcement positif. On les encourage, puis on leur donne des petites gâteries pour les remercier quand même. Et c'est ainsi qu'Alexandre me propose évidemment de tenir le gant. Oui, alors pas pour sortir la tarte du four, hein, mais pour tenir non pas un pigeon non plus, hein, mais bel et bien un aigle, oui, qui passe tranquillement du gant d'Alex et au mien, voilà. Battement d'ailes XXL. Je sens les plumes sur ma face. Ah oui, parce qu'il fait son petit point, hein, le petit bonhomme. Et heureusement que je suis accompagné, hein. Et étonnamment, je n'ai pas eu trop peur. Parce que le regard de l'aigle est si perçant que j'étais quelque peu fasciné. Même si mon bras, lui, l'était un peu moins. La volerie des aigles, c'est la première volerie créée en France. C'était en 1968. Et à l'époque, elle avait été créée surtout pour changer l'image qu'on avait des rapaces qui ont été longtemps persécutés. Allez, hop, le spectacle commence, je m'installe dans les gradins et je constate que pas de musique spectaculaire, hein, juste une voix, des explications sur la vie et les comportements des rapaces et soudain, un mouvement lointain dans le ciel au-dessus de nous, un vautour apparaît au-dessus des remparts, silence total. Et même les enfants arrêtent de parler, ça c'est pas mal. Le soigneur explique que certains oiseaux dépassent même les 2 mètres d'envergure. Et c'est grand 2 mètres, hein. Et il demande au public de rester bien immobile pour faire un passage encore plus près de nos têtes. Alors j'applique, je reste immobile, et sauf que ma tête, elle continue de regarder l'oiseau au-dessus de nous, un peu comme au tennis. Mauvais réflexe. Et j'entends mon voisin qui me chuchote. Faut pas bouger. Ah oui, en effet, hein, parce que plusieurs rapaces s'élancent, hein. Chouette, aigle, pigargue. Et on en prend plein les yeux. En tout cas, moi, j'ai retenu une chose, hein. C'est qu'ici, c'est pas les humains qui regardent un show d'oiseaux. C'est plutôt l'inverse, hein. C'est les oiseaux qui nous observent en train d'essayer de rester calme. Et ça, c'est tout un spectacle.
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1: La Lorraine regorge de trésors et elle ne le sait pas assez. Des villes, par exemple, qui sont superbes et riches en histoire, parfois à un jet de pierre de chez soi et qu'on ne pense pas toujours à aller voir au moins le temps d'une balade. Vic-sur-Seille est de celle-là. Une cité de caractère en terre mosellane, à moins d'une demi-heure de Nancy, au cœur du riche pays du Saulnois, le pays de la verdure et du sel. Un sel qui a fait la fortune des Gaulois des environs, puis des Romains, puis des évêques de Metz, puis des ducs de Lorraine. Il faut dire que le sel, autrefois, c'était l'or blanc. C'était le seul moyen de conserver longtemps les aliments, la viande notamment. Alors, qui avait la main sur le sel, avait la main sur les réserves. De cette époque très riche, Vic a su garder le meilleur, un patrimoine qui raconte une histoire. Le château des évêques a gardé la porte fortifiée, qui continue d'impressionner ceux qui la découvrent, elle qui prend ses racines au Moyen-Âge, mais qui a tellement bonne mine, parce que la ville en prend bien soin, il faut le dire, tout comme elle prend soin des batraciens qui vivent dans les anciennes douves, qui sont protégés et qui pourraient vous dire en langage grenouille que la Vic est belle, si j'ose dire. Il y a aussi le bel hôtel de la Monnaie, construit à peu près au moment de la bataille de Nancy. Il a donc 550 ans, à peu de choses près, un bâtiment coiffé d'un étonnant balcon en bois qui fait tout le tour. Et dans lequel vous trouverez d'ailleurs l'office du tourisme avec plein d'idées de randonnées dans le coin. Vic, c'est aussi le musée départemental Georges de la Tour qui affiche une collection exceptionnelle de peintures du XVIIe siècle. Et c'est quand on entre à l'intérieur de ce musée qu'on se demande pourquoi on n'a pas eu envie plus tôt de voir de vrais tableaux, vous savez, ceux sur lesquels on voit la trace du pinceau. Et puis Vic-sur-Seille, ce sont de jolies rues avec de beaux hôtels particuliers. En partant, faites un détour par Marsal, la ville de sel des ducs de Lorraine, ville d'histoire, fortifiée par les Français qui voulaient absolument mettre la main dessus et quand ils l'ont eu, la garder, puisqu'elle était véritablement le bas de laine des ducs de Lorraine. On y voit encore les remparts, la porte de France et dedans l'étonnant musée du sel. Vic-sur-Seille, ville d'art et d'histoire, le Saulnois, pays d'héritage et de nature, bah c'est fin bien. En même temps, c'est Lorrain.
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2: Bonjour, je m'appelle Laureline, je suis artiste de cabaret et je suis chanteuse sur l'établissement de Périgueux.
3: Laureline, on peut vous retrouver sur la scène du Voulez-vous à Marsac-sur-l'Isle dans le rôle d'Opaline. J'ai pas vu tout le spectacle, mais il me semble que c'est quand même le personnage principal. Qu'est-ce qui lui arrive à cette fonctionnaire?
2: Alors, ce qui lui arrive, c'est qu'elle devient une star de la chanson. Une star du musical. Et donc elle a toute une transformation physique, vocale et surtout une transformation de vie. Et voilà, donc ça devient une superstar et qui oublie peut-être un petit peu sa vie personnelle d'avant.
3: Est-ce qu'il y a des échos à votre propre vie?
2: Non, pas vraiment. Et c'est pour ça que j'adore jouer ce rôle. Parce qu'en fait, Opaline est une personne très introvertie. Et ce qui n'est pas du tout mon cas. Et je trouve ça plus amusant et plus confortable d'aller jouer sur un rôle qui ne ressemble pas à ce qu'on est dans la vraie vie.
3: Ça fait une dizaine d'années, Laureline, que vous êtes professionnelle dans le spectacle. Est-ce que vous vous souvenez de la première fois où vous êtes montée sur scène?
2: Je sais que la première fois que je suis montée sur scène, c'était quand j'avais 2 mois. Ça, je ne me rappelle pas.
3: 2 mois?
2: Oui. Mes parents faisaient des colonies et faisaient des spectacles à la fin des séjours avec les enfants. Et l'année où je suis née, donc en 92, c'était le spectacle sur le magicien des couleurs. Et donc j'étais le bébé violet qui était né de la naissance du bleu et du rouge. Et alors moi je n'ai aucun souvenir de ce qui s'est passé, mais ma mère me dit que elle a vu dans mes yeux que j'étais hyper attirée par les lumières, par ce qui se passait là quoi. Avant d'être professeur de danse, j'étais moi-même élève dans des écoles où je faisais des galas.
3: Quel retour vous avez du public périgourdin depuis le lancement de Star du Musical?
2: Ils sont vachement contents, hein. On a un public principalement senior. Moi c'est mon public préféré parce qu'en fait ils sont toujours émerveillés. Et puis ils ont toutes les références parce que moi j'ai des codes assez rétro, des goûts assez rétro. Et du coup j'adore parler avec eux à la fin du spectacle parce qu'ils sont toujours super enchantés de ce qu'ils ont vu, de ce qu'ils ont entendu. Et c'est hyper agréable.
3: Pour vous c'est qui l'artiste suprême, celui ou celle qui vous a donné envie de faire ce métier?
2: Charles Aznavour.
3: Ok, d'accord, pas d'hésitation. Votre plus beau souvenir de scène ?
2: J'ai envie de vous répondre que moi, mes plus beaux souvenirs de scène, c'est plutôt avec les élèves avec qui je donne des cours. Je trouve que dans l'amateurisme, il y a un truc qui est encore plus beau que dans le professionnel, c'est qu'à la fin, on arrive à faire quelque chose alors que c'est pas notre métier. Mon plus beau souvenir de scène professionnel, je pense que c'est ma première ici en tant que chanteuse. Parce que comme je disais, moi j'étais danseuse professionnelle, j'étais dans une production et une école qui formait des artistes à être pluridisciplinaires. J'ai appris à chanter. Je voulais chanter. Et c'est le voulez-vous qui m'a donné ma chance et l'opportunité de le faire. On est une équipe très soudée et on n'est pas les uns au-dessus des autres, on est les uns à côté des autres.
3: Merci.
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4: Votre cousine a décidé d'organiser son anniversaire, seulement les temps sont durs. Elle voudrait réunir la famille, mais faire ça à moindre frais. Vous savez, les réceptions dans les grandes familles, ça fait vite cher, hein, que la famille proche, ils sont 25. 2-3 cousins en plus avec les gosses, on monte vite à 50. Alors elle a une idée. Elle se dit, je vais faire à manger des pentières au four avec des saucisses au barbecue. Et ils ramèneront chacun une ou deux bouteilles. Et là, votre cousin, il dit, Vadius, ça va faire une paire de bouteilles. Ne paniquez pas, Wikizef est là pour vous aider. Votre cerveau s'est mis en route à essayer de compter. Et vous ne parvenez pas à trouver comment une trentaine d'adultes en ramenant une ou deux chacun, voire trois, on arrive à une simple paire.
5: Définition.
4: Une paire de bouteilles ? Beaucoup de bouteilles. C'est simple, hein. Mais attention, quand on dit une paire de bouteilles, c'est quand on sait qu'il va y en avoir beaucoup, peut-être même de trop, mais on ne sait pas combien. Et en acceptant ce qui va par paire naturellement, les chaussures, les tototes, les chaussettes, les prunes et les jumeaux. Par contre, à un colloque de jumeaux, on peut dire, des jumeaux là-bas, il va y en avoir une paire. Et si on va par là, dans le dressing de votre femme, je suis sûr que des chaussures, il y en a aussi une paire.
5: Exemple.
4: Une paire de manifestants selon la police, une belle paire de manifestants selon les syndicats. Je crois qu'on a fait le tour. Depuis le temps des Wikizef, je crois, j'en ai fait une paire, je suis sûr.
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1: Sur Dijon, pas de chichi chez Duclos Maillard. On pense vite quartier et vin de Bourgogne. Un amour du terroir partagé par la clientèle. En voici la preuve avec Jeff, client fidèle chez Duclos Maillard.
2: Ça fait un an que je vais régulièrement ici. J'ai aménagé dans le quartier déjà. Et puis c'est vrai qu'ici, on est bien accueillis. Et on trouve des vins à des prix corrects, notamment parce qu'ils mettent quand même plus l'accent sur le produit que sur le marketing pour la boutique, par exemple. Moi et ma compagne, on est amateurs de vins. Et puis ici, on achète essentiellement des vins de Bourgogne.
1: Qu'est-ce que vous avez bu récemment ici qui vous a bien plu, qui vous avait été conseillé alors?
3: Le Bourgogne Chardonnay bio.
1: Oui.
3: Voilà, le château de Chemilly, ouais.
1: Qu'est-ce qui vous a plu dans ce vin?
2: Il est vraiment bien rond, puis il se rapproche d'un vin de très grande qualité de vin blanc de Bourgogne, quoi. Et puis il est à 25 euros.
1: Ah oui. Effectivement.
2: Oui.
1: Bonjour, messieurs, dames.
4: C'est pas mal, c'est assez élégant pour les fêtes, ça irait bien avec tout ce qui est viande blanche et tout, puis le chapeau. Mais il y a aussi le Montclis, j'aime bien le Montclis.

0: devant les vins qui sont un petit peu plus légers et qui ouvrent le tiroir, la bouche, quoi. Et ben les autres, on peut pas les savourer.
1: S'ouvrir le tiroir, ça c'est vrai que j'avais jamais entendu. Hein. Et c'est l'expression qui sent le terroir à la cave du Clos Maillard Rutzenhove à Dijon.
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3: Bonjour Nicolas Villerette.
4: Bonjour Olivier.
3: Responsable zoologique, c'est tout mignon, hein, raton laveur. Décrivez-nous cet animal.
4: C'est un animal qui fait à peu près la taille d'un renard, qui va être tendance gris avec cette belle queue annelée, avec des anneaux qui sont noirs, un peu plus foncés. C'est comme un petit ourson. Et puis c'est très dynamique.
3: Il vit où ?
4: On peut le trouver de plus en plus d'ailleurs, parce que les densités augmentent ces dernières décennies. Nous ici, dans notre secteur, on va dire en Argonne-Ardennaise, autour de tous les village, si on sort la nuit en voiture, il n'est pas rare de croiser un ou quelques ratons laveurs maintenant. Au départ, les ratons laveurs, c'est nord-américain. On les retrouve au Canada. Ça n'est pas une espèce de chez nous, mais qui a été importée notamment dans notre secteur par les militaires canadiens au sortir de la Seconde Guerre mondiale. Et en fait, ils retrouvent ici tout ce qui leur correspond, des forêts de feuillus dans les zones tempérées, qui leur permettent d'avoir des refuges, que quand ils se sentent agressés ou en danger, ils montent à la cime des arbres et là, ils sont inatteignables.
3: Qu'est-ce que ça mange, un raton laveur ?
4: Eh bien, c'est omnivore, ça mange de tout. Donc, quelqu'un qui a un beau jardin, eh bien, ça en fait une belle assiette pour les ratons laveurs.
3: Qui va se servir dans le potager.
4: Ah oui, il va se servir dans le potager. Alors voilà, effectivement, donc, il va manger des légumes, des fruits bien sucrés, ça c'est ce qu'ils aiment bien, et de la viande, et c'est là où ils posent problème. Sur les passereaux, notamment les populations de mésanges, de moineaux, parce qu'ils vont aller prélever les petits ou les œufs directement. Et puis, ils vont manger aussi beaucoup de grenouilles, par exemple, dans les milieux humides. Ils vont manger aussi beaucoup d'amphibiens. Donc c'est là où, effectivement, en surdensité, il peut poser des problèmes à la biodiversité.
3: On trouve souvent en lisière de village, est-ce qu'il rentre dans les villages ? Est-ce qu'il fouille dans les poubelles ?
4: Alors oui, typiquement, si on retrouve un jour une poubelle un peu éventrée, c'est pas nécessairement un chien errant, ça peut être un raton laveur.
3: Ça reste actif toute l'année, hiver comme été ?
4: Alors il n'y a pas d'hibernation au sens strict, mais il y a une hivernation, c'est-à-dire que les périodes froides, et lorsqu'on va dire qu'on descend en dessous de 0 degré, ils vont se mettre dans une cachette et ils vont en rester là, tranquilles, s'endormir. La température de leur corps baisse un petit peu. Ils ne vont plus chercher à manger. Ils restent au chaud. Ça peut durer quelques semaines, 2-3 semaines. Et dès que les températures sont plus clémentes, hop, ils restent en activité. Ce qui est très pratique quand il fait froid. Ils n'ont pas besoin de chercher à manger.
3: En matière de reproduction, comment ça se passe ?
4: C'est comme les chats, on va dire. Les petits naissent au printemps. 3-4 petits par femelle en général. Et je fais le comparatif avec les chats et on en parle ici au parc parce que parfois des gens trouvent un jeune raton laveur à la traîne, vont le prendre. C'est trop mignon. On peut le biberonner facilement. Les gens vont parfois les garder chez eux. Mais quand vient le moment de l'adolescence, ça devient bougon. C'est compliqué. Ça met le bazar à la maison. Donc on déconseille vivement qui que ce soit de ramasser des ratons laveurs. Laissons les là où ils sont. S'il est à la traîne, ça arrive. C'est pas grave, il n'est pas nécessairement oublié par sa maman.
3: D'ailleurs, en préparant cette interview, vous me racontiez qu'il y a des ratons laveurs qui passent par les chatières dans des habitations.
4: Ah oui, tout à fait. Si jamais, parce que c'est la bonne taille, si jamais il y a à manger pas très loin après la chatière, ils sont tout à fait capables de rentrer dans les maisons, manger les croquettes et ressortir presque incognito. Et puis autre chose, leur particularité, ils aiment bien ouvrir les robinets. Et ils les ouvrent, mais généralement, ils ne le referment pas. Donc ça, c'est souvent signe qu'il y a un raton laveur par ici.
3: Ces animaux tout mignon, on les a mis à l'honneur aujourd'hui dans Terre de Champagne-Ardenne. Avec vous, Nicolas Villerette, les ratons laveurs de notre région.
4: Avec grand plaisir, Olivier.
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5: Dès la création de son entreprise, Thomas Giuntini s'est fixé un cap précis.
6: La première étape, c'était de vouloir apporter à la Corse un savoir-faire supplémentaire par le métier de siropier. La deuxième, c'était de proposer une alternative au sirop industriel en proposant des sirops naturels à base de fruits, de plantes. Sucre.
5: Le jeune Bourguignon, qui travaille avec sa mère et sa sœur, a appris le métier de siropier sur le tas.
6: Alors, il n'existe pas de formation de siropier. Donc, on s'est auto-formé. On a contacté des siropiers sur le continent pour nous transmettre aussi un peu leur savoir. On a fait beaucoup de recherches et de développement, beaucoup d'essais pour pouvoir réussir à avoir une recette qui nous convient.
5: Et pour créer un sirop, il faut passer par différentes étapes.
6: Ça va être d'abord une base d'eau. Nous, on utilise l'eau de Dyle, un bon produit.

0: Donc ça peut être du fruit, ça peut être de la plante. En l'occurrence, aujourd'hui, on est sur une production de sirop de menthe avec des feuilles de menthe fraîches. Alors la première étape, ça va être déjà de laver les produits, de les découper. Par exemple, la menthe, on va l'équeuter. Ensuite, on va venir faire une infusion du produit pour libérer tous les arômes. Alors en fonction du produit, on peut aussi faire une macération ou une extraction, comme aujourd'hui une infusion. Ensuite, on va venir faire un sirop neutre, donc une base d'eau et de sucre. On va ajouter cette infusion ou notre jus directement dans ce sirop neutre, qu'on va monter en température, à une certaine température, qu'on va redescendre puis remonter. Et ensuite, on passe à la mise en bouteille, après stérilisation des bouteilles bouchons. On embouteille à chaud. Et ensuite, on va laisser refroidir. On va passer à l'étape de nettoyage des bouteilles, étiquetage et numérotage.
1: Thomas travaille avec des produits locaux.
0: La myrte, la clémentine, la figue. Quand on a des fraises, on travaille avec de la fraise de Corse. Après, sinon, on ne se limite pas qu'à ça. On aime bien travailler plein de produits différents, mais on privilégie énormément les produits corse comme l'eau et le reste.
1: Développer sa gamme, être implanté sur toute la Corse, conquérir un jour le continent, telles sont les perspectives pour Thomas Giuntini, le jeune siropier de bord.
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1: Bonjour à toutes et tous, Thierry Sagarloïto pour Affaires Classées, le podcast. Nous sommes en juin 1884. Un vieil homme habitant le village sous le teint d'Escul est sauvagement assassiné dans une auberge du village voisin de Lannes en Barétous. Qui lui en voulait donc et pourquoi? Réponse dans un instant.
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1: Au village sous le teint d'Escul vivait naguère un certain Joseph Larras. Cet ouvrier d'origine espagnole, âgé de 58 ans, était vaillant, bien que de santé assez faible. Sa sobriété et ses habitudes économes le rendaient, disait-on, à l'abri du besoin. D'origine modeste, Joseph n'hésitait jamais à faire état du fruit de son labeur, des espèces sonnantes et trébuchantes qu'il trimballait fièrement dans sa ceinture. Le soir venu, au troquet du coin, cela devenait même un sujet de plaisanterie. Combien avait-il exactement dans sa poche? 1600, 1800 francs? Nul ne savait vraiment. Nous sommes en 1884 et pour l'époque, ce joli pécule a de quoi susciter l'admiration, la jalousie, voire même aiguiser l'appétit de sujets peu fréquentables. Joseph eut un jour le malheur de prêter une somme d'argent à une certaine Madeleine. L'intéressée était connue dans les environs et pour cause. Elle tenait dans le village de Lannes en Barétous un cabaret où les hommes du canton venaient volontiers s'encanailler lorsqu'ils le pouvaient. Des dames de joie y servaient de l'alcool à volonté avant de faire commerce de leur charme. Ladite Madeleine flaira sans peine le pigeon. Malgré son inconduite notoire, elle put approcher Joseph et le convaincre de lui prêter une petite partie de son bas de laine. Les mois passèrent et le brave ouvrier eut toutes les peines du monde à se faire rembourser. Le 1er juin, il finit par se rendre chez sa débitrice, laquelle, pas gênée pour deux sous, le reçut très amicalement en lui offrant à boire et à manger. La nuit suivante s'avéra cauchemardesque pour le pauvre Joseph qui fut pris de fortes douleurs au ventre.
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1: Trois jours durant, Joseph fut contraint de garder le lit, incapable de tenir sur ses deux pieds. Quand son médecin se présenta, il diagnostiqua sans mal une tentative d'empoisonnement. Un crime très en vogue à l'époque. Il lui fallut une bonne semaine pour se rétablir. Une fois remis, le brave ouvrier aurait fort bien pu s'empresser de déposer plainte à la gendarmerie. Sauf que, en agissant ainsi, il risquait de faire une croix sur sa créance. Joseph choisit donc de ne rien dire afin de revenir de plus belle à la charge auprès de la vilaine Madeleine, laquelle ne fut guère rebutée par l'insuccès de son premier essai de l'empoisonner. Excitée par la convoitise du magot de Joseph, elle se décida cette fois à l'assassiner, non sans voler au préalable le pognon avant de faire disparaître sa dépouille. Un projet préparé 13 jours durant. Le 10 juin 1884, comprenant que Joseph rechignait à se présenter au cabaret, Madeleine eut l'idée de solliciter l'aide d'un certain Bidard. Et selon le plan ourdi par la maquerelle du village de Lannes, le Basque devait se rendre au domicile du vieux Larras afin de lui demander un petit service. Bidard, recherchant soi-disant un guide connaissant comme sa poche les routes du royaume d'Espagne, devait accompagner deux dames qui se disaient désireuses de faire un pèlerinage à Saint-Jacques-de-Compostelle. L'idée consistait donc à mettre le marché en main à Joseph. Ah, la belle histoire. Sachant la perversité de sa voisine, Bidard eut un mauvais pressentiment et il se garda bien d'honorer la mission. Deuxième échec pour Madeleine, qui ne songea pas un instant à lâcher prise. Elle revint à la charge le lendemain, mais Bidard ne bougea pas.
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1: Peu importe, le 22 juin, la tenancière de cabaret change son fusil d'épaule. Elle recrute cette fois deux autres acolytes, Thérèse et Jeanne-Marie, qui iront frapper séance tenante à la porte du vieux Larras afin de lui demander de l'aide. Prétextant se rendre demain à Raqqa, les deux dames ont pour mission de convaincre le futur pigeon de leur montrer la route. Moyennant finance, évidemment. Flairant l'entourloupe, Larras refuse. Il profite de cette visite inattendue pour leur demander de passer le mot à Madeleine, qu'elle se dépêche d'éteindre sa dette, sans quoi il n'hésitera pas à la traduire en justice au tribunal d'Oloron. Ne voyant rien venir, l'ouvrier espagnol se présente le lendemain dès 7h chez la Madeleine, laquelle l'envoie promener au motif qu'elle dort et qu'il vaudrait mieux qu'il revienne à 16h. Assuré que Joe Larras se pointera ce soir, la tenancière de cabaret lui prépare cette fois un comité d'accueil plutôt musclé. Elle sollicite une nouvelle fois ses deux complices, Thérèse et Jeanne-Marie, afin qu'elles lui prêtent main forte. Et le plan fonctionnera à merveille. Tout commence vers 15h30. La fille aînée de Madeleine, postée en sentinelle sur le chemin, court à l'auberge afin de prévenir les trois mégères de l'arrivée imminente du vieil homme. Quelques instants plus tard, Larras frappe à la porte de l'auberge. L'endroit a l'air désert. Il entre. À peine franchit-il le seuil que Madeleine se rue sur lui afin de le jeter au sol, tandis que Jeanne-Marie claque la porte et ferme le loquet intérieur. Les deux dames empoignent violemment Joseph, le tirant dans une chambre de la maison. Mais vous l'avez compris, le pire est à venir.
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1: Thérèse, la troisième comparse, les rejoint. Elle s'empare des jambes de Joseph tandis que Jeanne-Marie lui maintient les bras. Madeleine exulte. Elle peut enfin faire la peau de son créancier et pour cela, elle l'étrangle de toutes ses forces avant de s'emparer d'une corde qu'elle a préparée pour l'occasion. Quelques minutes plus tard, le vieux Joseph pousse son dernier souffle. L'horrible Madeleine va enfin pouvoir s'emparer de la fameuse ceinture qui recèle les économies du malheureux. Le fameux magot caché n'était donc pas une légende. La tenancière sans scrupule arrache les liasses de billets. Elle en distribue quelques-uns à ses deux complices. 35 francs pour Thérèse, 25 francs pour Jeanne-Marie et le reste pour Madeleine. Leur bonheur sera pourtant de courte durée car et elle ne l'avait pas prévu. Il y avait un témoin dehors et c'est très gênant. Marc, un domestique trentenaire, a scruté le manège depuis la maison voisine. Il a vu l'arrivée du vieux Larras, il a surtout entendu ses cris et, ne le voyant pas reparaître, il a décidé d'aller jeter un œil dans l'auberge de l'horreur. Madeleine l'accueille, pas gênée pour deux sous. Aucune émotion ne traverse son visage. Marc jette un rapide coup d'œil, sans résultat. Il quitte les lieux, puis fait un rapide tour de maison, quand soudain, il aperçoit par une fenêtre le corps du malheureux gisant au sol d'une chambre du rez-de-chaussée. Le jeune domestique fait part de la macabre découverte à sa maîtresse, laquelle s'empresse d'alerter monsieur le maire. Le soir même, les gendarmes rappliquent à l'auberge de l'âne, suivi du juge de paix et du procureur. La perquisition commence. Elle durera toute la nuit.
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1: Après de longues recherches, on finit par retrouver le cadavre du vieil homme. Il a été enveloppé dans un sac de toile, dissimulé entre le matelas et la paillasse d'un lit où dormait, détail macabre, le plus jeune fils de la maîtresse des lieux. Surprise en quasi flagrant délit, croyez-vous que les trois femmes avoueraient leur forfait? Même pas! Elles commencent par nier effrontément l'assassinat de leur proie, avant de se rejeter mutuellement les responsabilités les unes sur les autres. Les gendarmes n'auront pourtant guère de mal pour les confondre. Les trois mégères n'ont même pas eu le temps de dépenser l'argent qu'elles ont volé et qui traîne dans leur poche. La fouille des lieux livrera un autre indice. L'arsenic utilisé lors de la tentative d'empoisonnement du vieux Jo repose dans une boîte en métal. Détail accablant. Embarrés tous, comme en saoule, l'arrestation des trois mégères criminelles sème l'émoi. On savait certes que Madeleine traînait une sale réputation de mère maquerel, mais de là à assassiner de sang-froid un vieil homme sans défense parce qu'il a eu le tort de réclamer le remboursement d'un prêt, somme toute modeste, il y a un pas. Voilà 10 ans que Joseph habitait la France. Le décès de son épouse n'a sans doute rien arrangé à son tempérament radin. N'ayant plus de contact avec ses trois enfants, il tuait donc le temps dans les troquets du coin, parlant sans doute beaucoup trop de ses économies planquées dans sa ceinture. Moralité, ton secret est ton sang. Et si tu le partages, tu meurs. Le procès s'ouvre à Pau, devant la cour d'assises des Basses-Pyrénées, en décembre 1884. Verdict, Madeleine finira ses jours en prison, au bagne. Ses deux comparses purgeront, elles, 20 ans au cachot.
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1: Trois mégères dans le box, nous étions en 1884 sur les hauteurs de Soule et aux confins avec la vallée du Barétous. Je vous propose dans un prochain épisode d'aller dans la cour de l'hôpital de Bayonne un après-midi de mars 1980. Soudainement, en milieu d'après-midi vers 16h, une voiture explose. C'est la voiture du sous-préfet. Pourquoi cette explosion et par qui? Réponse dans un prochain numéro intitulé « Cheval de Troie ». À bientôt.
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1: 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Pédale.

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4: Je suis très très contente qu'on se retrouve, chère Yaël Naïm. On vous avait reçu il y a quelques mois à l'occasion de la sortie sur Arte d'un documentaire qui racontait plein de choses en fait. Qui racontait qu'est-ce que c'est d'être une femme, une mère, une autrice, une compositrice, une chanteuse. Tout ça dans la même personne. Est-ce que ça vous a fait du bien justement que ce petit film sorte pour remettre les compteurs à zéro et pouvoir sortir votre nouvel album après?
5: Oui, on a longuement réfléchi pendant ces 5 ans où j'ai eu le temps de mijoter un documentaire avec Gilles Coulon et puis un album et puis d'autres choses qui vont arriver. Et ça nous semblait être une évidence que ça venait avant, le film venait avant parce qu'il reparlait du passé, mais pas que. C'était une mise à point de comment j'avais envie de raconter la trajectoire d'une femme artiste indépendante, mère, épouse, et dans cette quête de la place dans la société. Est-ce que c'est possible aujourd'hui, en tant que femme créatrice et avec une volonté d'être libre, de plus faire des sacrifices comme faisaient peut-être les femmes d'avant, et de se libérer petit à petit pour pouvoir aligner tout ça, pour pouvoir avoir une vie plus ou moins équilibrée, évidemment avec des hauts et des bas, une liberté artistique et aussi une vie, d'accepter et d'embrasser la complexité de la vie et pas raconter que les pics hauts, parce que je pense que ça fait pas du bien aux générations qui arrivent de croire que la vie est faite que du printemps.
4: Bien sûr, que de printemps, que de succès éclatants. Il y a plein de choses, plein de nuances qui sont très très bien racontées dans ce film. Donc oui, réalisé par Gilles Coulon. Et d'ailleurs, qui est toujours sur le replay de Arte, je pense.
5: Et qui est toujours disponible sur Arte.
4: Ouais,
5: et Arte.tv.
4: Voilà. Ouais. Vraiment, voyez-le. Alors, ce qui est super avec l'histoire et la carrière de Yaël Naïm, c'est que donc, une porte d'entrée possible, ça peut être ce film. Genre, vous ne connaissez pas Yaël Naïm et vous regardez ce film. Et là, vous vous dites, waouh, quelle artiste, elle m'intéresse. Une autre porte d'entrée, je l'évoquais dans le sommaire, c'est le tube New Soul.
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4: C'est drôle d'ailleurs dans le film comment il est décrit comme cette vague, cette déferlante. Il y a eu aussi quelques reprises. Moi, je sais par exemple que il y a plein de gens qui vous ont découverte en reprenant Britney Spears.
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4: Et d'autres qui vous ont adoré sur Foule Sentimentale de Souchon.

0: J'ai pas choisi cet extrait au hasard. Déjà, je trouve que c'est très beau, cette reprise de Foule Sentimentale. Mais aussi parce qu'à l'époque, c'était une des premières fois où on vous entendait chanter en français.
1: Ah oui, c'est vrai. C'était en quelle année, ça?
0: Oh là là, c'était la bande à Souchon. Ça date, hein.
1: Ouais, j'ai longtemps pas trouvé que j'étais légitime de m'exprimer en français, parce que je suis pas d'ici. Je suis née ici, mais j'ai quitté quand j'avais 4 ans, donc j'ai gardé un langage trop simple.
0: Vous avez grandi en Israël.
1: En Israël. Et quand je suis rentrée, quand je suis arrivée ici, au début, c'était basique, mon langage. Et ensuite, je pouvais parler, mais pas écrire. J'ai beaucoup de respect pour la langue française. Et à un moment, il y a eu un déclic qui a démarré par The Game Is Over for Mon Cœur, avec quelques mots.
0: Oui.
1: qui s'est transformé dans Night Songs à Tu me donnes des miettes, cause it's not me yet. Et avec le fait que je mélange les langues. Et maintenant, ça y est, je l'ai mangé la langue, et je l'ai digérée, et puis elle ressort. Elle ressort à ma manière.
0: Et le titre de l'album et la chanson-titre en français, donc solaire. Wow.

0: un peu en franglais, en fait.
1: Exactement. Je pense que c'est comme ça que j'écris des textos et c'est comme ça que je m'exprime. Et j'ai compris que c'est ce que j'aime, en fait. J'aime, de la même manière qu'on mélange les genres musicaux, j'aime les artistes et j'aime moi-même mélanger les langues comme si c'en était une. Et c'est vrai que les gens qui sont issus d'une diversité, de plein d'origines, et qui vivent et qui aiment la diversité, bah, à un moment, on finit par marier tout ça.
2: C'est vrai. Donc, vous écrivez les textos en franglais. Vous rêvez en quelle langue, Yael Naïm?
1: Mes rêves, c'est... Je sais même pas s'il y a une langue dans les rêves. C'est... Je sais même pas dire.
2: On sait pas.
1: C'est encore autre chose, les rêves.
2: Ouais. Là, ce disque, il arrive à un moment où, dans le film de Jill Coulon, vous racontez que Night Songs, l'album de 2020, alors 2020, année maudite pour plein d'artistes,
1: oui,
2: parce que année Covid, pas possible de faire des concerts pour défendre son disque, etc. Night Songs a pas été le succès que vous attendiez, que vous espériez. Est-ce que, au moment de sortir Solaire, là, ces jours-ci, vous avez repensé à ça? Est-ce que maintenant, l'idée de est-ce que ça va avoir du succès? Est-ce que ça n'en aura pas? Est-ce que c'est quelque chose que vous avez en tête?
1: Je pense que Night Songs m'a, au début, traumatisée, vraiment traumatisée. Ça a été dur. C'est comme donner naissance à quelque chose, mais qui ne vivra pas, en fait. Évidemment que c'est exagéré, comment je le dis, mais dans la sensation de passer 3-4 ans de sa vie, d'accoucher d'un projet, et je ne parle même pas de rencontrer un succès, mais de ne pas rencontrer une résonance et pas de le vivre, pas vivre un cycle complet avec lui. J'ai eu du mal à avancer et à dire ok, ça suffit maintenant, fais le deuil, avance. Et évidemment que la musique et la vie est plus forte que tout ça, donc il y a Blame, Solaire, Dream qui ont commencé à naître et c'était clairement quelque chose de nouveau. Et il y avait quelque chose qui était en train de naître en moi, qui était ce truc qui disait en fait il y a une puissance à l'intérieur de moi qui s'excuse et qui attend d'être réconciliée. J'ai souvent rejeté ces descriptions, genre elle est lumineuse, elle est solaire, parce que avec l'histoire de ma vie, la jeune fille que j'ai été, adolescente et tout ça, j'avais l'impression que c'était une forme de réduction aussi. J'en parle aussi dans le documentaire, la place de la femme. Souvent, oui, on lui attribue des traits de caractère qui sont agréables, mais tous les traits de caractère un peu plus masculins, affirmatifs, etc. On peut froisser des gens quand on a envie d'exprimer toute la palette émotionnelle des traits de caractère qui sont à notre disposition.
2: Oui.
1: Et donc, j'avais des a priori sur ce mot-là, et un jour, j'ai compris que, même pas que tant que femme, je pense en tant qu'humain, c'est encore plus difficile pour nous, des fois, d'accepter la face de lumière et notre puissance, et le côté solaire qu'il y a en nous, et on nous fait croire qu'on est limité, on nous fait croire qu'on est impuissant face à tous les enjeux mondiaux et toute la folie qui se passe en ce moment un peu partout. Mais j'avais besoin de reprendre cette force et de cette puissance et de dire non, je vais écrire l'histoire de ma vie. Et il ne s'agit pas de est-ce que ça va avoir du succès ou pas. Il s'agit du fait de, au jour le jour, je me laisse la chance, je me bats pour mes projets et je ne subis plus.
2: Vous nous avez fait un cadeau ici à Radio France, c'est l'Hyper Weekend Festival. Voilà, vous avez joué.
1: Oui, c'était la première fois que j'ai joué les morceaux, c'était très émouvant,
2: ouais,
1: très fragile et flippant aussi.
2: C'est vrai, vous avez encore des petits moments de flip après une si longue carrière. Ah ouais.
1: Oui, parce que c'est comme un premier rendez-vous, et puis les morceaux ils sont frais. Il y a des réflexes encore quand c'était le début.
2: Ah, j'adore. Bon.
1: Mais c'est ce que j'aime aussi dans mon métier. J'ai pas envie d'être blasée et de plus avoir le trac et de plus.
2: Oui.
1: Ouais, j'ai envie que chaque rencontre ait une valeur et chaque concert ait une valeur.
2: Oui, on sent bien que vous avez pas envie de monter sur scène comme on monte dans le métro.
1: Non.
2: Non. Ouais, c'est important. C'est un peu sacré la scène.
1: Oui, parce que c'est. Pour moi, c'est comme. Excusez-moi, j'ai beaucoup d'images chaque fois de la nature, mais c'est vraiment pour moi une manière de m'expliquer. Comme si on rentre dans une mer et on sait que la mer, elle peut être incroyable, mais elle peut être imprévisible. Il y a une notion de prendre la vague ensemble. Ouais. Et si on se loupe, on va recevoir la vague dans sa tête. Et il y a un truc énergétique qui se passe entre toi et les gens qui vont se retrouver dans le même lieu ensemble. On va traverser quelque chose ensemble et c'est pas une blague. C'est-à-dire, c'est fun, c'est génial, c'est fort émotionnellement. Mais on peut aussi ne pas prendre cette vague ce jour-là, et ça, c'est une sensation désagréable pour tout le monde, et on a l'impression qu'on s'est loupé. Donc c'est très important, chaque concert est important.
2: Vous êtes aussi à l'affiche des grands festivals. Évidemment, je ne résiste pas à citer votre participation au festival Solidays, festival de solidarité SIDA, un festival important puisque tous les bénéfices sont ensuite reversés soit à la lutte contre le SIDA, soit à l'aide pour les malades. C'est important pour vous, ça, depuis le début, l'engagement, hein, Yaël?
1: Oui, on dit l'engagement, mais c'est pour moi, la musique, elle a été une porte importante sociale et politique. Et c'est très naturel de se dire que la musique a ouvert une porte pour moi, et j'ai envie qu'elle sert aussi à dire des choses. En fait, mon rôle d'artiste, pour moi, il fait partie de ce truc-là. On est sensible, on capte des choses de notre société. Et chacun, avec son métier ou avec ce qu'il fait, participe à la façonner.
2: Ouais.
1: Et oui, voilà.
2: Vous aidez beaucoup la Fondation des Femmes aussi. Voilà, vous
1: les Guerrières de la Paix.
2: Ouais.
1: Solidarité SIDA, évidemment. Et oui, je pense que l'art, il a cette capacité de créer une colle émotionnelle entre les humains, et de traverser, de transcender tout ce qu'on nous fait croire qui nous sépare, en fait. Et quand j'étais enfant, j'ai ressenti ça très fortement à chaque fois que je voyais un objet artistique, que ce soit un film ou la musique ou la peinture. Et c'est ce qui m'a rendue curieuse, qui m'a donné envie de voyager, et c'est ce qui m'a donné envie de douter de tous ces narratifs de peur qu'on nous fait manger en ce moment en grande quantité.
2: Jusqu'à l'écœurement, ouais.
1: Voilà. Et de dire qu'il y a juste le simple fait de se rencontrer, qu'on peut pleurer ensemble face à une chanson ou un film, et qu'on a cette chose en commun parmi nous, les êtres vivants, fait que tout d'un coup, il y a quelque chose qui tombe, en fait, dans ce mensonge de séparation.
2: Et ça, c'est important. Solaire. Sur ce nouvel album, il y a une chanson qui s'appelle « La fille pas cool ». Alors Yaël, pardon, mais je n'y crois pas une seconde. Vous êtes très cool. Déjà, vous êtes toujours super lookée.
1: Ah bon, ça c'est waouh.
2: Vous avez vos lunettes de hipster, vous êtes canon. Pardon, je me permets.
1: Mais okay. I'm taking it, give it to me.
2: Voilà, non mais vraiment. Et il y a des sonorités super cool sur votre album. Je pense par exemple à la chanson « Waouh ». Mais ça, on dirait que ça vient de New York, Yaël.

0: Est-ce que ça, c'est du son de Philippe Acoul? Je ne pense pas, Yael. Très cool,
1: ouais,
0: ça.
1: Ouais, ouais, je comprends ce que tu dis. Je te remercie. Je te remercie. Tu mets un peu de pommade sur la blessure. Mais moi, depuis que j'étais enfant, ouais, j'ai porté ce sentiment de, d'être un peu à côté, oh, et de vraiment vouloir appartenir à ces gens cool qui changeaient de, voilà, qui changeait un peu de forme, évidemment.
0: Et qu'est-ce qu'ils avaient que vous n'aviez pas?
1: Bah, déjà, ils étaient groupés.
0: Ah, oui.
1: Et ils étaient ensemble et ils faisaient les fêtes cool, ils avaient les habits cool, je sais pas, ils parlaient d'une manière qui était la manière de parler. Moi, j'étais toujours un tout petit peu moquée ou un tout petit peu à côté. Je passais trop de temps avec mon piano, pas assez peut-être dans les endroits où il fallait être. Et ma pensée était toujours un peu décalée aussi.
0: Mais là, devenue adulte et devenue artiste, en fait, c'est ça qui est cool, justement, c'est de pas être comme tout le monde.
1: Oui, évidemment. Mais ce sentiment, quand je suis dans des périodes fragiles, ouais, il revient.
0: C'est vrai.
1: Il reprend place. Et ce sentiment d'épuisement, en fait, d'essayer de comprendre quelque chose qui les autres a l'air de comprendre. Et de me rendre compte, en fait, à un moment que peut-être je vais jamais comprendre ce truc-là, je vais pouvoir faire un peu semblant, je vais pouvoir suivre. Et c'est aussi, c'est un regard, évidemment, que je porte sur des choses que moi, je considère cool aussi. Donc peut-être j'ai qu'à arrêter de considérer certaines choses cool si je veux arrêter de sentir pas cool. Mais, ouais, c'est des fois le sentiment d'être rejeté de quelque chose dans lequel tu veux appartenir et de pas réussir à être vu, peut-être. Et cette chanson, le fait de l'écrire et de pleurer sur mon sort, alors que c'est ridicule aussi de dire, voilà, ce sujet est ridicule par rapport aux autres sujets, mais quand
0: et
1: même,
0: à la fois, c'est à l'intérieur, c'est fort, parce qu'en plus, les petites fêlures d'adolescence, on les traîne jusqu'à la,
1: oui,
0: fin. Hein.
1: Oui, et puis se dire, je suis pas ça, tous ces trucs qui nous définissent, qu'on, ouais, nous définit par l'extérieur. Et à un moment, je me suis dit, mais alors toi, moi, je suis quoi? Et j'ai commencé à l'écrire au début sans trop croire, mais voilà, j'aime la force tranquille, me permet d'être fragile, je veux les voir grandir, je veux m'envoler, mais sans partir, prendre les petites routes, j'aime cultiver le doute, c'est vrai, j'aime pas crier des affirmations, je suis mal à l'aise avec ça. La plupart des femmes, même les femmes scientifiques, politiques, machin, je remarque, on aime dialoguer, dire voilà, moi j'ai trouvé ça, moi j'ai ressenti ça ou j'ai trouvé ça dans ma vie, mais c'est pas une vérité absolue, c'est un vécu, c'est un ressenti et on peut compléter l'image et le tableau avec quand on réunit plusieurs ressentis et plusieurs vécus. Et cette vie qui coule en fait, le fait de pas voir la vie comme un pic où les choses s'arrêtent, où à un moment on s'en dit ça y est, je suis arrivée, il n'y a pas un genre de V.
0: Non. Ouais.
1: Et la vie qui coule et de la sentir, mieux la vivre quand elle coule et quand elle passe, mieux la savourer. Et là,

cet album est aussi plein de surprises, car vous avez poussé très loin le curseur de qu'est-ce qu'est une chanson, quel genre de son on peut utiliser. Je pense notamment à une chanson multicolore, où là, vous allez explorer. Hein.

0: Est-ce qu'on peut dire que sur ce disque, vous ne vous êtes rien refusé?
1: On peut le dire complètement. Ouais. En fait, mais ça ne veut pas dire que je ne me suis pas questionnée.
0: Ah oui, non.
1: Mais à chaque fois, il y a une chanson qui naissait. Je me disais, mais qu'est-ce qui vient de se passer? C'est pas pour moi, ça. Je ne fais pas ça d'habitude. Mais avec une excitation, me dire, mais c'est vraiment ça ce que j'ai envie de faire. Et donc, c'est pour ça que ça prend du temps aussi, ou le temps que j'accepte qu'en fait, c'est la nouvelle expression, voilà la nouvelle Yaëlle qui arrive.
0: Ouais.
1: Et c'est arrivé de plus en plus, en fait, sur tout l'album, que ça soit sur Dream, le fait qu'il y a du rap tout d'un coup, sur Solaire, sur Wow et Multicolor, sur le fait d'écrire en français comme La Fille Pas Cool, sur ce truc, cet accident de 9 minutes où je savais que je voulais finir l'album avec cette mantra de ce qu'il y a dans ton âme. Personne, no one knows what's in your soul, no one knows and it won't fade away. Personne ne connaît vraiment, véritablement, ce que tu as dans ton ventre et dans ton âme et dans dans ton âme. Et personne ne peut te l'enlever. On peut des fois s'éloigner, le cacher, mais ça reste là. Cette graine-là, elle est en nous, elle est disponible et elle attend qu'on la,
0: mais oui,
1: qu'on la voit. Et quand j'ai travaillé sur le mot matriarque et que cette séquence est partie, j'ai modulé le son. Et à un moment, c'était fini. J'ai laissé 2 secondes continuer à tourner ce son-là. Et tout d'un coup, j'avais envie de repartir. Et hop, ça repart. Et ça part dans les planètes. Et au début, instinctivement, je me suis dit, il va falloir que j'édite. C'est trop long. Et en fait, je l'écoutais encore et encore. Je me dis, en fait, je rêve de laisser ce moment tel qu'il est. J'ai envie que les gens s'endorment là-dessus.
0: Et ouais. Et qu'est-ce qui vous en empêchait, à part vous-même? L'autocensure?
1: Il y a quand même des
0: codes.
1: Oui, il y a quand même des codes dans la musique, des contraintes structurelles, budgétaires, où on va te dire une chanson, c'est 3 minutes, si tu veux, j'en sais rien, avoir un passage radio, si tu veux,
0: oui,
1: certaines récompenses. Et puis, ouais, il y a une structure, on a une structure dans la journée, il y a du timing, etc. Mais des fois, ça fait du bien de casser ça.
0: Ouais.
1: Et là, en l'occurrence, à chaque fois, j'avais envie de me dire, si tu le sens, si ça te fait vibrer, mets-le, point barre.
0: Ouais. Et on se retrouve avec un album où chaque chanson est vraiment un univers à elle toute seule, parce que il y a donc ce que vous venez d'entendre, What's in Your Soul, avec ses boucles comme ça, synthé, ouais, dans les étoiles, exactement. Mais il y a aussi Rabbit Hole. 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

0: Parfois c'est très simple, très épuré, parfois c'est beaucoup plus élaboré. Vous allez vous marrer sur scène pour tout faire.
1: Je me marre déjà parce qu'on a démarré les répétitions.
0: Ouais.
1: Et c'est vrai que de la même manière que notre être, il est riche et complexe, et il n'a pas qu'une facette, Solaire, c'était la réconciliation avec tout ça. Et je le vois comme un... Vous savez, dans les jeux vidéo, quand il y a des étapes.
0: Oui.
1: Comme si c'est un voyage avec des étapes, alors circulaires, parce que je ne voyais pas ça comme un truc de progression, de plus en plus de points. Mais comme si j'avais besoin d'aller libérer chaque sujet et chaque aspect. Donc il y a une forme de libération de sa propre image et de sa place dans la société. Il y a la libération de Rabbit Hole, qui est plus une libération politique de cette séparation qu'on a entre nous, les autres, et tout ce contexte politique aujourd'hui. Il y a Dream qui a démarré avec une question: et si la Terre pouvait parler, qu'est-ce qu'elle nous dirait? Avec ce rappel de This is when I dream of you, de besoin de retourner à sentir qu'on fait part, we are part of it.
0: On en fait partie.
1: On en fait partie. Wow, qui est vraiment le climax.
0: Ouais.
1: Je crois que j'ai jamais autant kiffé de faire une chanson et de la réaliser les clips. De jouer avec cet aspect wow et de dire ouais, je peux mettre un manteau et des lunettes de soleil et une robe et appeler les copines et tout d'un coup je me transforme en cette créature wow. Et c'était trop drôle de le faire et de le vivre et de devenir ce truc wow, tout en sachant que évidemment qu'on n'est pas fait que de ces pics wow et que c'est rigolo 5 minutes, mais la vie elle est plus complexe que ça. Et Multicolor, pareil, ouais. C'était Multicolor, c'était la réponse à Rabbit Hole. Où heureusement, j'ai construit ma vie de cette manière-là. Donc ma vie, elle est faite de ce truc Multicolor, de cette diversité, de cette joie et de ce joyeux bordel. J'aime bien moi embrasser un peu le chaos. Et ouais, donc
0: il y a un mot israélien pour ça, le balagan.
1: Exactement,
0: c'est vrai, ça. Ce votre vie, c'est un balagan.
1: Ouais. C'est pas loin d'être un balagan, oui. C'est un peu chaotique. Et je pense qu'à un moment, j'avais l'impression que ça allait se terminer, que tout allait être rangé à un moment. Mais les périodes qui ont été rangées, c'est des périodes où j'étais, je sais pas, je sentais qu'il y avait plus de surprises, que tout était mis dans un planning jusqu'à la fin de la vie et que. Je crois que d'être un peu sur le fil entre la structure et le chaos, déjà malheureusement, même si on aurait vraiment envie de tout ranger, la vie elle nous surprend à chaque fois.
0: Oui.
1: Donc, j'aime bien cette philosophie d'embrasser le chaos et de. Ouais, de nager avec.
0: Solaire, c'est l'album d'une artiste en liberté. C'est réjouissant, c'est planant, c'est Yael Naïm. Merci Yael.
1: Merci beaucoup.
0: À bientôt.
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2: Bonsoir, madame.
3: Comment, madame?
2: Comment parce ça que va? Mademoiselle est annulée.
3: Alors, oui. C'est vrai que si on veut être très 2026 et très woke...
2: C'est tout à fait mort.
3: Ou alors il faut qu'on se dise camarade. Bonjour camarade.
2: Ah camarade, c'est pas légèrement notifié politique.
3: C'est un peu coco, mais du coup, c'est pas genré.
2: Ah non, c'est vrai.
3: Voilà, c'est pas genré. Bon, comment ça va Dave?
2: Mais écoutez, je peux pas trop me plaindre, hein, franchement, les gens que je tiens.
3: Bah je trouve, ouais. Vous êtes beau gosse. Vous avez beaucoup de cheveux, vous avez toujours vos grands yeux bleus, une silhouette de jeune homme.
2: Je vous présente donc cette présentatrice qui est légèrement gérontophile.
3: Non, je vous rassure les amis, je ne suis pas en train de draguer Dave, mais je vous trouve très, très bien, très en forme, oui, ça me fait plaisir.
2: Maman aussi, ça me fait plaisir, c'est voilà. Vrai, évidemment. C'est grâce au concert, hein, parce que c'est vraiment, quand t'es sur scène... Et j'ai la chance, en fait, la plus grande chance de ma vie, autre que mon compagnon, c'est le fait que j'ai plus ou moins la même voix qu'il y a un demi-siècle. Et ça, c'est dingue.
3: Alors, ok, mais est-ce que c'est une chance autant votre amoureux que votre voix? Est-ce que c'est pas plutôt du travail?
2: Non, franchement, non.
3: C'est
2: parce
3: la
2: que
3: chance.
2: J'ai la chance, il y a des chanteurs qui ont obligé de chauffer la voix. Moi, je monte sur scène et je chante. Et ma mère m'engueulait déjà quand j'avais 6 ans, arrête de chanter, je chantais tout le temps. Et quand ma mère était une ancienne danseuse qui est devenue prof de danse, elle me dit, tu chantes aussi bien que tu danses mal. C'est un vrai compliment.
3: C'est un grand compliment.
2: C'est un grand compliment.
3: Donc vous dansez vraiment comme un manche.
2: On peut dire ça,
3: ouais. Ouais. Alors la voix de Dave, pour laquelle il ne travaille pas du tout, les amis, c'est quand même une voix, mais qu'on adore. Vous êtes capable de chanter ça sans chauffer votre voix? Ça a toujours été facile pour vous? Vous n'avez jamais eu à apprendre à chanter?
2: J'ai pris des cours de chant il y a très longtemps, enfin il y a très longtemps, dans les années 70, 80. Au siècle dernier, c'est vrai. Du lyrique, j'ai fait du lyrique. J'ai adoré faire ça. Mais j'avoue qu'à Vanina, je ne commence pas avec, parce que c'est vers la fin. En fait, un jour, je suis allé voir Michel Polnareff, vers 1920, je crois, et là, il avait un tube à ce moment-là qui s'appelle « je suis un homme, quoi, de plus d'intérêt d'ensemble ». Et il n'a pas chanté, donc à la fin, les gens hurlaient pour qu'il chante cette chanson. Donc moi, je ne chante pas Vanina jusqu'à ce qu'à la fin, ils font une autre, voilà, c'est ma manière de rester.
3: Gardez Vanina pour le dessert. Alors, il y a des concerts qui sont annoncés, Dave, puisque vous êtes en tournée ce printemps 2026, puis il y a d'autres dates qui seront annoncées. On vous annonce déjà à la rentrée, après les grandes vacances,
2: ah bon,
3: à Béziers.
2: Oh, j'adore voilà. Béziers.
3: Ben oui.
2: J'aime bien dire ça. Mais je suis très naïf, très
3: Attendez,
2: jeune.
3: On va la refaire. Qui aime Béziers ici? Ah, oh, moi j'adore Béziers.
2: Ça passe toujours bien.
3: Ça passe toujours bien.
2: Non, en fait, dans les dates que j'ai fait au mars, deuxième quinzaine de mars, c'est surtout étonnant pour moi, c'est aux Pays-Bas. Et j'ai quitté les Pays-Bas quand j'avais 21 ans, donc ça fait 61 ans, ne comptez pas, c'est pas la peine.
3: Donc,
2: quand on me dit, vous faites pas votre âge, je dis, vous m'avez pas vu nu et je vous le déconseille vivement. Je peux pas être plus honnête. Mais, et donc, il y a 2 ans, une équipe de la télé néerlandaise est venue faire une émission qui s'appelle Les Chansons. Ils m'ont demandé de participer et ça a lancé mon truc.
3: Alors...
2: Et donc, suite à ça, j'ai 5 concerts en mois de mars aux Pays-Bas.
3: Mais alors, quand vous jouez aux Pays-Bas, est-ce que vous chantez des chansons en néerlandais, en anglais, ou est-ce que vous chantez votre répertoire français?
2: Absolument pareil. Ouais. Et je pense que les gens qui aiment, ils savent que je suis connu en France. Et ça a été, un jour, d'ailleurs, dans un talk show, comme on dit en vieux François,
3: oui,
2: elle m'a dit comment vous pouvez vivre dans ce pays, la France, avec ces gens nombrilistes, prétentieux et arrogants. Et j'ai répondu, je passe inaperçu. C'était très honnête.
3: Dave, comme un poisson dans l'eau chez nous depuis les années 60.
2: Moi, quand je suis arrivé en France, en 65, donc j'avais 21 ans, j'ai fait surtout la Manche. J'ai fait la manche de 65 jusqu'à mon premier tube, qui était non pas Vanina, mais Sugar Baby Love en français, en anglais, en 74. Ouais. Mais j'ai fait énormément la manche devant les terrasses, dans les cafés chantants, etc. J'adorais faire ça, c'est net d'impôts déjà. Une bonne raison.
3: Et alors, ça se passait comment? Comment réagissaient les gens? Et vous, comment vous viviez? Parce que si vous faisiez la manche, j'imagine que c'était compliqué pour vous? C'était des années difficiles?
2: Non, c'était génial. Une de mes premières fois à Paris que j'ai fait la manche, c'était un café qui s'appelle La Romerie sur le boulevard Saint-Germain.
3: Et qui est toujours ouvert?
2: Oui,
3: ça existe toujours, la Romerie. Ouais.
2: Et je venais de fêter une victoire, et il y en a un qui me versait un petit verre de rhum sur la tête, et ça ne m'a pas plu du tout. Et les autres étaient tellement gênés que j'ai rarement ramassé autant de blé que ce soir-là. Donc après, j'ai toujours d'accord pour les petits verres de rhum, si vous voulez payer après.
3: Le premier tube de Dave chez nous, c'est trop beau, ouais. Sugar Baby Love.
2: Oh là là, je ne chante même plus sur scène, celle-là.
3: C'est vrai, pourquoi?
2: Ouais. Je ne sais pas, parce que c'était vraiment... C'était un tube international par un groupe qui s'appelle Roubette.
3: Ouais.
2: Et moi, j'ai eu la chance de marcher en France... On a même failli se battre avec le Roubaix, c'est une station concurrente. Il est venu de main tendue pour me serrer les mains, mais en fait c'était juste pour me faire une blague. Mais après, c'est de notes aiguës là, c'est très très haut. Donc je sais pas où je pourrais passer, mais je le fais pas.

0: Mais qui donc a pu écrire un aussi joli texte, Dave ?
1: Mon compagnon, Patrick Loiseau, qui porte bien son nom. Ah oui, toutes mes chansons sont de lui, sauf des thunes, un truc comme ça.
0: Ouais. Ouais. Et là, c'est la première qu'il a écrite pour vous.
1: Ouais, c'est, oui, parce qu'il y avait un auteur très connu, et qui est toujours connu dans le métier, qui s'appelle Yves Desca, avec ses copains, qui habite à Lausanne la plupart du temps, avec ses droits qui se viennent quand même par la poste, je pense.
0: Ah oh, oui, quand on est en Suisse, ouais, on nous retrouve. Ouais.
1: Oui, et il a fait un texte pas génial, et j'ai dit à Patrick, essaye. Puis le matin, en studio... Ça marchait, ça t'est accepté. Et sa meilleure amie s'appelle Vanina, donc il a bien fait.
0: C'est incroyable. Mais alors, vous étiez déjà amoureux quand il a écrit la chanson pour vous, ou bien c'est ce tube-là qui scelle votre amour ?
1: Vous me traitez un peu d'une grosse pute, ou quelque chose ?
0: Pas du tout, j'oserais pas, parce que vraiment, vous êtes si svelte.
1: Ah, donc pute vie, mais pas grosse. Merci.
0: Non, mais ça m'intéresse de savoir. C'est parce qu'il y a une raison pour laquelle on tombe amoureux de quelqu'un, et le talent, ça peut être une raison.
1: Moi, ça commence toujours par le physique. Moi, j'ai chanté à cette époque-là dans
0: ça, un... Ça, c'est un peu pute, hein, par contre.
1: Le vérité sur la bouche des enfants, vous êtes jeune. Mais j'ai chanté dans une boîte à rue Saint-Jacques, à Paris, pour ceux qui connaissent Paris, c'est la 5e arrondissement, je crois. Et j'ai chanté là le vendredi, samedi soir, dimanche matinée. Et un vendredi soir, il y avait dans un coin un garçon, mais c'était mort à Venise, quoi. Sauf que moi, c'était un rôle de Dirk Bogarde. Et je trouvais tellement beau, en plus, très, très féminin. Pas féminé, hein, c'est une nuance. Hein. Et en plus, il avait une voix grave, parce que s'il avait été féminin, et en plus avec une voix de folle, ça ne m'aurait pas plu.
0: Mais là, donc, il était là, un peu mystérieux, sa voix grave.
1: Et donc, je dis à la sortie de cet endroit, et les garçons, ils me disent, on ne sait jamais. Ça ne veut pas dire non. Donc voilà.
2: Ça veut même dire...
1: Et c'était le 7 février 1971. Donc, ça fait quand même un bail.
0: Et Vanina, et...
1: C'était sa meilleure amie.
0: C'était 3 ans après, 4 ans après.
1: Ouais, genre, ouais. Ouais. Donc,
0: et il était auteur.
1: Mais il n'était pas du tout auteur, il était vendeur chez Saint-Laurent, c'est dans le droit de la cité. Ouais, ouais.
0: Oh, ben s'ils veulent nous envoyer un sac.
1: Non, il n'a plus, hein, il y a longtemps. Là, il est vendeur chez la SACEM.
0: Mais d'accord. Donc, il était vendeur, et parce que vous êtes tombé amoureux, il s'intéressait à la musique et il a commencé à écrire.
1: L'amour de sa vie, d'ailleurs, ça fait qu'il était en train d'écrire sur elle, c'était François Verdi.
0: Françoise.
1: Qui l'a connue comme fan à 16 ans, et il a fini par écrire pour elle. C'est ce que je dis. François, déjà, merveilleuse histoire, quoi.
0: Magnifique.
1: Ouais, ouais,
0: magnifique. Vous étiez copain avec Françoise Hardy, vous ?
1: C'était son ami. Ouais, absolument. Mais évidemment, elle me souvient, il m'a lu il n'y a pas longtemps, parce qu'il est vraiment en plein dans les souvenirs avec Françoise. Évidemment, ça s'appelle être en deuil.
0: Ben, c'est tellement triste. Il y a beaucoup de gens à qui elle manque. Hein.
1: Ouais. Ouais. Et elle nous a envoyé, une vie envahie. Je vous embrasse sur la truffe. Je trouve ça mignon parce qu'elle adore les animaux, quoi.
0: Ouais.
1: Ouais.
0: Oh, c'est,
1: ouais, c'est mignon.
0: Alors, c'est qui vos copains à vous du métier, si vous laissiez Françoise à votre amoureux ?
1: Bah, j'ai des amis connus, j'ai aussi des amis non connus, c'est Daniel Auteuil, l'acteur, et Marc-Olivier Fogel, l'animateur chez une station Corance.
0: Oui, et journaliste.
1: Oui, journaliste. Ouais, ouais.
0: Ok, bon, ça va, ça fait un gang assez sympathique.
1: Oh oui, je parais.
0: Dites, j'ai trouvé une info sur Sugar Baby Love, la chanson qu'on a écoutée là juste avant. Elle a été recalée à l'Eurovision. En fait, à l'époque, pas votre version, la version des Roubettes, ils voulaient partir à l'Eurovision avec. Ouais, les Anglais. Et les Anglais ont dit non, c'est pas assez bien, ça part pas à l'Eurovision.
1: Ah, dis donc. Ah,
0: c'est incroyable quand même, parce que vous, après, vous avez une histoire un peu avec l'Eurovision aussi.
1: Oui, oui, oui, j'ai présenté 2 années justement avec Marco. C'est comme ça que je l'ai connu.
0: Ouais.
1: Et on nous a viré quand même au bout de 2 ans parce qu'on a dit tellement de conneries. Que...
0: Alors, vous avez dit beaucoup de conneries, mais qu'est-ce que c'était drôle de vous entendre.
1: Oui, au moins. Ah, ouais.
0: Ça, vous avez envie d'en refaire de la télé, pas forcément l'Eurovision d'ailleurs.
1: Bah, j'ai adoré. Pendant 4 ans, je crois que je fais une émission sur France 3 et qui s'appelle Du côté de chez Dave.
0: Ouais, ouais. Ouais.
1: Et j'ai adoré faire ça, vraiment, parce que il y a évidemment des animateurs qui sont bien merveilleux que moi. Je suis un sûr qui fait des animateurs, mais j'ai une chose que les animateurs n'ont pas. Je sais de quoi je parle. Les joies, les peines d'un chanteur. Évidemment, au bout de, j'ai fait mon premier disque quand j'avais 19 ans. Mon premier succès à l'âge de 30 ans, c'est bien plus tard. C'est d'ailleurs Michel Drucker qui un jour m'a dit, les gens pensent qu'à l'époque de Vanina, tu avais 20 ans. Mais j'avais 30 ans. C'était déjà un vieux.
0: Vous pensez que si vous aviez eu cet énorme succès de Vanina plus tôt, genre à 20 ans, vous auriez pété les plombs ?
1: Oh, mais c'est marrant parce qu'on est dans le lieu où, la dernière fois, que j'ai pas duré longtemps, je suis arrivé à la maison de la radio à Paris. Et il y avait une barrière, et derrière, il y avait des voitures dégarées. Et donc, je sonne, et le mec n'a pas

0: de développement personnel.
1: Non, là, si un jour je ferais, ça m'étonnerait, mais si j'ai raté un jour de chanter, je vais ouvrir un bureau de conseil matrimonial.
0: Ben oui, c'est vrai, ça fait combien d'années avec Patrick ?
1: 55 ans.
0: 55 ans d'amour, ouais. Sans aucun nuage, ou au contraire, avec des nuages que vous avez chassés ?
1: Oui, enfin, je sais pas, c'est le destin, ou Dieu, s'il existe, mais non, évidemment qu'il y a des moments difficiles, mais moi, quand on me demande conseil, je déteste donner des conseils, mais je dis quand même un mot, un peu comme pour un chanteur, qui veut durer. Surprendre. Il faut surprendre. Et quand on vit avec sa femme ou son mari, etc., il faut la surprendre. Pas toujours, obligatoirement, mais de temps en temps, quoi. Ça peut être juste, allez, tiens, on va dîner à Deauville, ou ça peut être, je te paye un voyage à Naples, ce que vous voulez, mais il faut la surprendre, il ou elle, je crois.
0: Ça, c'est un drôle de bon conseil. Et c'est pas obligé de coûter cher. On peut faire une petite promenade, oui. Rien que ça, changer, en fait, casser la routine.
1: Aller manger une glace au Monoprix, hein. Ça peut surprendre.
0: Ah, ça, c'est très surprenant, effectivement. On s'assoit au milieu du Monop et on mange notre petite glace. Eh ben, ça, c'est surprenant, les amis. Mais en vrai, c'est tellement rare, 55 ans d'amour. Vous, même parmi vos amis, dans votre famille et tout, vous devez être un des seuls à avoir une relation aussi longue. Donc, il n'y a pas que la surprise, il y a autre chose. Vous gardez la potion magique pour vous, ou vous nous le dites ?
1: Non, je pense que c'est presque un peu, comment dirais-je, je manque de pudeur de raconter ça, mais quand ma mère m'a dit qu'elle avait un cancer et que je l'ai pris dans ses bras, ce qui on se prend pas dans les bras avec les parents au Pays-Bas, c'est assez froid, quoi. Et en le prenant dans les bras, malgré cette horrible nouvelle, j'ai dit, ah, je suis aussi bien dans ses bras que dans le bras de mon bien-aimé. Donc ça, j'appelle ça moléculaire. Donc si on trouve quelqu'un avec lequel on fait une entité que j'appelle moléculaire, c'est que vous avez des atomes crochus, comme on dit en français, gardez-la, faites tout pour que ça dure. Voilà mon seul conseil aujourd'hui. Après, il faut payer.
0: Alors, franchement, moi, je crois que j'ai eu ma dose de bons conseils et c'est très chouette ce que vous m'avez dit, Dave. Peut-être vous glisserez un petit billet, j'ai deux, trois autres questions à vous poser.
1: J'ai une fente. Pardon.
0: Et oui, c'est la seule émission où on glisse des billets dans la fente de Dave. Vous écoutez ici.
1: Une carte Visa, ça va aussi.
0: Jamais sans contact, par contre.
1: Ça dépend de la personne.

0: bien. Mais
1: c'est trop difficile, Dave.
0: Non, pour une femme, ça va. C'est pas pour un homme. Non, c'est pas pareil. Vous êtes pas fait pareil.
1: Pour une dinde, en revanche, c'est très difficile, comme vous venez de l'entendre. Très compliqué, ce vanilla. Il y a des gens qui
0: mais non,
1: font des
0: ma
1: reprises.
0: Poule. Mais non, ma poule.
1: Il y a des gens qui font des reprises ratées, qui vous les envoient.
0: Ah, oui.
1: Comment
0: il y a des chanteurs qui font des reprises ratées.
1: Et qui veulent les chanter devant vous. Et vous devez sourire poliment pendant qu'ils sont en train de ruiner votre chanson.
0: Oui.
1: Mais oui, mais c'est ça aussi, d'avoir une chanson aussi compliquée à chanter. L'avantage, c'est que ça, au concert, si vous avez envie de faire une petite pause pour respirer deux secondes, le public chante pour vous.
0: Absolument. C'est très, très agréable. Oui. Tant qu'ils sont encore en vie. Je l'ai dit il n'y a pas longtemps, et je ne le dirai plus jamais. Parce qu'il y a une chanson qui s'appelle « Mon cœur est malade », dans laquelle je cours dans la salle, je fais des conneries, je me saute sur les chaises, tout ça. Et en montant sur scène, j'ai dit cette phrase que je ne dirai plus jamais. Vous et moi, on a quelque chose en commun. On ne peut plus mourir jeune. Ça ne leur a pas plu du tout.
1: Ah, mais il sait mettre l'ambiance. Oui, effectivement.
0: Oui, tu sors pas le soir pour entendre que tu ne vas pas mourir jeune. Quoi.
1: Bah, en même temps, c'est vrai.
0: Ben oui.
1: C'est vrai, c'est trop tard pour le club des 27.
0: La vérité, ils ne sont pas toujours bonnes.
1: Restez dans le coin, Dave va me donner un cours de néerlandais.
0: Entre
1: ça
0: autres.
1: Va être bien. Dans le cul.
0: Oh là là, elle l'a fait.
1: Alors, Dave. Il ne va pas m'apprendre à parler néerlandais parce que pour tout un tas de raisons.
0: Juste merci.
1: Juste merci. Non mais c'est vrai, on dit dank u.
0: Oui, cool. Tout à fait. Oui.
1: C'est fou quand même ce pays.
0: Oui, c'est très libéral.
1: C'est très libre. Non mais c'est dingue. Mais alors vous, quand vous êtes arrivé en France, vous parliez quand même un petit peu français ou bien vous avez tout appris parce que c'est deux langues extrêmement différentes.
0: Oui, c'est pas une langue germanique, une langue latine. Mais moi, j'ai fait 6 ans de 20 heures de latin en grec par semaine. Ça crée des gens très pedants.
1: Oui, c'est
0: très prétentieux.
1: Ouais, et tout blanc, avec des énormes têtes aussi, parce qu'il faut bosser, hein, mais on ne voit pas beaucoup jouer au ballon dehors.

0: Moi, je bossais pas beaucoup, mais j'ai très vite appris de bien être, d'écouter à fond quand j'y étais, pour ne pas perdre mon temps. Mais je faisais pas beaucoup de devoirs, j'avoue. Mais j'ai quand même eu mon bac.
1: Eh ben voilà les enfants, vous voyez, ça c'est un bel exemple à suivre. Ouais. Dave, quand même, il a eu son bac, il a fait latin grec, et puis après il a passé toute sa vie à chanter.
0: Dans la rue.
1: Pas que dans la rue, heureusement. De toute façon, la scène, on est d'accord, c'est l'endroit que vous préférez, c'est le moment que vous préférez, ou alors ça se bat un peu avec le studio?
0: En studio, on n'est pas vraiment maître du jeu, quoi. Donc, c'est un peu un laboratoire. Donc, c'est pas moi qui décide ce qui est bien, ce qui est pas bien. C'est le parolier parce que c'est mon ami. Depuis longtemps, il me dit la vérité. Par exemple, quand je fais un télé, tout le monde me dit que c'était génial. Je rentre à la maison, il me dit, tu as encore fait le mariole, tu fais chier. Donc, il dit ce qu'il pense. Donc, ça, c'est très bien. Mais, non, évidemment. Je viens d'enregistrer 4 nouvelles chansons du garçon qui a écrit du côté de ses soins, entre autres, et Laurent Le Vent, qui s'appelle Michel Suivi. Et c'est vraiment excitant aussi. Mais rien vaut d'essayer de conquérir un public.
1: Oui.
0: Moi, je voulais devenir pasteur parce que mon père et moi, on était les seuls vaguement croyants, protestants. Ma soeur, mes deux frères, ni ma mère étaient croyants. Et le pasteur était une femme brune, très protestant, donc très jolie, et je voulais tout simplement être à sa place parce que c'était elle qui parlait et c'est nous qui écoutions. Donc c'était une démarche totalement narcissique.
1: Oui, c'est ça, c'est égocentrique. Être au centre de la scène.
0: Donc, bon, évidemment, j'ai quand même fond croyant, mais c'était surtout ça qui m'a plu. J'avais 14 ans. Donc
1: et alors, pourquoi vous n'êtes pas devenu pasteur?
0: La vie n'a pas voulu. L'autre pasteur m'a dit, quand il a su que j'étais, on va dire, joliment, légèrement bisexuel, il dit, c'est peut-être pas une bonne idée. Il connaissait pas encore l'abbé Pierre.
1: Quelle horreur! Évidemment, on ne compare pas les méfaits de l'abbé Pierre, qui fait des choses atroces. D'ailleurs, on vous...
0: Mais pas que.
1: Oui, il a fait des choses aussi. D'ailleurs, la fondation abbé Pierre, sachez-le, a changé le nom. Elle s'appelle maintenant très sobrement Fondation pour le logement. Et elle a changé de nom, mais pas de mission, c'est-à-dire mettre un toit au-dessus de la tête de celles et ceux qui en ont besoin. Et n'hésitez pas à leur filer un coup de main. Ça, c'est très important. Dave, on fait les marioles là, depuis tout à l'heure. Mais en vrai, quand vous montez sur scène, quand vous voyez ces gens qui sont toujours là, certains ont commencé à vous suivre au tout début des années 70. Ouais. Quel rapport vous avez avec ce premier rang qui, je pense, parfois est le même qu'il y a 50 ans?
0: Ça arrive souvent, oui. Ben, il y en a même une qui est quasiment presque devenue vraiment un ami, quoi. À force, elle me dit la vérité. À travers son affection qu'elle me porte, elle travaille carrément pour TF1, elle est dans le métier, quelque part. Et ça, c'est plutôt mignon. Je sais pas si elle me dit toujours la vérité, parce qu'elle est pas totalement objective. Il est très difficile quand t'aimes quelqu'un d'être objectif.
1: N'est-ce
0: pas?
1: Bah oui, vous venez de nous raconter le contraire. Vous nous dites que Patrick, votre compagnon depuis 55 ans, lui, quand il trouve que vous n'avez pas été très bon, il vous le dit.
0: Oui, il est misanthrope.
1: En fait, il se défoule sur vous. C'est horrible.
0: Je ne lui dis pas écouter l'émission.
1: Non. Mais est-ce que c'est important quand même d'avoir quelqu'un dans sa vie, quelqu'un comme ça quand on est artiste, quelqu'un qui vous dit la vérité, quelqu'un qui vous dit, eh ben, t'as pris 4 kilos, ça se voit à l'antenne, tu devrais faire attention.
0: J'aime pas beaucoup cet exemple.
1: Non, en plus, c'est pas vrai, vous êtes gaulé comme un prince, donc ça n'a rien à voir. J'ai fait justement, je ne prenais aucun risque en parlant de la silhouette. Non, mais quelqu'un qui vous dit la vérité.
0: Oui, mais de vrais amis vous disent la vérité aussi, sinon c'est pas... Mais de vrais amis, on en a 2, 3 maximum, il y en a plein de gens qu'on aime bien. Ouais. Un vrai ami, c'est autre chose, c'est plus qu'un frère, c'est rare, quoi. Et là, j'espère, on ne peut pas jurer, mais je pense qu'on me dit, on me dit à un moment, arrête, ça ne marche plus, quoi. Il y a certaines chanteurs que je ne veux pas citer parce qu'ils ont choisi, c'est les gens au téléphone, qui ont arrêté parce que leur voix n'est plus là. Ça doit être monstrueux.
1: Perdre sa voix,
0: ouais, ça va être monstrueux. Ouais, ça, je ne m'imagine même pas. Mais ça peut arriver, quoi. C'est-à-dire que c'est dans l'ADN, c'est qu'on perd les cheveux, il y en a qui le perdent, il y en a qui ne le perdent pas, ils y sont pour rien, plus les hommes que les femmes. Mais moi, je regarde bien partout, je vois bien qu'il y a des femmes qui luttent aussi contre ces problèmes-là. C'est une question d'ADN, donc on n'y peut rien.
1: Et tant que vous aurez de la voix, vous montrez sur scène, il faut qu'on vous dise d'arrêter pour arrêter. Vous n'avez aucune lassitude.
0: Non. Non, mon exemple, c'est on va dire Hugo Frey, parce que 96 ans, j'étais à son mariage l'année dernière, sa femme l'aime vraiment, c'est pas du bidon, Aznavour qui voulait faire le palais de congrès sans temps, il est juste pas arrivé, c'est des exemples extraordinaires, évidemment on compare pas Aznavour et Hugo Frey, c'est des choses différentes, mais c'est deux chanteurs.
1: Oui.
0: Et c'est mes idoles, quoi, je veux dire, idole c'est pas le mot, mais c'est mes exemples, voilà, c'est mieux que moi.
1: Ouais. Et est-ce que vous aimez vous adapter aux nouveautés de votre métier, Dave? Je pense notamment aux réseaux sociaux, parce que il y a 50 ans, on pouvait vous écrire au bon soin de la maison de disques. Ouais. Aujourd'hui, c'est très différent. Vous avez un compte Instagram, vous postez, vous prenez des photos, faites des stories.
0: Pas vraiment. Je suis beaucoup sur le net quand même, évidemment. Mais disons que moi, quand j'étais, mon père était prof d'anglais, d'ailleurs, ça vous concerne. Je sais tout, je fous. Yes. Je dis pas tout.
1: Mais non, mais l'anglais, c'est beaucoup moins embarrassant. Dire merci en anglais, c'est beaucoup moins embêtant que...
0: Thank you so much. Don't worry.
1: Voilà.
0: Mais mon père avait un encyclopédie. Honnêtement, il faisait genre quasiment 2 mètres de large. Et déjà, très jeune, j'étais intéressé par la philologie. Donc, j'allais souvent voir l'origine de l'étymologie des mots. Et ça, avec le latin et le grec, on a bien servi très souvent.
1: Ouais.
0: J'ai des exemples absolument pas possibles à la radio, mais je vous fais hors antenne.
1: Allez, vous pouvez nous faire une. Vous savez, c'est le service public, on est très libre.
0: Non, j'en connais qu'une, ça passera pas.
1: À partir du moment où on apprend quelque chose, on n'a pas perdu notre temps.
0: Je veux dire, en latin, je ne donnerai pas le mot.
1: Ok.
0: Je me l'interdis, sinon je vais me faire frapper à la maison. Ça vient de Gaudio Mihi, je me fais plaisir. Elle cherche.
1: Elle ne l'a pas. Mon Dieu, j'en ai perdu ma concentration. De quoi parlions-nous, Dave?
0: De Gaudio Mihi.
1: Non, certainement pas. Non, vous mentez. Mais non, on parlait de votre tournée, de vos concerts. Ça nous fait plaisir de vous retrouver sur scène, Dave. Et ces 4 chansons là que vous venez d'enregistrer, quand est-ce qu'on va pouvoir les écouter?
0: On verra ça. Je vous tiens au courant.
1: Ok, ça marche. Merci, Dave.
0: Je vous donne une explication de l'étymologie.
1: Je me coucherai moins bête ce soir et peut-être un peu moins innocente.
0: Je ne dis rien là-dessus.
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3: Bonjour à toutes et à tous. J'espère que vous allez bien et que vous avez moins chaud qu'hier. Les températures redescendent et cela fait du bien. Et ce qui va faire du bien aussi, ce sont les meilleurs moments au taquet avec Valérie Damido et Eric Bastien. Moment que nous avons sélectionné pour vous aujourd'hui. Il sera question de réveil en plein milieu de la nuit, de la couleur verte au théâtre, d'un saut d'un toit avec un parapluie ou de bons mots avec un terminal de paiement et plein d'autres choses sur votre radio ici.
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3: J'en profite également pour vous dire qu'à partir de 13h sur votre radio ici, nous sommes en édition spéciale Solidarité Incendie pour vous accompagner, vous soutenir et vous informer dans ces moments difficiles. Nous pensons à tous les sinistrés et les services de secours qui se battent depuis de nombreux jours sur les fronts des incendies. Musique, à présent avec France Gall, tout pour la musique sur votre radio ici.

0: la musique France Gall sur votre radio ici. Et là, c'est tout pour la rigolade avec Valérie Damido et Eric Bastien. Ils sont avec Béatrice Dissinor qui a voulu voter pour un candidat de The Voice, mais cela n'aura servi à rien. Vous allez comprendre pourquoi. Et Gwenaëlle d'ici Occitanie qui faisait des blind tests au travail pour satisfaire ses clients.
1: Alors Béatrice, il y a une semaine, son téléphone a vibré deux fois. C'est la nuit. Elle se dit, mon Dieu, c'est mon réveil. Alors elle se lève, elle s'habille. Et au moment de boire ton thé, qu'est-ce qui se passe?
2: En fait, je me suis rendu compte qu'il était 2h30 du matin et que c'était une cliente qui m'a envoyé deux textos à 2 minutes d'écart comme mon réveil.
1: Donc, et voilà. Et donc du coup...
2: Ta boulette.
1: Et alors, qu'est-ce que t'as fait? Parce que tu t'es levée, tu t'es habillée, t'as pris un thé.
3: Elle a insulté la cliente.
2: Je me suis levée, je me suis habillée. Et là, quand j'ai regardé l'heure à mon tour, j'ai dit 2h30 du mat. Puis je me suis dit, qu'est-ce qui s'est passé? Je suis quand même pas folle.
3: Et en fait,
2: quand j'ai pris mon téléphone, je me suis aperçue que c'était les deux messages que
1: j'avais. Ouais, mais enfin, elle est folle de t'envoyer des messages à cette heure-là.
3: 2h30 du mat.
2: Bah écoute, c'est toujours un
1: franc. Mais appelle-la, tu la réveilles une nuit comme ça, en pleine nuit, tu la réveilles. C'est moi!
3: Tu vas lui couper les cheveux en pleine nuit. Voilà, ça
1: ça suffit.
2: Non, bon. Non, ça se fait pas.
1: Je sais. Alors, quand même, notre amie a un petit peu la tête en l'air. Elle est avec sa famille et elle suit The Voice, l'émission de TF1 sur les chanteurs.
3: Bonjour, c'est The Voice, c'est Nikos.
1: Voilà, c'est Nikos. Voilà. Et elle suit l'émission et puis elle fait « Oh, elle chante bien celle-ci, tiens, je vais la soutenir, je vais envoyer un SMS. » Et là... toute la famille s'est foutue de toi, pourquoi?
3: Parce qu'il n'était pas 2h30 du matin.
2: Parce qu'ils m'ont tous regardé en disant « T'es sérieuse, tu fais quoi là ?» Je dis « Je vote pour qu'elle reste. » Ils me disent « Mais maman, l'émission, elle est enregistrée, c'était hier. »
1: C'est un replay. Et on ne peut pas voter en replay, c'est mort.
3: Ah mince.
1: C'est bien, depuis tu essaies de la regarder.
2: Ils ont rigolé de moi pendant au moins un an avec ça. Même de temps en temps, ils le ressortent à table.
1: Moi, je récap pas, moi aussi, de ressortir. Je te le dis tout de suite. C'est-à-dire que là, quand même, tu votes en replay, c'est magnifique.
3: C'est l'intention qui compte, comme on dit.
1: Alors.
2: Tu cherches à vous joindre, Valérie.
1: Voilà, mais ça. Alors, écoute, mon petit chat, là, c'est le moment de marquer 5 points. Et de l'emporter.
2: Ouais.
1: Écoute bien. Tu regardes des séries à la télé? Tu aimes les séries?
2: Oui. Très bien. Ça dépend, mais oui.
1: Écoute bien cette question. Quelle est la série? Comment s'appelle la série française qui raconte le quotidien d'agents artistiques parisiens? Quelle série française raconte le quotidien d'agents de comédiens artistiques parisiens? Top chrono. 10 secondes.
2: 10%. J'ai trouvé ça génial comme
1: série. Et c'est une bonne réponse.
3: Bravo.
1: Oui. Et en ce moment, il y a le film de 10% qui se tourne pour Netflix, qui sera diffusé bientôt sur Netflix. Et ils ont fait un film, un long métrage sur toute cette agence qu'on a beaucoup aimé. Bravo. 5 points, tu as 11.
3: Gwenaëlle, on ne te demande pas d'être à 10%, mais à 100% dans la question qui arrive, s'il te plaît. Tu es à 6, tu peux encore égaliser dans un instant avec la question qui vaut 5 points. Tu es toujours à Castelmauroux, là, depuis midi, dans le 31?
4: Oui.
3: Ok.
4: Je ne bouge pas.
3: Non, tu ne bouges pas. On a un point commun, et je l'apporte aussi aujourd'hui. Tu as une médaille qui appartenait à qui?
4: Oui, à ma grand-mère.
3: Et c'est ton porte-bonheur?
4: Alors, c'est mon porte-bonheur, ouais, puis j'y crois un peu plus là, depuis mon accident, parce que je l'avais sur moi.
3: Ouais.
4: Et puis, il y a les marques dedans, mes marques dedans, dans cette médaille-là, parce que quand j'étais petit, ma grand-mère, c'était...
3: Ah oui, elle mordait dans la médaille.
4: On mordillait dedans, quoi, on faisait nos dents dessus.
3: Ok, un peu superstitieux, un peu des croyances, ça t'aide, ça te donne de la force, en tout cas.
4: Bretagne, terre de légende, hein, qui a
3: bien sûr. Brosséliande, Paimpol, tout ça, Nolwenn Leroy, les crêpes. Voilà, les bons clichés.
1: Parce que c'est vrai que les crêpes, c'est une légende.
3: Ah non, c'est pas une légende, c'est une bonne réalité. Moi, j'adore. Les galettes plutôt, non? Les galettes bretonnes.
4: Les galettes.
3: Sarrasin.
1: Sarrasin, ouais.
3: Et avec la saucisse, là, comment ça s'appelle? La galette saucisse.
1: Sarrasin.
3: Qu'est-ce que j'ai dit?
1: Sarrasin. Ça ne veut rien dire, mon cher. C'est Sarrasin.
3: Comme tout ce que je dis. Avant que Shazam existe, puisque je rappelle que tu travailles à la Fnac, raconte-moi les clients de la Fnac, ils faisaient comment pour demander un disque, en fait?
4: Ah bah à l'époque vous étiez disquaire avec qui en venait, puis bah des fois ils cherchaient un disque, des titres, donc je disais oui bah vous savez je cherche ça, machin, et puis bah au bout d'un moment on était arrivé au point de non-retour, donc bah c'était bah vous avez plus qu'à nous le chanter pour qu'on trouve, donc on faisait des bah des blind tests pour trouver et faire plaisir aux clients. Voilà.
3: Alors ce qui est amusant c'est que je crois qu'il y a la publicité de la Fnac a repris ce concept que tu as vécu,
4: ouais.
3: Toi.
4: C'est ouais, ouais, bah, c'est ça, c'est du vécu, hein. C'est pas que pour la
3: bon, pub, te
4: c'est
3: crois.
4: Vraiment du vécu.

0: Vous écoutez ici Céline Dion, dansons, dansons avec les anecdotes maintenant. Celle de Marie-Laure, d'Isidro Mardèche, qui raconte la rencontre avec son mari et surtout ce qu'elle a fait pour qu'il s'intéresse à elle, ce qui a bien fait rire Valérie Damido et Éric Bastien. Et puis il y a celle de Bruno, d'ici Pays de Savoie, qui partage son expérience de tournage sur un film.
1: Alors Marie-Laure, tu en parles de cette rencontre avec Jacques. Ah là là, c'est magnifique, ça nous a fait penser à une magnifique chanson. Le Jacques de sa vie. Et oui, parce que quand elle a rencontré Jacques, elle avait 16 ans, il en avait 21. Il travaillait dans un vidéoclub et dès que tu l'as vu, coup de foudre.
2: Pas tout à fait.
1: Oh là là là là, mais alors lui, bon, il s'est dit, oh là, j'ai 21 ans, elle m'ennuie la gamine là.
3: Je suis juste venu louer une vidéo, ça va quoi.
1: Ça va. Alors du coup, qu'est-ce que t'as fait pour le rendre jaloux? Parce que toi, t'étais amoureuse.
2: Je suis obligée de le dire, bah écoutez, ce que j'ai fait, quelque chose de pas très gentil, de pas très bien. Je suis sortie avec son meilleur ami.
3: Oh, c'est de honte.
1: Eh ben non, parce que ça, elle a bien
3: c'est
1: fait.
3: De honte.
1: Mais elle a bien fait, parce que du coup, elle est sortie avec le meilleur ami. Et le Jacques,
3: il
1: s'est
3: était
1: dit.
3: Jaloux, évidemment.
1: Ah bah il était jaloux.
2: Et voilà.
3: Oui, mais ils sont fâchés du coup, les deux, c'est pas sympa.
1: Oh, ils sont pas fâchés. On s'en fout.
2: Oui.
3: Quand on a 16 ans, ouais,
1: elle a bien fait de le faire parce que ça fait 35 ans qu'ils sont ensemble et 30 ans qu'ils sont mariés.
3: Ah oui, quand même.
1: Voilà.
3: Ça fait 30 ans qu'ils dépriment l'autre.
1: Et du coup, c'est les noces de quoi, 30 ans?
2: Je sais pas.
1: Eh ben moi, je te le dis, les noces de perles.
2: Ah, bien.
1: Jacques, si tu m'écoutes, va vite tout de suite au manège à bijoux acheter des perles.
3: Et croise pas Alex.
1: Et croise pas Alex. Enfin bref, écoutez, nous allons tout de suite poser la deuxième question à Marie-Laure pour qu'elle marque son deuxième point. Écoute-moi bien. Écoute bien. Tu as 5 secondes pour réfléchir. Écoute bien. Molière est mort sur scène pendant une représentation. Est-ce que c'est vrai ou faux? Attention, top chrono, 5 secondes.
2: C'est vrai.
1: Je t'ai dit 14 fois, fais bien attention. C'est ce que tout le monde croit. Mais si tu iras voir le magnifique film d'Ariane Nouchkine qui s'appelle Molière, il n'est pas mort sur scène, il a fait un grave malaise en jouant le malade imaginaire le 17 février 1673, mais il est mort bien plus tard chez lui. Et, mais la légende veut qu'il soit mort sur scène, alors que pas du tout, il a juste fait un malaise. Voilà, pas de points, mais tu le sais maintenant.
3: Et c'est pas une légende, il portait du vert, et c'est aussi pour ça que les artistes n'aiment pas la couleur verte, notamment au théâtre.
1: Absolument pas. C'est pas pour ça, c'est parce qu'à l'époque, les rideaux de théâtre, enfin je ne sais plus quoi, c'était
3: absolument
1: fait
3: pas.
1: De l'acide.
3: C'est parce que c'était de la couture.
1: Et non, c'était fait avec un truc hyper toxique et que c'était dangereux. Et voilà.
3: Pas c'est du pas tout. Pour Molière. C'est l'histoire d'un citron, c'est à cause d'un citron.
1: Tiens, allez, occupe-toi
3: je
1: de Bruno.
3: Je ne suis pas d'accord avec.
1: Je vais te retrouver le verre, le truc.
3: Mais je croyais porter du verre. Bruno, on va vérifier, il y a battle. Bruno, t'as fait de la figuration dans le film Clara et les chic types, dis donc. Raconte un peu, c'était quoi, c'était quand?
4: Oui, c'était en 82 quand ils ont tourné le film là. Donc c'était un film qui était avec Daniel Auteuil, Isabelle Adjani, il y avait Thierry Lhermitte, il y avait Josiane Balasco, enfin une partie de l'équipe du Splendide. Voilà, ça m'a donné l'occasion de les voir de près, hein, et puis de partager 2 jours de tournage avec eux.
3: Tu faisais l'étudiant qui discutait au bord de la rivière quand Adjani sortait en courant de l'église parce qu'elle ne voulait plus se marier. Si on veut te voir. Je parle de la scène. Et t'as même tourné une scène, tu l'as dit, où t'as croisé Thierry Lhermitte en scooter, mais ça a été coupé, je crois.
4: Ça a été coupé parce que je suis arrivé en face de lui, j'ai pas bien tenu ma droite et on traversait un pont sur la rivière du Thiou, qui est la rivière qui est juste près de lac. Et donc, j'ai failli le faire tomber de scooter. Donc voilà, coupé.
3: C'est pour ça que ça a été coupé. Allez Bruno, on découvrira tout à l'heure que tu as aussi participé à des émissions de télévision. Mais pour l'heure, nous allons jouer pour te permettre de t'offrir justement un point en plus. Écoute. Ça, c'est aussi à la télévision, c'est l'euro million. À l'euro million, vous avez une chance sur 39 millions de remporter le gros lot. Est-ce que tu penses que c'est vrai ou faux? Une chance sur 39 millions, top chrono.
4: Ah oui, c'est vrai, oui. C'est vrai.
3: Attends, là, on parle de l'euro million, tu vois. En France, on est déjà 70 millions. Non, l'euro million, ça comprend toute l'Europe. On a donc une chance de décrocher le lot 1 sur 139 millions. Non, ce serait quand même un peu plus accessible. 139 millions, qu'une chance sur 139 millions. Bon, autrement dit, ce n'est pas la peine de tenter.
1: Allez, un point pour Marie-Laure, hein. Pas de point pour Bruno. Et je confirme donc que le verre, c'est ce que je disais.
3: Ah oui.
1: C'était un produit pour teindre les habits de théâtre en verre. On utilisait un produit qui s'appelle le verre de gris. C'était utilisé à partir d'oxyde de cuivre. C'était très dangereux. Et si on mettait ce mélange pour avoir du verre, et ben les gens mouraient empoisonnés. C'était corrosif pour les artistes. Ça pouvait causer des difficultés respiratoires, de la fièvre et des vertiges. Donc c'est pour ça que le verre est interdit au théâtre.
3: Vous faites bien de
1: rien à
3: ça.
1: Voir avec le fait que Molière portait du verre.

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1: Bienvenue si vous nous rejoignez, j'espère que vous allez bien. Jusqu'à 13h, ce sont les meilleurs moments d'Otaquet avec Valérie Damido et Eric Bastien. L'occasion de découvrir ou redécouvrir des candidats au top avec des anecdotes très sympathiques. La suite, c'est juste après Marc Lavoine, Parking des Anges, sur votre radio ici.
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0: Ange, Marc Lavoine dans la playlist de votre radio ici. Nous retrouvons maintenant Marie-Laure d'Isidrome Ardèche qui a une petite anecdote avec un TPE. Vous savez, c'est cet appareil pour payer par carte bancaire. Et Bruno d'ici Pays de Savoie qui a un peu de mal à marquer des points malgré le soutien de Valérie Damidot et Éric Bastien sur votre radio ici.
1: Alors, ma petite Marie-Laure qui a 3 points, Bruno n'a pas de points. Un jour, dans ton métier, tu as eu un grand moment de solitude. Et oui, parce qu'elle demande à un client de payer et elle lui tend le TPE pour faire les cartes bleues et elle lui dit « Vous pouvez me la mettre ?»
2: Ah oui.
1: Et bon, le mec, évidemment, c'est un mec, hein, donc il répond « Ah, mais il n'y a pas de problème, madame, ce serait avec plaisir, mais pas devant tout le monde. » Voilà, et qu'est-ce qui s'est passé après ?
3: Ce qui s'est passé après, ce monsieur est tellement content de sa blague, il repart en oubliant sa carte bleue dans mon TPE. Et donc, je l'interpelle en disant « Mais monsieur, c'est pas tout de me la mettre, maintenant il faut la retirer. »
2: Ah, c'est bon ça.
1: C'est magnifique, on adore ce genre d'anecdote, on adore. Alors, c'est « Bah oui, qu'est-ce que tu veux faire ?» Le mec a voulu faire une blague, il s'est retrouvé à son propre piège. Alors, ma petite chérie, c'est l'heure de la question à choix multiple qui peut te rapporter 3 points de plus. Alors, écoute bien la question. Il y a 25 ans, jour pour jour, le 15 janvier 2001, Wikipédia naissait. Alors, selon toi, quelle est la page la plus consultée sur Wikipédia ? La page consacrée à Beyoncé ? La page consacrée à la Seconde Guerre mondiale ? La page d'accueil ? Ou la page d'Éric Bastien consultée par Éric Bastien et toute sa famille.
2: Mais bien sûr.
1: Alors, c'est quoi la page la plus consultée ? Beyoncé, la Seconde Guerre mondiale, la page d'accueil ou la page d'Éric Bastien ? Top chrono, 10 secondes.
3: Seconde Guerre mondiale ?
1: Et c'est... Eh bien, non ! C'est la page d'accueil parce que plus de 24 milliards de pages sont vues chaque mois. Et la page d'accueil, elle porte vers des millions d'articles. Et donc, c'est la page d'accueil qui est la plus vue au monde. Bon, pas de points, mais t'es toujours en tête avec 3.
2: Bon, Bruno, tu n'as pas de points. Il est 12h35, non. Bruno. Est-ce qu'on peut faire une synthèse et une analyse de ce score depuis le début de l'émission ?
4: Ouais, c'est vite fait, hein, mais je vais rattraper, là.
2: J'espère, je te le souhaite. Bruno qui habite Annecy, qui a 2 enfants. Bruno qui adore les voyages un petit peu comme tout le monde et qui a déjà vu pas mal de beaux pays, hein, l'Angleterre, l'Espagne, l'Allemagne, l'Autriche. Mais t'as une envie particulière, là.
4: L'Écosse.
2: Tu as confié à notre ami Guadel Coupez que dès ce mois de janvier, t'organisais le voyage.
4: Oui, tout à fait. Je suis en train de chercher un petit peu le séjour idéal.
2: Je te le souhaite.
1: Il y a des séjours super à faire en Écosse.
2: Bien sûr, c'est très beau. Oui. C'est les terres écossaises sont super. Je te souhaite, si tu y vas, j'imagine, avec... tu es divorcé. Tu es avec qui, Bruno ? Tu as une petite idée ou...
4: Avec ma compagne.
2: Je ne t'ai pas demandé comment elle s'appelle, d'ailleurs.
4: Myriam,
2: je vous souhaite un bon voyage en Écosse. Tu feras attention où tu mets tes affaires, hein, parce qu'il paraît que t'es bordélique dans la vie.
4: Un peu, oui.
1: Ouais, mais bordélique, ça veut pas dire perdre ses affaires. Hein.
2: Non, mais ça veut dire j'en mets un petit peu partout, quoi.
1: C'est pas faux.
4: Voilà.
2: Alors, si tu étais un animal, parce qu'on aime bien savoir un petit peu, votre vie, vos envies, tu serais un cheval.
4: Oui, c'est un animal noble, qui est très noble, c'est tellement beau, le cheval.
2: Oui, je suis assez d'accord avec toi, on a un beau séjour d'équitation d'ailleurs pour la semaine prochaine.
1: Mais c'est pas cette semaine.
2: Ouais. Alors le cheval, c'est vrai qu'il est beau, qu'il galope magnifiquement. Et ton héros, un dernier mot sur ton héros, c'était un héros, et moi je ne connais pas, j'aimerais que tu me parles de ce personnage de BD que tu aimes.
4: Black le Rock ?
2: Ouais, Black le Rock, c'est qui Black le Rock ?
4: Oui, c'était un trappeur qui était, c'était dans un illustré, ce qu'on appelait les illustrés à l'époque qu'on lisait quand on était jeune et adolescent et tout ça, et donc ça se passait aux États-Unis, c'était la lutte des trappeurs pour l'indépendance contre les Anglais, les tuniques rouges.
2: D'accord. Trappeur américain, donc qui se battait pour l'indépendance des États-Unis contre les Anglais. Je note. Black le Rock, je ne sais pas. Que de bons conseils que tu nous donnes, Bruno. Nous allons jouer à présent avec ta question à choix multiple, question cinéma.
4: Oui.
2: Quelle star de cinéma américaine a pour vrai nom Karin Ellen Johnson ? Karin Ellen Johnson. Est-ce qu'il s'agit de Whoopi Goldberg, de Meryl Streep, de Julia Roberts ou de Valérie D'Amido, car en fait, elle ne le dit pas, mais c'est une star américaine, personne ne le sait. 10 secondes, Whoopi Goldberg, Meryl Streep, Julia Roberts, Valérie D'Amido. Qui est Karine Ellen Johnson?
4: Allez, on va dire Meryl Streep, au pif.
2: Meryl Streep, Karine Ellen Johnson, écoute la réponse en musique. Et si tu reconnais bien, il s'agit de Ghost avec entre autres Whoopi Goldberg qui a reçu l'Oscar du meilleur second rôle pour ce film sorti en 91. Elle a même eu un Golden Globe pour ce film Ghost.

0: Une des dernières chansons de Bruno Mars, on adore, On My Soul, sur votre radio ici. Ce que l'on adore aussi, ce sont les candidats d'au taquet, comme Aurélie, d'ici Bourgogne, qui était très concise dans ses réponses, ce qui a un petit peu perturbé Éric Bastien. Et puis il y avait aussi Rémi, d'ici Pays de Savoie, qui a eu une drôle d'idée quand il avait 10 ans, avec un parapluie. Et ça, cela a bien fait rire Valérie Damido, sur votre radio ici.
1: Mon petit Rémi, eh ben, il paraît que t'as fait un petit truc un peu rigolo hein, quand t'étais petit. Il paraît que t'avais 8-10 ans, t'es le petit Rémi, et puis t'as fait un drôle de truc rigolo. T'avais acheté un très grand, enfin ta mère avait acheté un très grand parapluie, et oui. Toi tu t'es dit, bon du dos, et que si je sautais du toit comme Mary Poppins?
2: Oh la vache.
1: Comment ça se passe au niveau de...
2: De l'atterrissage
1: ta tête, enfin, je veux dire, non, déjà dans ta tête, vas-y.
3: Bah, en fait, j'avais 10 ans, puis j'étais sur cette terrasse là-bas, au-dessus de la cuisine, quoi. Et c'est vrai que j'avais vu ce grand parapluie, je dis, tiens, j'ai vu beaucoup de gens sauter en parachute, je dis, ça peut faire parachute ou pas, quoi. Puis finalement, j'étais un peu plus lourd que le parapluie, quoi. En fait, je suis arrivé avec son coccyx.

0: Alors, mon chat, c'est le moment de la question qui peut te rapporter 3 points. La question à choix multiple. Je vais te poser la question, te faire des propositions de réponse. Tu auras 10 secondes pour me donner ta réponse. Tiens, ambiance. Allez, Electric Light Orchestra pour London. On va parler de Londres. Pourquoi ? Parce que nous allons écouter la question suivante. Écoute-moi bien, combien de temps met l'Eurostar pour faire Paris-Londres ? Alors, 1h50, 2h20, 3h10, 5h12, soit le temps qu'Éric Bastien met pour manger les 20 kilos de lasagne que vous lui avez envoyé.
1: C'est vrai.
0: Alors, combien de temps met l'Eurostar pour faire Paris-Londres ? Allez, 1h50, 2h20, 3... Il n'y a pas 2h10.
2: 2h20.
0: 1h50, 2h20, 3h10. Top chrono, 10 secondes.
2: 2h20. Je sais pas.
0: Oui, c'est 2h20. Les trains Eurostar sont à 300 km hors tunnel et donc 160 km dans le tunnel, donc c'est ça. Bravo, 3 points de plus, tu as 6.
1: Aurélie, qui est toujours à Nolé, en Côte d'Or. Aurélie qui a beaucoup voyagé, hein, la Tunisie, le Maroc, Dubaï. Ah oui, tu dis, ah oui, oui. Vraiment, les voyages, t'es prête à tout, quoi.
3: Ouais.
1: C'est un vrai livre ouvert, Aurélie. On apprend plein de choses avec Aurélie. La Thaïlande, la Martinique, les pays d'Europe. Tu aimerais visiter quel pays ?
3: L'Amérique du Sud.
1: Merci pour toutes ces précisions. Eh ouais, l'Amérique du Sud. Alors, qu'est-ce qui t'attire dans l'Amérique du Sud ? Dis-moi un petit peu, qu'est-ce qui te plaît là-bas ?
0: La drogue.
3: Déjà, je parle un petit peu.
1: Les cartels.
3: Non.
0: Le cartel du Medellin, le Mexique, tout ça. Non.
1: Et j'ai envie de venir truand, donc voilà. Ah, quel beau projet d'avenir. Je te souhaite ce beau voyage. Bon, je ne poserai pas la question sérieusement. Par contre, on va être sérieux. À midi, t'aimerais bien déjeuner avec qui ? Si tu pouvais déjeuner avec une personnalité, voilà, quelqu'un que tu aimes bien, ce serait qui ?
3: J'aimerais bien rencontrer Vianney.
1: Vianney pour ce midi. Est-ce que Vianney est disponible ce midi ? Non, il n'est pas là.
0: Mais non, je vous ai déjà dit, il est dans la forêt.
1: Logique.
0: Il construit une cabane en bois. Vianney, depuis 6 mois, c'est la petite maison dans les bois.
1: Il va faire un remix de la cabane au fond du jardin du pêcheur
0: de la ville.
1: Non, mais Vianney, il est sympa, on aime. Bon, je te souhaite d'avoir un déjeuner un jour avec ce garçon qui est charmant d'ailleurs, qui est très sympa. Aurélie, voici ta question. C'est une question à choix multiple. Elle vaut 3 points. Et la voici tout de suite. Je vais mettre mes lunettes de papier
0: pour ne pas
1: écorcher cette question. Qu'est-ce que l'héliciculture ? L'héliciculture, avec un H au début. Une méthode agricole utilisant des cultures en spirale, ou bien l'élevage d'escargots, l'étude scientifique des coquillages, ou Valérie faisant de la gymnastique, mais en hélicoptère. Est-ce que c'est vrai ou faux ? 10 secondes. La méthode agricole, l'élevage d'escargots, l'étude scientifique, ou l'héliciculture, Valérie...
0: Ouais, qui fait l'hélico.
1: L'élevage d'escargots. Oh bah oui, l'héliciculture qui concerne surtout la gastronomie. Alors en France, figure-toi, on élève le gros gris et le petit gris, notamment pour les escargots et la bourguignonne.
0: Ah, la bourguignonne.
1: Et voilà, donc l'élevage nécessite des conditions d'humidité et d'alimentation qui sont très contrôlées, qui en plus durent plusieurs mois.
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0: Elle sera sur scène en concert à l'Opéra de Vichy le 3 octobre prochain. Véronique Sanson, rien que de l'eau. Dans un instant, Valérie Damido et Éric Bastien seront avec Lionel d'ici Normandie. Lionel qui est daltonien, ce qui peut lui jouer des tours. Et Karine d'ici Pays d'Auvergne qui a un point commun avec Valérie. C'est une histoire de dragon. Allez, à tout de suite sur votre radio ici.
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2: Alors, Lionel, ah, Lionel, j'aime oui. bien, j'aime bien, parce que il paraît que tu es daltonien.
3: Mmh. Oh là là, il paraît pas, Valérie, c'est la vérité.
2: Eh oui, et il paraît qu'il y a longtemps, tu as acheté une voiture, et ton frère te dit de quelle couleur est ta voiture, et tu dis quoi?
3: Je dis vert, alors c'était marron ou le contraire.
2: Ah bah oui, et donc t'as pas vu... T'as pas vu la vraie couleur?
3: Moi, elle était verte, hein.
2: Mais en vrai, elle était quelle couleur? On ne saura jamais, en fait. Est-ce que c'est un peu handicapant d'être daltonien ou ça t'amuse?
3: Oui, non, c'est un petit peu handicapant, surtout là dans mon métier, parce que des fois, j'ai des petits soucis de bobine de fil, Valérie.
2: Ah, mais oui, cordonnier, bien sûr.
3: Mais j'arrive toujours à me...
2: Bah oui.
3: Retomber sur mes pattes.
2: Alors, en bon cordonnier qu'il est, cette anecdote m'a beaucoup fait rire. Eh bien, il va au concert de Michael Gregorio. À la fin du spectacle, il y a Michael qui se jette dans la foule et le public le rattrape. Et toi, qu'est-ce qui s'est passé?
3: Eh bien, en fait, il se fait porter à plat et d'un seul coup, il nous demande de se mettre debout. Donc là, je me retrouve avec le pied de Michael Gregorio dans mes deux petites mains. Et qu'est-ce que je vois au bout de mes mains? Des zizi de chez Repetto, vernis noir.
2: Oh, des petites chaussures de zizi Jean-Mer. Eh ben oui, bravo, ça c'est bien. Donc le cordonnier, même en concert, regarde.
4: Le gars n'en a rien à faire de Michael Gregorio, il
2: regarde
4: chaussures.
2: Sa godasse, voilà.
4: Il a eu le temps de lui repeindre, lui mettre le petit truc, voilà, normal.
3: Mais alors, j'ai la photo.
2: Oh,
4: la photo des Repetto.
2: Tu vas nous envoyer immédiatement cette photo auprès de Maître Coupèze. Je veux la voir. Bon, alors, il paraît que c'est l'heure de marquer 5 points.
4: Oui, enfin, on va voir. Attendez.
2: Jusqu'à présent, il a fait un
4: sens. C'est vrai.
2: Écoute bien cette question. Elle est très simple, tu as 10 secondes pour réfléchir. Écoute bien. Quel célèbre réalisateur est surnommé le maître du suspense? Quel célèbre réalisateur est surnommé le maître du suspense? Top chrono, 10 secondes.
3: Alors, Spielberg, il y en a plusieurs, mais Spielberg. Ou Coppola. Il y en a plein, mais...
2: Mais non, c'est pas lui. C'est notre ami Alfred Hitchcock.
4: Ben oui, oh là là.
2: Eh oui, Alfred Hitchcock. C'est lui qui a révolutionné le cinéma. Il a joué avec la peur, la psychologie des personnages. Et c'est lui qu'on surnomme le maître du suspense. Bon, pas de points, mais tu restes en tête avec 7.
4: Les oiseaux d'Hitchcock.
2: Eh oui.
4: Karine en Auvergne. Karine, une passionnée de fromage, de raclette au Saint-Nectaire, nous a fait saliver tout à l'heure. Tu fais quoi manger à midi, Karine, là?
5: Oh, j'ai un reste d'hier soir qui est une blanquette, donc je vais me faire une petite blanquette parce que je suis toute seule le midi.
4: D'accord, petite blanquette, profite bien, ce sera juste après l'émission. Alors on a découvert ta passion pour les nains de jardin, ta passion pour la décoration, mais il y a aussi une passion pour les dragons et les têtes de mort. Ambiance Game of Thrones en Auvergne, c'est vrai que t'es fan de tout ça?
5: Je suis fan juste des figurines, en fait. J'aime énormément les figurines dragons et têtes de mort.
4: Tu collectionnes les statuettes à la maison?
5: Voilà.
4: Ah ouais, donc chez toi, dragon et têtes de mort à fond, plus les nains de jardin dehors. Ouais, ambiance, quoi.
2: Et tu t'es fait tatouer un dragon ou pas?
5: Oui.
2: Eh oui, comme moi aussi, j'ai un dragon.
4: Et où?
2: Bah, moi, il est là, regarde.
5: Sur l'avant-bras.
2: Moi, dragon, c'est mon signe astrologique chinois.
4: Sur quel bras, Karine?
5: Sur le bras droit.
2: Et voilà, on est copines de tatouage.
4: Oh là là, les copines de tatouage. Voilà. Bon, alors, je dépeins quand même quelqu'un d'extraordinaire depuis le début. Normal, tu es auvergnate. Mais Karine, une petite manie, malgré tout. Grosse manie. Il paraît qu'il faut que ton verre soit centré sur la nappe par rapport au dessin de la nappe.
5: Oui, ce qui fait énormément rigoler mon mari et il m'embête, il le pousse à chaque fois, il repose mon verre. Si la nappe est unie, je suis pas embêtée, mais s'il y a des dessins, des formes ou quoi que ce soit sur la nappe, il faut que mon verre soit vraiment posé, soit symétrique par rapport à tout le reste.
4: Oui, bah faut te détendre un petit peu quand même, ça va aller.
2: Ah bah oui, mais ça c'est les tocs, tu peux pas.
4: C'est les tocs, c'est les troubles obsessionnels, ça. Bon, et si t'étais un animal, alors c'est un tout petit. Oui. Sale bête.
2: T'aimerais être un moustique?
4: Ouais, elle aimerait être un moustique. Pourquoi?
5: Juste pour faire chier le monde.
4: Voilà, mais voilà.
2: T'irais piquer ton mari mais pour voilà. Te venger qu'il se soit moqué de toi.
4: Mais parce que c'est une Auvergnate et voilà, c'est son caractère.
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0: Just Can't Get Enough, Dépêche Mode. Les meilleurs moments de ta caisse sont terminés pour aujourd'hui. Nous recommençons demain à partir de 12h05, toujours avec Valérie Damido et Eric Bastien sur votre radio ici. Au taquet avec Valérie Damido, Eric Bastien et nos super candidats, c'est tous les jours pour bien commencer la journée et aussi à midi avec les meilleurs moments de la saison. Restez avec nous à suivre Johan Rock pour Ici dès 5h sur votre radio ici.
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1: Avec Gaëtan Roussel et Louise Attac, on en profite ce matin pour saluer toutes les Léa. Bonjour à vous, c'est ici que vous écoutez.
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1: Avez-vous bien dormi? Oui? Non? En tous les cas, on va tâcher de faire en sorte que votre début de journée, lui, soit réussi. Ici, dès 5h, votre rendez-vous très matinal, quand en ce moment même, vos enfants, vos voisins, votre partenaire, tout le monde ou presque dort encore le matin à cette heure-ci. On a besoin de musique et il y en aura ces prochaines minutes. Indochine et Céline Dion. La météo, ce jeudi, les températures chutent sur une grande partie du pays. Un point complet sur la situation juste après le journal. Bonjour Valentine Lettès.
3: Bonjour Johan. Bonjour à tous.
1: Après le combat contre le feu, celui contre le vent.
3: Face aux rafales annoncées dans le sud, l'urgence aujourd'hui, c'est de sécuriser au maximum le massif du Gros Bessillon où le feu brûle toujours. Nous sommes sur place dans un instant, quand en Bretagne, le combat, c'est de nourrir les vaches dans des pâtures brûlées par le soleil. Le gouvernement annonce un plan d'aide, c'est l'info du jour dans une demi-heure.
1: À 5h13 ce jeudi, par ici des économies, se posera la question de savoir si les magasins de déstockage sont oui ou non un bon plan pour notre budget. Et puis, venez nous dire bonjour, simplement, comment ça se passe cet été de votre côté, ce jeudi avant-dernière occasion de repartir avec votre paire de lunettes pour assister à l'éclipse de la semaine prochaine, 12 août prochain. Après, bah, il sera trop tard. 0810 055 056.
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1: Nous sommes le jeudi 6 août. Bon réveil, il est 5h. Le journal Valentine Lettès et à la une, les forêts du Var sous haute surveillance.
3: Pour éviter à tout prix une reprise de l'incendie du Gros Bessillon, démarré il y a plus de 15 jours, le feu n'est toujours pas fixé. Près de 6000 hectares ont brûlé et le Mistral comme la chaleur sont de retour. C'est une véritable course contre la montre, donc Faustine Calmel, les pompiers n'ont plus que quelques heures pour limiter les risques.
4: La montagne est calcinée. De loin, c'est un désert de cendres et de branches noircies.
5: Ça va, on va les gars ?
4: Dans lequel évolue Franck Boller, pompier volontaire venu de Dordogne, prêté main forte, lance à eau dirigée vers les arbres brûlés.
5: Voilà, on a pour mission de noyer toutes les souches et de noyer vraiment la partie haute de ce vallon, parce que là-bas il y a un gros massif. Et avec le Mistral ou l'intramontane qui devrait revenir, pour éviter toute saute de feu et que malheureusement ça reparte là-bas.
4: Là-bas, c'est encore en partie vert, chêne et cyprès debout qu'il faut préserver, défend le capitaine Antoine Baron des pompiers du Var.
6: Il reste encore les feuilles, il reste encore beaucoup de combustible. On peut avoir des braises qui se réactivent en fonction des vents et mettre le feu à cette végétation qui est à moitié brûlée. C'est cette interface-là qu'il faut impérativement traiter.
7: On va partir de là, t'inquiète.
8: Parce que là, on est parti vachement bas. Il va falloir qu'on refasse une boucle pour retirer, pour redescendre.
4: Les équipes tirent les lances depuis les camions en contrebas jusqu'en haut des versants pentus dans des vallons encaissés. Un relief qui rend ce travail effectué en pleine chaleur harassant et parfois impossible.
6: Quand c'est vraiment trop inaccessible, on a des unités spécialisées qui sont transportées directement par hélicoptère avec du matériel, avec des grosses bonbonnes d'eau directement à un endroit inaccessible par voie terrestre.
4: Autre moyen pour s'approcher des zones à traiter, la création de pistes. 30 km de chemin ont été dégagés au bulldozer dans la forêt et il faut faire vite, le vent est attendu en début d'après-midi.
3: Le Var, placé en vigilance rouge, feu de forêt, comme les Bouches-du-Rhône, le Vaucluse et l'Aude ce jeudi. 10 départements du Sud-Est sont également maintenus en vigilance orange à la canicule, et notamment la Drôme, où l'incendie démarré lundi est stable, près de Bellegarde en Diwa. 240 hectares sont partis en fumée, mais les pompiers espèrent le circonscrire dans les prochaines heures.
1: Ici, 5h03, fin de garde à vue pour le chef cuisinier Jean Humbert.
3: Sans mise en examen à la clé pour l'ancien chef étoilé du Plaza Athénée. En revanche, Jules Frécon, le vainqueur de Top Chef, accusé de violence conjugale, est placé depuis hier sous le statut de témoin assisté.
9: Oui, après plus de 30 heures en garde à vue et une nuit au dépôt du tribunal, le chef cuisinier ressort donc avec un statut nettement plus favorable. Plus de mise en examen, donc pas d'indice grave et concordant aux yeux du juge d'instruction, mais ce statut intermédiaire de témoin assisté qui lui permet d'accéder au dossier. Satisfaction à la sortie du tribunal de l'une de ses avocates, Jacqueline Lafont.
10: Il y a ce qui est véhiculé dans les médias,
0: Il y a ce qui est véhiculé dans les réseaux sociaux et puis il y a les dossiers, la complexité des dossiers. Et les décisions de justice, et de temps en temps, elles sont assez rassurantes. Voilà ce que je voulais vous dire.
9: Plusieurs ex-compagnes de Jean Humbert l'ont accusé de contrôler leur fréquentation, leur sortie ou leur tenue, ce qu'on appelle le contrôle coercitif. Des proches de plusieurs femmes ont remarqué des morsures, des bleus et des comportements humiliants de la part de l'ex-chef cuisinier. Des accusations qui n'ont pas convaincu à ce stade le juge d'instruction. L'enquête se poursuit, malgré tout, elle est ouverte pour violence habituelle sur conjoint. Et on retiendra que les plaintes d'Alexandra Rosenfeld, l'ancienne Miss France, et Lila Saleh, l'ancienne actrice, également ex-compagne de Jean Humbert, ont été classées sans suite. Des faits qui remontent au début des années 2010, jugés prescrits par le parquet.
3: Au total, donc, 6 anciennes compagnes du chef l'accusent de violences de différentes natures, précise le parquet. 3 candidats à la présidentielle visés en ligne par la Russie par des campagnes de désinformation. Édouard Philippe, Gabriel Attal et Raphaël Glucksmann sont dans le viseur de Moscou et c'est une première en France. De quoi encourager hier soir le Premier ministre à poursuivre à la rentrée un travail commun avec l'ensemble des formations politiques contre les ingérences étrangères sur la prochaine élection présidentielle.
1: Et puis la 6e étape du Tour de France Femmes aujourd'hui.
3: Avec déjà une certitude, la gagnante de l'an passé, la Française Pauline Ferrand-Prévot ne remportera pas cette 5e édition, largement distancée hier dans les monts du Beaujolais.
7: Au bout d'un moment, il faut se rendre à l'évidence. On va toujours gagner, mais au moins on peut se battre. Et puis j'ai essayé. Ça fait jamais plaisir de se faire lâcher, mais en fait, je peux pas dire que je sois triste ou déçue parce que j'étais pas dans une mauvaise journée, quoi. Si j'avais été dans une mauvaise journée, j'aurais pu dire. Mais en fait, c'est pas le cas, donc je peux pas vraiment me plaindre ou trouver des excuses. Maintenant aussi, j'aurais peut-être l'opportunité d'aller chercher une étape sur ce tour. Si c'est la dernière, je la prends aussi. Je prends tout.
3: Pauline Ferrand-Prévot, 17e désormais au classement général, à plus de 5 minutes du trio tête, composé de sa grande rivale, Demi Vollering, victorieuse hier, de la Suissesse Marlène Reusser, toujours maillot jaune, et de la Polonaise Kasia Nieva Doma. La 6e étape aujourd'hui part de Montbrison dans la Loire, direction Tournon-sur-Rhône en Ardèche. La météo, Johan.
1: Ce matin, des passages nuageux sur les régions du nord et du nord-ouest avec une alternance d'éclaircies. Puis sur le reste du pays, c'est du beau temps avec néanmoins quelques nuages également au sud de la Garonne, sur l'Aquitaine, le massif pyrénéen. Et puis, chose très appréciable, ce matin, les températures sont en baisse. Enfin, quasiment partout, excepté dans le sud-est où les fortes chaleurs, elles, résistent. Il fera en milieu de matinée 26 à Perpignan, jusqu'à 27 à Marseille ce matin. Et puis sur le reste du pays, on relèvera 14 à Limoges, 16 à La Rochelle, 21 à Strasbourg, 17 à Paris. Dans l'après-midi, le soleil va dominer sur les trois quarts du pays avec quelques nuages sur les régions nord et nord-est. Et puis toujours ce ciel chargé sur le sud-ouest du côté du Pays Basque et sur le piémont pyrénéen pour les températures. Toujours de fortes chaleurs au sud-est, 38 degrés la maximale à Montpellier. Puis sur le reste du pays, des températures en dessous légèrement des normales saisonnières. 29 à Bordeaux, 22 à Brest, 24 à Rouen et 24 à Lille. Et chez vous, comment ça se passe ce matin à 5h07? Vous nous le dites, vous nous postez vos petits messages comme vous avez l'habitude de le faire sur la page Facebook d'ici. Tous les matins ici, on fait la météo ensemble.
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1: Voici une petite douceur pour entamer la journée. Le titre, Rock Your Baby, l'interprète George McRae. Vous êtes bien ici, on passe la matinée ensemble.

0: tout au long de l'été, ici dès 5h, on se réveille ensemble, et ça, c'est une bonne chose.
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0: Imaginez-vous vivre pendant 20 ans avec une odeur de poisson pourri avariée dans votre village.
2: C'est charmant.
0: C'est ce qu'endurent les habitants d'une petite commune de Terre-Neuve, à l'est du Canada, la faute à une usine de sauce de poisson fermée depuis 20 ans par les autorités sanitaires. Depuis, à l'intérieur, il y a toujours ces 110 cuves géantes restées, pour ainsi dire, dans leur jus, remplies d'une centaine de milliers de sauces de litres de poisson qui n'en finissent pas de fermenter et exhaler une odeur pestilentielle.
2: À 5h10 du matin, c'est dur ce que vous nous dites.
0: Vous allez voir, il y a un dénouement qui est quand même happiness, sunshine et bonne humeur. Si rien n'a bougé, c'est parce que personne ne voulait s'occuper de régler la facture. Tout ça a coûté environ 2 millions de dollars, donc ça a traîné. Et pourquoi je vous en parle ce matin? C'est parce qu'enfin, le grand nettoyage a démarré depuis quelques jours. Les cuves ont été ouvertes. Le liquide sera entièrement absorbé par de la tourbe. Il va falloir 200 camions pour aménager tout ça. Donc on va souhaiter, parce que ça va durer encore deux mois
2: beaucoup
0: et demi.
2: Beaucoup de courage,
0: de patience. C'est la dernière ligne droite, si on nous écoute au Canada, pour ce village qui, et là pour le coup c'est le cas de le dire, est dans la sauce depuis maintenant 20 ans. Il est 5h11. On part dans les Landes ce matin, ici, aux côtés des sinistrés des incendies, Valentine.
2: Oui, on commence à reconstruire quand on a tout perdu, sans papier, sans vêtements, sans rien. Des assureurs les accompagnent en continu dans le centre de Biscarrosse. Reportage dans 5 minutes.
0: Et puis on va chanter avec Indochine dans un instant. Allez, venez. Maintenant, on va faire quelques économies. Bonjour Valère Coréard, chaque jour avec vous un bon plan pour optimiser notre pouvoir d'achat. Et aujourd'hui, on parle des déstockeurs.
3: Oui, je voulais faire un point avec vous sur ce type de magasin. Il y en a un petit peu partout, en physique, sur le net aussi, et ils sont sur tous les secteurs, hein, habillement, bricolage, décoration, alimentation. Alors c'est vrai que ça peut être un super bon plan budget, les déstockeurs, mais à condition de comprendre les règles du jeu et surtout de savoir faire la différence entre les vrais déstockeurs et le reste. Un déstock, c'est un magasin dans lequel vous allez trouver des produits que le circuit classique ne veut plus. Ça ne veut pas dire que ce n'est pas conforme, que c'est cassé d'occasion, mais ça veut dire qu'il y a trop de stock. On est sur des invendus de saison, des produits dont l'emballage n'est plus aux couleurs de la marque ou dans le cadre de faillite. Comme les marques préfèrent, bien sûr, vendre à très bas prix plutôt que de détruire leurs invendus, les déstockeurs vont pouvoir acheter d'importantes quantités et faire bénéficier les consommateurs de prix imbattables.
0: Des prix bas, des articles conformes, c'est tout bénef quand même pour nous les consommateurs.
3: Oui, les déstockeurs, c'est un bon plan budget. Hein. Clairement, vous pouvez espérer du moins 40, moins 50, moins 70% parfois par rapport au prix classique. Alors bien sûr, on est dans des magasins assez basiques hein, qui jouent d'ailleurs la carte hard discount bien souvent. Attention quand même, avant d'acheter un article, moi je vous suggère un petit réflexe facile à mettre en œuvre. Comparer son prix en ligne avec les autres enseignes pour vous assurer de faire une bonne affaire. Mais c'est une piste vraiment intéressante et vous avez pas mal d'enseignes d'ailleurs qui sont bien implantées partout en France comme Noz par exemple ou encore Stockomanie. Et si vous êtes déjà adepte des déstockages ou que vous avez peut-être aussi des bons plans conso pour faire des économies, pensez à m'écrire. Mon mail c'est parici-des-economies@radiofrance.com.
0: Merci Valère. Demain avant de partir en week-end, il sera question de faire de l'autostop. Est-ce que c'est un bon plan gratuit et organisé? On en parlera avec vous. Pour l'heure, vous écoutez ici. Il est 5h14.
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0: Ce jeudi à 5h14, la vie d'après s'organise pour les sinistrés des incendies.
2: Après la destruction de leur maison dans les Landes et les déclarations aux assurances, 150 familles se retrouvent sans logement, sans papier, sans rien. Dans une salle commune de Biscarrosse où le feu a démarré il y a 2 semaines, des assureurs les accueillent, Emma Mendicino, pour les aider à reprendre le cours de leur vie.
6: Des tables séparées par des panneaux en bois font office de stand d'accueil pour que des personnes comme Marie-Louise, 82 ans, puissent venir déclarer leur situation.
7: Toute la maison a brûlé, toute notre vie. Alors, on a tout perdu.
6: 20 ans, réduit en poussière, sauf 2 documents.
7: La carte d'identité, la carte vitale, tout le reste est perdu. Il faut aller à la pêche de tout. de toutes les références. Mais bon, on court après les numéros, quand on a perdu tous les papiers. C'est
6: un obstacle pour accéder à ses droits, notamment à celui au logement, dans son cas, aux travaux et au remboursement pour d'autres. C'est pour ça que Nathalie et Jennifer, des employés de la MAIF, ont été détachés de leur bureau pour tenir cette permanence.
8: On a reçu une vingtaine de personnes sur les 2 jours et demi.
6: À chacune, il a fallu expliquer la marche à suivre.
9: On s'oriente vers l'expertise, qu'est-ce qu'ils doivent mettre en place, quels justificatifs ils doivent conserver.
6: Et une fois le chapitre administratif clos, c'est l'échange humain qui reprend le dessus, évidemment. De quoi laisser l'occasion à Jennifer d'expliquer aux personnes qu'elle conseille qu'elles aussi à traverser les mêmes difficultés. En 2022, la ville où elle habite avait été touchée par les grands feux en Gironde.
8: J'ai vécu l'évacuation, j'ai vécu le moment où on part très très vite parce que le feu, il est à 200 mètres de la maison. Ça permet aujourd'hui, avec cette expérience, de prendre beaucoup de recul et de leur dire que oui, c'est difficile, mais on va se reconstruire et l'avenir est que meilleur.
6: Surtout quand on croise le chemin de personnes comme Sandrine, une fonctionnaire qui n'est pas venue déclarer un sinistre, mais demander des conseils pour assurer sa maison. Disponible pour accueillir une famille sans logement, au moins le temps de la nouvelle année scolaire, où elle travaillera dans un autre département.
10: Je n'ai pas d'expérience dans le domaine, j'ai jamais loué, ni rien du tout, mais je pense que c'est important d'aider les autres.
6: Et ces autres n'essuient pas que des pertes matérielles. Les assureurs présents à Biscarrosse racontent que ce qui revient tout le temps lors des entretiens, c'est l'impossibilité de retrouver les souvenirs, les photos disparues dans les flammes.
2: L'aide aux sinistrés se débloque aussi en Gironde. Une première enveloppe d'aide de 300 000 euros a été débloquée hier en préfecture pour aider les communes à réaliser les travaux d'urgence comme le relogement des sinistrés justement ou la réfection des routes.
0: À 5h17, à l'heure où vous êtes peut-être en train de petit déjeuner, dans quelques minutes, on va partir pour l'île de la Réunion où tous les jours est tournée et diffusée une émission gourmande dans laquelle on cuisine les produits outre-marins. Les coulisses télé à venir, le temps d'écouter Indochine. Vous êtes ici, il est 5h17.
11: Bien là. Viens là.

0: On vous joue les titres qui vous donnent le bon tempo pour le reste de la journée. C'est un 6 août qu'il est né ce jeudi. On souhaite un bel anniversaire à Marc Lavoine. Avec toi. 64 ans pour Marco et au moins autant de tubes dans sa discographie débutée dans les années 80, tiens, comme celui-ci par exemple. Allez, on s'arrête là. Un 6 août naissait outre-Atlantique le pape de la pop culture américaine Andy Warhol. Cinéaste, performeur, on lui doit les iconiques sérigraphies des boîtes de soupe Campbell. C'est aussi Andy qui prophétisait les 15 minutes de célébrité pour tout un chacun, bien avant le scroll des réseaux sociaux. Et puis, le 6 août 1945, une date sombre à jamais gravée dans l'histoire, ce jour où les États-Unis larguaient la première bombe atomique sur la ville d'Hiroshima. 70 000 morts et d'innombrables blessés. Carnet noir, enfin, il y a 41 ans, l'animateur baroudeur Philippe de Dieuleveux disparaissait à l'autre bout du monde, dans des conditions énigmatiques, et c'est il y a 4 ans également que le chanteur Daniel Lévy nous quittait à l'âge seulement de 60 ans. Bon anniversaire à vous si c'est un 6 août que vous êtes né. Il est 5h21, vous écoutez ici et dans les coulisses télé. Ce jeudi, on part pour La Réunion, faire une pause gourmande et exotique. Chef Pays, c'est un magazine culinaire qui met à l'honneur la gastronomie outre-marine. Diffusé sur la chaîne du service public Outre-mer Première, Brice Laurent Dubois, son présentateur, convie chaque jour un chef à cuisiner les produits du terroir. Au menu, steak de thon à l'huile tiède de citronnelle et quinoa coco, millefeuille à l'hibiscus garni au chèvre frais ou tataki de thon au gingembre et curcuma. Ça y est, j'ai faim. Pas vous ?
1: Bonjour et bienvenue dans Chef Pays, votre émission culinaire des Outre-mer. Est-ce que vous êtes prêts pour une bonne dose de gourmandise ?
0: Bon, alors ok, tout ça sur le papier, ça donne envie, mais après tout, des émissions de cuisine à la télé, c'est pas ce qui manque. Alors, qu'est-ce qui fait la spécificité de celle-ci ? Réponse de l'animateur.
2: C'est vraiment le mot accessibilité, parce que on a tous les produits qu'on peut trouver facilement. On a des recettes, des fois, qui comportent 4 ingrédients avec un visuel incroyable. N'importe qui peut refaire, sans forcément avoir un background de chef ou autre. Tout le monde peut refaire des recettes. Après plus de 1000 émissions, je suis toujours surpris, parce qu'il y a quand même 6 chefs qui se relaient. Je suis surpris par leur créativité. Ils font des choses, mais c'est épatant. Et on s'est dit, wow, j'y ai jamais pensé. Et il y a aussi ce petit côté, ah ouais, ok. Pourquoi pas refaire à la maison ? Parce que j'y avais pas pensé.
0: À noter que les ingrédients emblématiques des Outre-mer, avec lesquels les chefs cuisinent dans l'émission, sont tous trouvables par chez nous. Pour Brice Laurent Dubois, la cuisine, c'est sa vie, et celle aussi de sa famille, depuis plusieurs générations. Avant de faire de la télé, il a suivi un cursus dans l'hôtellerie-restauration. Et puis, invité un jour à participer en tant que chef à une autre émission culinaire, sur Franceau cette fois, l'envie lui est venue d'approfondir cette voie professionnelle qui n'était pourtant pas prévue au programme. Pour l'heure, c'est le deuxième été que ce magazine est diffusé sur l'antenne de France 3. Une opportunité qui, évidemment, le ravit.
2: C'est important pour la visibilité des territoires ultramarins. Nous sommes français, nous avons des produits qui méritent d'être mis en valeur. On peut parler de certains clichés au niveau gastronomique, par exemple aux Antilles, les acras, le colombo ou le tiponche, etc. Mais quand on pousse un peu plus loin, il y en a plein, ils ne peuvent pas répondre. Donc cette émission est d'utilité publique. Elle permet de découvrir la sensibilité des ultramarins, leur âme en fait.
0: Chef Pays, pour se régaler différemment et en toute simplicité, c'est à voir jusqu'à la fin du mois d'août en replay sur le site France.tv. 5h24, et si vous veniez sur l'antenne d'ici nous raconter ce que vous faites de votre été pour vous remercier de nous être fidèles, vous repartez avec le pack été ce jour, un calepin pour noter vos souvenirs et puis surtout une paire de lunettes. Il reste 2 jours pour la gagner, puisqu'ensuite après ça sera trop tard. L'éclipse, c'est mercredi prochain. 0810 055 056. On se parle et on joue ensemble, le temps d'écouter celle qui sera dans quelques jours en France début septembre, Céline Dion, pour une série de concerts. Voici sa nouvelle chanson. Bonjour, pardon, merci et bon réveil. 5h25.
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0: Vous êtes bien ici? Le matin à cette heure-ci?
1: Ah, merci, Céline.
0: Merci. T'oublies pas de dormir un peu? Tu nous fais ça bien. À la rentrée, à l'Arena. Voilà, en région francilienne, pour une série de concerts qui s'annonce d'ores et déjà historique. Il est 7h27, 5h25. Voilà, on va vous donner l'heure, à un moment donné, de manière approximative. C'est le moment de retrouver Stéphane Bern, qui tous les jours nous ramène dans l'histoire de France. Et aujourd'hui, Stéphane, on voyage au temps pas si lointain des duels.
2: En politique, il fut une époque où les débats étaient vraiment tranchants. Quand deux députés réglaient leurs désaccords, sabre à la main. Nous sommes le 21 avril 1967, Neuilly-sur-Seine. Deux parlementaires s'affrontent en duel. C'est la 5e République version cap et épée. Imaginez la scène. Le jardin d'un hôtel particulier, un maître d'armes, des témoins, et non pas trois mousquetaires, mais deux députés en chemise blanche, sabre en main. Le duel oppose Gaston Defferre, maire de Marseille et chef des députés socialistes, au jeune député gaulliste René Ribière. Tout a commencé quelques jours plus tôt, à l'Assemblée nationale. Lors d'un débat houleux, Defferre excédé envoie balader Ribière avec un « Taisez-vous, abruti ».
3: Calmez-vous, calmez-vous.
4: S'il vous plaît.
3: Je vais aller faire un petit tour à la buvette, ça va vous détendre.
2: Niveau insulte, on est sur de la maternelle petite section. Mais pour ce dernier, il est hors de question d'en rester là. Dans la salle des quatre colonnes, il demande à Defferre « Vous m'avez traité d'abruti ? Pouvez-vous me dire pourquoi ? » Parce que je le pense. Je vous en demande réparation par les armes. Contre toute attente, Defferre accepte. Le duel se fera à l'épée, comme au 19e siècle. Plus chic que le revolver, plus propre et surtout plus photogénique. Devant journalistes et témoins choisis, l'affrontement dure 4 minutes. Et s'arrête à la troisième touche, au moment où quelques gouttes de sang coulent, Ribière est légèrement blessé à l'avant-bras. Ce sera le dernier duel officiel de France, la fin d'une tradition chevaleresque vieille de plusieurs siècles. Aujourd'hui, les députés ne s'affrontent plus en duel, mais sur les plateaux télé. Ils ont rangé leurs sabres, mais pas leurs égaux.
0: Tous les matins, on apprend en s'amusant en compagnie de Stéphane Bern. 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Pour l'heure, 5h30, l'info en France et dans le reste du monde. C'est l'heure du 90 secondes avec Valentine Lottès.
5: Une course contre la montre dans le Var. Pour éviter toute reprise de feu dans le massif du Gros-Bessillon où la forêt brûle encore, les pompiers se préparent au retour du vent cet après-midi. Des rafales jusqu'à 55 km/h sont annoncées. Le Var, les Bouches-du-Rhône, le Vaucluse et l'Aude sont en vigilance rouge pour risque d'incendie. Mission reconstruction désormais. Les feux ne sont pas éteints, mais il faut penser à l'avenir. Le gouvernement nomme donc 5 experts pour reconstruire les territoires sinistrés par les feux et adapter les forêts, notamment aux prochains incendies et aux changements climatiques. Le chef étoilé Jean Humbert, placé sous le statut de témoin assisté, à l'issue de plus de 30 heures de garde à vue pour des accusations de violence conjugale. Pas de mise en examen pour l'instant par manque d'indices graves ou concordants selon le juge d'instruction. Plus de 10 000 postes d'internes en médecine à la rentrée, soit 15% de plus par rapport à l'an passé. C'est l'un des premiers effets concrets de la suppression du numerus clausus. Selon le gouvernement, des efforts sont notamment faits sur des spécialités en tension comme la dermatologie, la gériatrie ou la pédiatrie. Le public interdit des routes du massif des Dentelles de Montmirail au menu de l'étape demain du Tour de France Femmes vers l'ascension du Mont Ventoux. Une décision du préfet au vu du risque d'incendie. La première médaille française au championnat d'Europe de natation dans le bassin olympique de Saint-Denis. Le plongeur Jules Bouillet a remporté l'argent sur l'épreuve du tremplin à 3 mètres.
0: Vous écoutez ici 5h32, l'info du jour, c'est un plan d'accompagnement pour les agriculteurs face au changement climatique.
5: En première ligne, face aux canicules, aux incendies et aux sécheresses, le gouvernement promet un plan global pour ne laisser aucun agriculteur seul face aux aléas du climat. Et pour aider Nicolas, par exemple, impuissant désormais, Emma Dewey, pour nourrir ses vaches laitières dans ses pâtures bretonnes complètement grillées par le soleil.
6: Du haut de l'exploitation de Nicolas Le Goff,
7: cette parcelle-là, il n'y a vraiment plus rien.
6: On aperçoit une pâture brunie par le soleil.
8: On va voir.
6: Ouais, mais il y va à contre-cœur, les larmes aux yeux, trop difficile de voir ce champ brûler.
1: On va pas voir les parcelles, ça fait mal au cœur. Moi, j'y vais accompagné à chaque fois, puis j'ai envie de chialer. C'est pas simple.
6: Pour comprendre l'ampleur du désastre, l'éleveur s'accroupit, prend l'herbe, enfin la paille dans sa main, pas besoin de l'arracher, il n'y a plus de racines.
1: Là, la terre est à nu, donc on voit que l'herbe se décroche complètement du sol. Le milieu racinaire est mort, quoi. Il n'y a plus de vie dans le sol. La végétation est morte sur le sol. On avait connu ça en 2022.
4: 2022, c'était une sécheresse historique. Est-ce que là, c'est semblable?
1: C'est pire. Sur le mois de juin, on a eu 15 mm d'eau. Sur le mois de juillet, on a eu 6 mm d'eau.
6: Il en faudrait au minimum deux fois plus.
1: Sur la commune, on est sur des terres légères, donc avec très peu de capacité à retenir l'eau.
6: La conséquence directe, il veut nous la montrer, les vaches ne broutent plus dehors, mais mangent à l'intérieur.
1: Du coup, là, elles mangent la ration d'hiver en plein été.
6: Puiser dans son stock d'hiver, c'est aggraver sa situation financière.
1: C'est des coûts alimentaires qui explosent. Aujourd'hui, on voit les cours de la céréale qui s'emballent. C'est sûr, il y a beaucoup de spéculation sur le marché. Le blé a pris pas loin de 50 euros la tonne en quelques jours.
6: Et il pourrait dépenser jusqu'à 50 000 euros de céréales en plus pour compenser l'herbe qu'il n'a pas pu récolter.
5: Alors, ce plan du gouvernement comportera justement des mesures de trésorerie, indique le ministère, comme la prise en charge de cotisations sociales. Un plan encore trop léger, selon la coordination rurale, deuxième syndicat agricole, pour permettre aux paysans de tenir jusqu'au printemps.
0: On respire en termes de météo aujourd'hui, ce mercredi, des températures qui baissent sur une grande partie du pays, excepté sur le sud-est, où là la canicule continue de sévir. Rendez-vous compte, il fera 26 degrés ce matin à Perpignan, jusqu'à 27 en milieu de matinée à Marseille. Pour ce qui est du ciel, quelques nuages à noter du nord et du nord-ouest, avec une alternance d'éclaircies, puis sur le reste du pays, c'est du beau temps. Aussi également quelques nuages au sud de la Garonne, sur l'Aquitaine et le Massif central. Cet après-midi, le soleil va dominer sur les trois quarts du pays, avec quelques nuages sur les régions nord et nord-est, et puis toujours ce ciel chargé dans le sud-ouest du côté du Pays Basque et sur le piémont pyrénéen. Quelques températures cet après-midi, il fera 29 à Bordeaux, 22 à Brest, 24 à Rouen. Et chez vous, comment ça se passe? Vous nous l'écrivez en nous postant vos messages sur la page Facebook d'ici, comme l'a fait Marie, qui vit à Nîmes. Chez elle, il fait 25 degrés ce matin. Marie-Pierre, elle vit au Breuil de Salon-la-Tour. Le ciel est nuageux. Elle relève 14 degrés. Merci à vous, Marie-Pierre. Enfin, Monique, elle vit dans les Landes, à Agetmo. Il fait 21 degrés ce matin avec un ciel nuageux et en prime une belle photo du bord de mer au coucher ou au lever du soleil. Merci à vous, Monique. Tous les matins ici, on fait la météo ensemble.
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0: Nous sommes le jeudi 5 août, vous faites bien de vous réveiller ici, à l'écoute de votre radio locale. Dans quelques minutes, vous allez gagner l'avant-dernière paire de lunettes pour assister à l'éclipse. Des lunettes d'ailleurs que vous n'ouvrez que le jour J, hein, parce qu'autrement, elles sont plus valables. C'est important, il s'agit de vos yeux, ça fait toujours mieux en le rappelant. Merci d'être là, ce matin on se réveille ensemble avec une voix divine. Jimmy Somerville et les communards sur votre radio locale. Bon réveil, 5h36.

0: pratique payant. Aude Razou vous dit tout dans deux minutes.
1: Et pour la musique, ce matin, on vous a choisi ça. Ah bah non, bah bougez pas. Non, Christophe Maé, bah Christophe, non bon,
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1: Bah oui, enfin voyons. Christophe Maé fait partie de nos petits chouchous. On va l'écouter dans quelques instants avec la lune qui est encore là, je crois. Enfin, le jour va arriver, hein. La lune va bientôt dégager. En attendant, on accueille Daniel, notre auditeur, qui est là ce matin sur l'antenne d'ici. Bonjour Daniel.
0: Bonjour Daniel.
3: Bonjour Valentine, bonjour Johan, ça va ?
1: Ouais, ça va pas mal, vous avez une voix du matin, vous êtes réveillé depuis quelle heure aujourd'hui, Daniel ?
3: 4h30 à peu près que je me suis réveillé.
1: Pourquoi 4h30, pas avant, pas après ?
3: Ah bah c'est l'habitude.
1: Ah oui, d'accord, pas de réveil alors.
3: Et puis je me lève vers 5h pour écouter Ici Bleu, oui.
1: Bah, ici, voilà, vous êtes à
3: ici Tours. Ici Bleu, Touraine, bah, c'est Ici Touraine, ouais.
0: Écoutez, c'est un excellent programme, Daniel.
1: Qu'est-ce que vous faites
0: tous exactement comme ça.
1: Qu'est-ce que vous allez faire de votre journée, Daniel ?
3: Bah, ce matin, on va faire du vélo. On va aller jusqu'à Villandry-Savonnières, le long du Cher. Et puis après, on se fait un petit barbecue, puis une plancha. Et puis après, la pétanque.
1: Ah, bien, mais c'est rondement mené, cette histoire.
0: Est-ce qu'on peut venir, Daniel ? Parce que ça a l'air super.
3: Ah bah, il n'y a pas de problème, vous venez.
1: C'est vous qui faites la plancha ?
3: Non, la plancha, c'est des femmes, parce que c'est que des légumes. Nous, on fait le barbecue.
1: Ah oui, d'accord. C'est très protocolaire, cette histoire. D'un côté, les légumes...
3: C'est spécial de faire cuire les légumes à la plancha. À chaque fois,
0: Vous les faites cramer.
1: Ok, bon, très bien. Mais à un moment donné, tout le monde se retrouve autour de la table et tout le monde mange de tout. Chacun la spécialité. On va vous souhaiter une belle journée, du bon vélo, de la bonne plancha, une bonne partie de pétanque. Et puis, vous allez recevoir d'ici quelques jours le paqueté avec le roman de la semaine et puis surtout la fameuse paire de lunettes pour assister à l'éclipse le 12 août prochain. C'est-à-dire mercredi.
0: Tout à fait. Elles sont formidables, elles sont bleues, comme votre radio ici, Daniel.
3: Oui, merci. Et puis bonnes vacances à ceux qui partent en vacances. Et puis bon courage à ceux qui restent.
1: Merci, Daniel. À bientôt. Sur l'antenne d'ici. Ça se passe comme ça, tous les matins, 5h42. Bon réveil.
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1: 5h43 chaque matin ici, c'est pas vrai, votre séquence quotidienne pour éviter de tomber dans le panneau. Aude Razou, la police nationale tire la sonnette d'alarme en ce moment de fausses policières particulièrement aguicheuses, essaient de tromper les internautes.
6: Effectivement, elles sont jeunes, elles sont jolies, tenues moulantes, voire suggestives, tantôt en soutien-gorge, tantôt au volant d'une voiture de police. Elles multiplient les vidéos sur les réseaux sociaux. Elles nous disent qu'elles ont tout juste 18 ans, qu'elles s'engagent par sens du devoir et de la justice. Et puis, elles font un peu pleurer dans les chaumières. Les hommes apparemment refusent de sortir avec elles à cause de leur métier. Elles sont très très tristes. Problème. Non seulement ces femmes ne sont pas policières, mais elles n'existent même pas. Elles sont créées de toutes pièces par intelligence artificielle.
1: Aude, la police, la vraie, elle estime que ces vidéos discréditent la profession, mais quel est le but finalement de ces contenus mensongers ?
6: Eh bien, si on creuse un peu, l'objectif, c'est toujours le même, faire des sous. En fait, ces policières imaginaires cherchent à orienter l'internaute vers des contenus érotiques payants. Il y a des liens à chaque fois et bien sûr, vous êtes invité à cliquer. Alors personnellement, je trouve que la ficelle est un peu grosse. L'un de ces profils s'appelle quand même Vilaine Policière. Bon, c'est assez explicite, je trouve. Certaines vidéos Instagram multiplient les allusions sexuelles. Bon, grosse ficelle, pas pour tout le monde, visiblement, puisque dans les commentaires, je vois aussi pas mal d'internautes, des messieurs qui s'emballent et qui couvrent ces femmes de compliments. Ces vidéos font des centaines de milliers de vues, parfois plusieurs millions. Pour repérer le trucage, déjà toujours se méfier des profils de personnes jeunes et jolies qui, je cite, veulent apprendre à vous connaître. Vous pouvez bien sûr choisir de cliquer en toute connaissance de cause sur ces contenus érotiques, mais ça devient, attention, beaucoup plus dangereux quand la discussion s'engage. Et puis, gardez les pieds sur terre, hein, toujours, il est quand même très très improbable qu'une vraie policière publie ce genre de vidéo.
1: Merci Aude Razou, et puis pour retrouver tous les liens utiles de C'est pas vrai, ici.fr à l'onglet arnaque. Savez-vous qui est l'auteur de la question suivante qui m'a été rédigée ? Je la lis. Est-ce que vous savez quand la pelouse est apparue sur Terre ?
0: L'auteur, Benoît Prost.

0: espérons. Ouais,
1: a priori. Bah oui, a priori.
0: Voilà, la date, je dirais, en même temps que la tondeuse.
1: Bon, dans un instant, c'est pas les grosses têtes non plus, hein, on va essayer de spéculer. C'est le monde merveilleux du vivant qui arrive. Il nous rejoindra ce monde juste après la Lune. Christophe Maé, ici, on est vraiment très très proche de la nature. Bon réveil.

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1: Ici, ce jeudi matin, on est ensemble. Dès le lever du jour, on ouvre grand les oreilles pour mieux écouter la nature. Aujourd'hui, dans le monde merveilleux du vivant, trois choses à savoir sur une formation végétale constituée d'espèces herbacées de faible hauteur. Elle ne dépasse pas 30 cm, essentiellement des gaminées. Bonjour Benoît Prospero.
2: Et ce que vous venez de dire, vous savez ce que c'est? Eh bien en fait, c'est l'une des définitions officielles de la pelouse. Bonjour à toutes et tous. Au programme, Crétacé, oxygène et mort. D'abord, première chose à savoir, la pelouse est apparue il y a environ 66 millions d'années au moment de la crise Crétacé-Tertiaire, lorsqu'une majeure partie des dinosaures a disparu. Plus précisément, les graminées existaient déjà à la fin du Crétacé, mais elles se sont surtout diversifiées après cette extinction massive. Et cette transformation des écosystèmes a favorisé l'expansion des plantes herbacées au détriment de certaines forêts. Et les paysages que l'on associe surtout aux prairies sont donc relativement récents à l'échelle géologique. Ce qui a profondément influencé d'ailleurs l'évolution de nombreux herbivores modernes.
1: Donc la majorité des dinosaures, Benoît, n'ont jamais vu la pelouse.
2: Exactement. Ils auraient pourtant sans doute été ravis. Deuxième chose à savoir, le gazon est un producteur d'oxygène et ce, grâce à la photosynthèse comme toutes les plantes vertes. Mais contrairement à une idée reçue, il ne produit pas plus d'oxygène que les arbres à surface équivalente. En fait, les arbres restent globalement plus efficaces, notamment grâce à leur biomasse. Mais c'est vrai qu'on peut dire aussi qu'une pelouse en bonne santé joue un rôle intéressant à son échelle. Bah oui, elle capte le dioxyde de carbone, participe au rafraîchissement local en limitant les îlots de chaleur et contribue à la filtration de certains polluants. Et elle aide aussi à stabiliser les sols et à limiter l'érosion.
1: Et ça, c'est une bonne nouvelle.
2: Ah ben c'est le moins que l'on puisse dire. Et enfin, troisième chose à savoir sur la pelouse, lorsqu'il meurt, le gazon se décompose et cela produit de la nouvelle terre sur une base continue. Ce processus s'appelle la formation d'humus, essentiel à la fertilité des sols. Et donc, petite astuce, en laissant vos résidus de tonte au sol, ah ben vous contribuez à ce processus en ajoutant des nutriments à la terre de façon toute naturelle, ce qui favorise aussi l'activité des micro-organismes et des vers de terre indispensables à un sol vivant. Ainsi, vous améliorez la structure du sol sur le long terme. Par la carapace du stégosaure, le monde vivant est merveilleux. Préservons-le. Et un immense merci au formidable biologiste Marc-André Sellos.
1: Et merci à vous, Benoît Prospero. Grâce à vous, on sait désormais que la pelouse est beaucoup plus jeune que les dinosaures.
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1: 5h51 à la une de la presse, J-7 avant l'éclipse tant attendue.
4: Et ce matin, notre invitée est journaliste au Pèlerin. Elle a signé une enquête sur l'éclipse du 12 août prochain.
1: Bonjour Camille Dénessé.
5: Bonjour à vous.
1: Quel est le site en Europe depuis lequel on va pouvoir observer l'éclipse dans les meilleures conditions?
5: C'est le nord de l'Espagne. La bande de totalité passe de la couronne qui est dans le nord-ouest jusqu'à Valence dans l'est du pays, un petit peu en diagonale. Et là, l'éclipse sera totale.
1: D'ailleurs, dans le dossier, on apprend que le gouvernement espagnol a déclaré l'événement d'intérêt public exceptionnel. C'est dire si les conséquences financières du tourisme pour cette occasion vont être importantes.
5: Oui, en fait, l'Espagne va bénéficier de 3 éclipses sur 1 an et demi. Et donc, le gouvernement espagnol y a vu une occasion économique assez formidable. Et on les comprend parce qu'en France, en 1999, quand a eu lieu notre dernière éclipse solaire totale, les hôtels dans le nord de la France, à l'est et en Bretagne, affichés complets depuis un an. C'est des retombées économiques qui sont très intéressantes, alors qu'on parle de quelque chose qui va durer une poignée de minutes. Et là, en Espagne, sur la bande de totalité, les Airbnb ont triplé leur prix, tous les hôtels sont complets depuis plusieurs mois. Alors qu'on parle en plus d'une région de l'Espagne qui est plutôt d'habitude délaissée par les touristes.
1: Donc en fait, il faudrait des éclipses tous les étés, en fait.
5: Figurez-vous qu'il y a une nouvelle forme de tourisme qui se développe, qui s'appelle l'astrotourisme, qui effectivement bénéficie de ces phénomènes extraordinaires, comme le sont aussi les aurores boréales ou les pluies d'étoiles filantes d'ailleurs, pour amener un public beaucoup plus large. Là, il y a des familles qui vont venir, des gens qui sont pas particulièrement passionnés d'astronomie d'habitude, mais qui ont envie de voir ce que ça fait d'assister à une éclipse complète.
1: Revenons chez nous, en France. J'imagine qu'on n'est pas tous lotis à la même enseigne.
5: Non, alors on a de la chance malgré tout, parce que l'éclipse sera visible, l'occultation sera au moins à 90% partout en France, mais on n'atteindra pas les 100% qui donnent cet effet assez formidable. En tout cas, tout le monde, si les conditions météorologiques le permettent, c'est-à-dire s'il n'y a pas de nuages, pourra assister à une éclipse à 90%. Le Centre National d'Études Spatiales, donc le CNES, a édité une carte sur son site internet qui permet de cliquer sur la ville dans laquelle on se situera à cette date pour voir quelles sont les conditions d'occultation, à quelle heure. Et puis à Strasbourg, par exemple, la cathédrale a décidé d'ouvrir sa terrasse panoramique pour permettre aux visiteurs de profiter du soleil.
1: L'enquête sur l'éclipse du 12 août prochain, c'est à lire dans le Pèlerin actuellement en kiosque. Merci Camille d'être passée par le téléphone d'ici ce matin.
5: Merci beaucoup à vous.
1: 5h54, à vous qui nous écoutez ce matin, vous qui en avez assez de gâcher votre temps sur les applis de rencontre, eh bien, sachez-le, vous êtes tendance. Les applis de rencontre, game over, on en parle ici, juste après le baiser d'Alain Souchon.

0: écoutez ici. Tous les matins, on prend la vie du bon côté, notamment grâce à vous, Muriel Jordan, et à vos tendances que vous nous distillez au quotidien. Muriel, avec vous aujourd'hui, on va s'intéresser à la fatigue des applis de rencontre qui gagnent beaucoup de Français.
1: Eh, hey, dites, je crois qu'on a affaire à une nouvelle forme de burn-out là, hein. Le dating fatigue, une grande fatigue relationnelle liée aux applis de rencontre. C'est même plus une fatigue, c'est un chaos. Ben oui, les gens commencent à en avoir marre des applis de rencontre. Avec son lot de messages un peu à la noix. Salut, tu viens chercher quoi toi ici? Réponse du mec,
2: Je sais pas, une maman, quelqu'un pour me réconforter, faire le ménage.
1: Oh là là, cette espèce de supermarché numérique, ce défilement de profils d'hommes et de femmes, tout ça en lasse plus d'un. Cette femme de 33 ans par exemple, croisé dans la rue, fait partie de ces gens fatigués.
3: Je trouve ça tellement atroce parce que bah, c'est un peu, voilà, on juge les gens très vite, mais c'est le principe des applis aussi. Et après, on est obligé de rester, enfin, obligé une demi-heure par politesse face à une personne. Et c'est quoi ta couleur préférée? T'as des frères et sœurs? C'est atroce.
1: D'ailleurs, les applis de rencontre comme Meetic, Tinder, Bumble constatent une large baisse de leur trafic et elles ont du mal à reconquérir de jeunes utilisateurs. Donc, vous imaginez, même les applis de rencontre se prennent des vents.
0: Et Muriel, dites-nous, est-ce qu'on connaît les causes réelles de ce grand ras-le-bol des célibataires?
1: Alors d'abord, il y a cette recherche infinie de l'amour et ce contraste entre les attentes et la réalité. Il y a trop de désillusions. Du genre, quoi, tu ressembles à Michel Houellebecq alors que sur la photo, t'es le sosie de Georges Clooney? Quoi, t'as pas vraiment quitté ta femme? Et sur les réseaux sociaux, beaucoup partagent leur déception.
4: Avant, on n'avait pas les applications de rencontre. Donc si on était un peu fatigué le soir et qu'on avait quand même un peu envie de rester chez nous, eh ben on se forçait à sortir en fait. À aller dîner avec des amis, à aller au bar, à aller dehors, à faire quelque chose. J'ai envie de ça.
5: Que tu penses des applications de rencontre aujourd'hui?
6: Oui, bon, c'est pas ce que je préfère, on va dire.
5: Pourquoi?
6: Pas trop de contact humain.
7: Je matche avec un monsieur, donc je me dis, faisons la conversation. Et après seulement une phrase, il m'annonce que comme il mesure plus d'1m90, bah il va pas donner suite. Moi, pleine d'humour, je lui réponds, ah pourtant on m'a toujours dit que c'était pas la taille qui compte. Visiblement, j'aurais pas dû faire cette blague.
1: En plus, l'algorithme, c'est un sale égoïste qui ne pense pas à notre bonheur. Non, bien sûr que non, l'algorithme, il ne pense qu'à lui. Il ne pense qu'à se nourrir de notre addiction. L'algorithme, il n'est pas là pour nous faire rencontrer l'âme sœur. Il est là pour satisfaire un modèle économique. Aurélie Jean, autrice du livre Le Code a changé, Amour et sexualité au temps des algorithmes, aux éditions de l'Observatoire, l'explique très bien dans ce podcast.
8: Si ces applications de rencontre pouvaient te trouver le grand amour en un clic, elles mettraient la clé sous la porte. Donc, c'est pas leur objectif. Faut bien comprendre qu'elles ont quelque part le même modèle économique que n'importe quel autre réseau social, qui est justement ce modèle économique de l'attention, où on va essayer de garder ton attention le plus longtemps possible sur ces applications.
1: Bref, entre nous et les applis de rencontre, ça ne matche plus vraiment. La flemme de draguer en ligne, ça oui, c'est tendance. Reste à savoir si la rupture sera temporaire ou si elle sera définitive. Alors, il faudrait peut-être que les applis aillent voir un thérapeute de couple.
0: Merci Val,
1: Muriel.
0: Merci Muriel, évidemment, qu'on retrouve demain. Et vous, Valentine Lottès, on vous retrouve à 6h30 dans le 90 secondes. Excellente journée à vous.
9: Ah, ça arrive, les petits trous. Mon petit Johan, merci à tous les deux. Valentine, vous restez avec nous ici matin, ici Périgord, jusqu'à 9h. Aurélien réalise ici matin. Ravi de passer ce moment avec toi, Aurélien, avec vous, bien évidemment. Et pour l'info, mon petit Baptiste Roux, mon chouchou.
10: Vous êtes ravi d'être avec moi aussi, j'espère.
9: Évidemment, c'est une histoire qui commence entre toi et moi. Et c'est Ève, notre chouchoute, qui vous accueille ce matin au 05 53 82 82. La team, on tient le bon bout. 17, 18 degrés en moyenne ce matin. 14 à Nontron, 18 à Terrasson, 17 à Périgueux. Et chez vous, sous la couette, quelle température? Allez-y sur Facebook. Et si vous avez un truc, une astuce contre les poches sous les yeux, je suis preneuse.
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9: Bon réveil à tous. Bonjour, jeudi 6 août 2026. Il est 6h. Et c'est votre journal, Baptiste.
10: Roufiac sans son lac, c'est comme une chambre sans lit. C'est un peu la douche froide pour les vacanciers. Arrivé la semaine dernière, la base de loisirs à Angoisse dans le Périgord vert était fermée à cause des cyanobactéries. Mais depuis hier, on peut de nouveau se baigner. Le taux de ces algues toxiques a baissé. Les vacanciers sont donc retournés directement dans l'eau, même s'il faut toujours être prudent, Margot Croison.
5: Le maître nageur répète plusieurs fois les consignes au mégaphone.
12: Nous vous rappelons qu'il est interdit de mettre la tête sous l'eau et vous rincer après vous êtes baigné.
5: Elsa et Suzanne sortent de l'eau, elles courent tout de suite à la douche au fond de la plage.
13: Parce que là on est un peu triste parce que le lac il n'est pas trop... Parce qu'il y a plein de trucs machin bactéries. Mais il y en a moins qu'avant et du coup bah, on a le droit d'aller se baigner mais il faut absolument qu'on se lave après.
5: Les petites filles sont venues chacune avec leurs parents, des couples d'amis de Lille. Ils viennent tous les ans en vacances dans le camping juste à côté du lac. Et Glantine surveille les enfants de sa serviette.
14: En fait, c'est dur d'être en vacances et de ne pas pouvoir se baigner, donc on fait gaffe. On les rince et puis on verra bien s'ils ont. S'ils font caca mouille de vin. On fait confiance, ils disent que c'est jaune, c'est qu'on peut y aller.
5: Quand ils sont arrivés la semaine dernière, c'était drapeau rouge, interdit de se baigner. Mathieu n'attendait qu'une chose, de pouvoir mettre les pieds dans l'eau.
15: Roufiac sans son lac, c'est plus roufiac, quoi. Une petite pêche au poisson le matin, avec les épuisettes, le squat l'après-midi sur la plage. T'économises toute l'année, nous on est là 15 jours, tu dis t'as un mois de salaire, et puis quand t'arrives là, bah, finalement c'est comme si on disait tu vas dans un hôtel, mais il n'y a pas de lit dans la chambre. Ça va pas, quoi.
5: Une autre mère de famille, elle préfère sortir ses enfants quand elle apprend qu'il y a des cyanobactéries. Elle va chercher une autre activité hors de l'eau.
10: Et on rappelle, si vous voulez vous baigner à Roufiac, il est conseillé de se rincer ensuite et d'éviter de mettre la tête sous l'eau. Ces cyanobactéries qui peuvent causer des maux de ventre ou des maux de tête, des irritations de la peau ou encore des apparitions de boutons. Ces cyanobactéries arrivent avec les fortes chaleurs, ces mêmes fortes chaleurs qui repoussent les touristes. Les chiffres du mois de juillet n'ont pas été bons en Dordogne, même dans le Périgord noir qui attire tous les ans le plus de monde. Une baisse de presque 10% des nuitées à Sarlat, pour Katia Véré, la directrice adjointe du tourisme de Sarlat-Périgord noir. C'est notamment à cause du prix du carburant et des vagues de chaleur.
16: Sur la communauté de communes, on enregistre une baisse, et notamment des Français, alors qu'on a une augmentation des étrangers sur le territoire. Un mois de juillet qui est en deçà des mois de juillet de l'année dernière et de 2024. Par contre, ça correspond vraiment à un mois de juillet de 2023. Donc, on est effectivement en deçà de la fréquentation normale de l'année dernière. Mais on perd notamment des nuitées sur Sarlat, plus que sur le Périgord noir, plus que sur la vallée d'Ordogne, entre autres. Sur la nuitée de Sarlat, en fait, on a cette année 506 000 nuitées, mais on a une baisse de 9% par rapport à 2025. Donc l'année dernière, on était à 560 000 nuitées à peu près. Et on a par contre une augmentation des excursions, c'est-à-dire des gens qui ne dorment pas sur le territoire, mais qui viennent passer la journée sur Sarlat.
10: Et on fera le bilan du tourisme dans tout le département à 7h45 avec notre invitée Sylvie Chevalier, présidente du comité départemental du tourisme. On lui demandera quel a été l'impact du passage du Tour de France dans le département le 11 juillet dernier.
9: Ici Périgord, il est 6h04. Les derniers pompiers périgourdins partis en Gironde et dans les Landes sont rentrés.
10: Les soldats du feu partis en renfort sur les deux gros incendies. Plus de 3600 hectares brûlés dans les Landes, 42 000 près du Cap Ferret. Au total, ce sont 367 pompiers de Dordogne qui sont allés aider leurs collègues. Pendant l'incendie, des minibus partaient de Périgueux toutes les 24 heures pour les amener en Gironde. Un homme a chuté en trottinette devant la police hier avant d'être verbalisé à Périgueux. Il était en train de zigzaguer sur la route quand il est tombé. Il n'a pas vu la voiture de police derrière lui. Il s'est ouvert le crâne, mais a refusé d'être emmené à l'hôpital. Il a reçu une amende car il n'a pas présenté son certificat d'assurance, ce qui est obligatoire en trottinette électrique. Un jeune conducteur a perdu le contrôle de sa voiturette hier à Lalinde. Il a expliqué qu'il a fait un écart pour éviter une voiture qui arrivait avant que sa voiture ne finisse sur le toit. Le jeune homme n'a pas été blessé. Ousmane Kroubali a retrouvé un club. Le joueur américano-gambien a signé à Saint-Quentin. Nouvelle équipe une semaine après avoir été écarté par le Boulazac Basket Dordogne. Une rupture anticipée de son contrat en raison du comportement du joueur, d'après nos informations. Ousmane Kroubali, qu'on pourrait donc voir sous un autre maillot au Palio la saison prochaine. Ce n'est pas sûr pour l'instant. On ne sait pas encore dans quelle division jouera Saint-Quentin. Ça dépend du sort de Monaco, qui n'est pour l'instant pas autorisé à jouer en Betclic élite. Et puis ce soir, place à Milan Klemenić qui va disputer les championnats du monde d'athlétisme chez les moins de 20 ans. L'athlète périgourdin participe pour la première fois deux semaines après son titre de champion de France sur 400 mètres. Première série de qualification ce soir à 22h45. Il y a du décalage puisque ça se passe aux États-Unis.
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10: Carole, la météo ce matin, alors, est-ce qu'on on va encore passer les 30 degrés? On reste en dessous aujourd'hui?
9: Pas encore, mais c'est prévu pour demain. Mais la journée sera belle, Baptiste, du soleil largement présent. 27-30 degrés chez vous encore sous la couette. Il fait actuellement 16 degrés à Ribérac et Tourtoirac, 17 à Périgueux, 18 à Sarlat, la Canéda. Demain, soleil et 32-33 degrés. Maxi, la canicule qui s'installe à partir de samedi. Des températures bien au-dessus des 30 degrés et de la pluie entre dimanche et lundi. Une prévision à affiner, bien sûr. À tout de suite.
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9: Et à presque 6h07, bonjour, la compagnie du jeudi. J'espère que tout va bien ce matin. Un petit arôme du Périgord qui flotte à la radio ce matin. Vous le sentez? Il y a jeu de mots qui se cache derrière. Vous allez voir. Parce que c'est Renaud et Miss Maggie. Bon, bah là, il faut être né dans les années 80 pour comprendre.
10: Je suis désolé. Je n'y étais pas encore.
9: Maggie, magie.
10: Ah oui, idées
9: ont du génie.
10: Pas encore assez réveillé pour ces blagues.

0: Miss Mehdi, Renault 6h11.
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0: Elle le lève tout du jeudi. Je le disais il y a quelques instants, on tient le bon bout le jeudi. Le bon bout, hein, j'ai pas dit le bon bout. Bonne fête aux Octaves, joli prénom, Octave, original en tout cas. Bon anniversaire au plus stylé des chanteurs à lunettes.
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0: Et oui, Marc Lavoine fête son anniversaire aujourd'hui, comme vous peut-être, alors bon anniversaire. Que s'est-il passé un 6 août à votre avis? Ben, il y a 14 ans, vous étiez à peine né, mon petit Baptiste. En 2012, le robot Curiosity se posait sur Mars.
4: Ah oui.
0: Incroyable, hein? Alors, à quelques jours de l'éclipse solaire, ça fait du bien de rêver la tête dans les étoiles et des lunettes. 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Périgueux, attention. Alors justement, la tête dans les étoiles, elle l'a chaque matin, c'est Catherine Viguet avant 6h30, son horoscope, ça va plutôt bien pour nous, 12 signes. Avant 6h30 aussi, c'est la rencontre du matin, une rencontre et un sacré parcours pour Philippe. Philippe, il s'occupe vraiment des invisibles, qu'il rend visibles, les plus fragiles. On en parle avec Philippe. Mais tout au jardin, comme chaque matin, je ne sais pas s'il est enceint, notre ami Julien Pellet, mais il avait une envie de fraise ce matin.
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0: Et à presque 6h15, les conseils d'un été au jardin, c'est avec vous Jean-Louis et avec Julien Pellet. Vous nous dites ce matin que la culture des fraises peut se poursuivre tout l'été.
7: Jean-Louis, cette année on s'est régalé avec la fraise du Périgord, que ce soit à Vert ou sur les communes de Nabira. J'ai l'impression que la récolte a été plutôt très bonne. Est-ce que ça va s'arrêter ou est-ce que ça peut continuer cet été?
8: Alors chez les producteurs qui ont eux la main verte et vraiment la main adaptée aux plantations et à la culture des fraisiers, ça va continuer. Dans les jardins, on remarque souvent que après les fortes récoltes du printemps et du début d'été, ma foi, les fraisiers sont fatigués et du coup, les jardiniers vont pouvoir retourner vers leurs fraisiers pour leur donner une seconde vie, un coup de boost.
7: On peut faire quoi alors justement?
8: Alors, il y a une solution qui est radicale et qui fonctionne à chaque fois. Sécateur, on taille le plant à zéro, c'est-à-dire qu'on le ramène à 5 cm du sol, on nettoie toutes les feuilles sèches, les feuilles jaunes, les fruits qui ont pourri. Chaque côté du plant, après avoir préalablement bien arrosé, on met de l'engrais, toujours la même technique, un engrais organique, bien entendu, on arrose, on remet le paillage et ça repart. En faisant ça, moi, à la maison, j'ai des fraises au mois de mai, au mois de juin, au mois de juillet, ça fatigue un peu, on en est conscient. À la mi-août, ça repart. L'année dernière, on a mangé les dernières à la Toussaint. Trop facile, les fraises.
7: Et pas mal. Et les fraises, on adore en Périgord. Merci, Jean-Louis.
0: Merci à tous les deux. Les fraises de Jean-Louis et Julien, retrouvées sur ici.fr. Quelques fraises du Périgord dans un saladier. Une petite Jeanne Birkin à la radio. Bon réveil.

0: Jeanne Birkin avec Sandy Doudi Douda, presque 6h20, nous sommes jeudi. Nous sommes jeudi et quel temps il fait chez vous? Coucou mon petit Thomas. Thomas Lardin, oh là, je le dis petit, je le connais pas, peut-être qu'il est très grand en vrai. C'est vrai.
1: Je ne connais pas non plus.
0: Non, c'est vrai. Envoyez-nous une photo de vous, parce que c'est cool, hein, mon petit Thomas, nous envoyer un couple de lièvres. Mais vous, j'aimerais bien vous voir aussi. Allez, au Lardin, en tout cas ce matin, grâce à Thomas, et on sait qu'il fait 18,9 degrés, c'est quand même très précis, avec 73% d'humidité. C'est beaucoup, 73% d'humidité, ça va?
1: C'est tranquille. Oui.
0: Okay. Vous n'êtes pas spécialiste.
1: Non, pas tout à fait.
0: Ça
1: non.
0: Se sent, moi non plus. Ce matin, la tartine de Bruno, c'est vraiment pas un jeu de mots, mais pas de bonne humeur. C'est ce qu'il nous dit. Ça n'a pas dit donc, je n'invente rien. C'est sur la page Facebook.
1: Ah oui.
0: Vous voyez qu'elle n'est pas de bonne humeur,
1: c'est
0: cette tartine.
1: La tartine a une forme de visage qui est un peu en colère.
0: J'espère qu'on lui donnera la bonne humeur et le sourire à notre Bruno ce matin. Continuez évidemment à nous envoyer vos petits messages du matin sur la page Facebook. Ici Périgord.
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0: Ah, c'est l'heure à presque 6h20 des rencontres. Des rencontres qu'ici Périgord fait chaque matin avec un portrait de Philippe. Aujourd'hui, Philippe, il est bénévole à l'ASD, l'association de soutien à la Dordogne. Depuis 8 ans, il accueille chaque jour les plus fragiles avec chaleur. Écoute, il est ancien infirmier militaire et il met son expérience, son humanité, vous allez l'entendre, au service des personnes en grande précarité pour qu'elle ne reste pas invisible. Julien Pelé.
3: Bonjour, je m'appelle Philippe. Je suis bénévole à l'ASD depuis maintenant 8 ans. Je fais ça par conviction et pour aider les autres.
4: Bonjour Philippe. Vous êtes né en Algérie, c'est parce que votre papa était militaire, c'est ça?
3: Tout à fait, mon père était militaire et donc à l'époque c'était français, donc je suis né là-bas. Et
4: est-ce que c'est parce que vous avez vu votre papa embrasser une carrière de militaire que vous aussi, vous avez pris un peu le même chemin?
3: Absolument pas, à l'époque je devais faire mon service militaire. À l'origine, je suis un CAP de prothésiste dentaire et donc je suis parti faire mon service militaire dans le service de santé des armées et j'ai fait une carrière d'infirmier militaire. Je suis allé dans le Pacifique, je suis allé aux Antilles, donc je suis allé en Afrique, à Djibouti, et j'ai fait quelques missions, voilà, un peu partout. Moi, j'ai eu cette chance de pas être en zone de combat. On fait surtout de l'humanitaire, on fait et des soins courants aux militaires et aux familles. Après, je me suis orienté vers tout ce qui touchait à la maladie d'Alzheimer et aux personnes âgées, et j'ai fini ma carrière en Dordogne, dans un EHPAD.
4: Depuis que vous êtes à la retraite, donc depuis 8 ans, on peut vous retrouver également dans l'accueil de jour de l'ASD. Si je devais le résumer avec mes mots, c'est un accueil pour les périgourdins, je dirais en galère, à la fois de logement ou en galère financière.
3: Tout à fait, l'accueil de jour, c'est un accueil inconditionnel. On accueille toutes les personnes qui arrivent, principalement ce sont des personnes qui sont en galère, soit des petites galères ou des grandes galères, des marginaux, des grands itinérants. On est là pour les accueillir, pour les orienter. C'est du bénévolat, mais on est avec des professionnels.
4: Comment vous faites pour établir un contact, une relation de confiance sans brusquer?
3: C'est le plus dur, oui. D'abord, bon, il y a une très vite observation de la personne pour voir si on peut arriver à nouer un lien. À ce moment-là, on leur demande s'ils ont besoin d'une boisson chaude, d'une boisson fraîche, de manger, ou s'ils veulent voir un intervenant, c'est-à-dire une infirmière ou un éducateur, surtout leur offrir un sourire. Moi, j'y tiens beaucoup à ça, et leur demander comment ils vont.
4: Chose qu'on leur demande peut-être pas dans la rue, quoi.
3: Tout à fait. Souvent, les personnes dans la rue, on les nomme les invisibles. Nous, on veut pas. Ils sont pas invisibles. Nous, on les voit, ils sont là. On arrive à avoir un lien, comme vous dites, à avoir un lien sur le temps, sur la durée. Ce qui est agréable, c'est de voir les personnes qui nous reconnaissent, me reconnaissent, m'appellent par mon prénom, même si je les vois pas pendant 3, 4 mois, 6 mois. C'est d'autant plus gratifiant pour moi. Depuis à peu près un an, à l'accueil de jour, on monte en puissance au niveau personnes accueillies l'après-midi. C'est bien, ça permet de voir que l'accueil de jour est connu, commence à être connu. Et c'est moins bien, puisque ça sous-entend qu'il y a quand même de plus en plus de personnes en grande précarité.
0: En tout cas, merci hein, Philippe, de rendre visibles les invisibles. J'ai trouvé ce portrait très émouvant hein, ce matin. Philippe, bénévole à l'ASD, l'association de soutien de la Dordogne. Bonjour à tous, ravi de passer évidemment ce moment avec vous. Vous savez quoi, Isa, elle se prépare pour aller bosser. On vous accompagne, Isa, sur les hauteurs de Pona, avec un ciel nuageux. Il fait 17 degrés. Bonjour Patrick, chez vous, il fait 16 degrés à Colly-Saint-Amand. Et chez vous, quel temps fait-il? 6h23. Un petit peu de fièvre et un petit peu de rêve, c'est Alex Warren à la radio. Ça s'appelle Fever Dream. Bon réveil, bonjour.

0: Alex Warren, Fever Dream, Missy Périgord. Nous sommes jeudi à suivre l'horoscope du jour. L'info dans moins de 4 minutes. Et après 6h30, les amis, on va danser sur... Vous pouvez même chanter à la maison. Ou à la radio, hein, Baptiste.
1: Pas pour tout. Non, il va faire beau aujourd'hui.
0: Mais je vous ai dit que je vous prenais dans mon équipe de karaoké.
1: Mais là, il va faire beau aujourd'hui, je ne vais pas gâcher ça pour
0: je
1: tout le monde.
0: Je te veux dans mon équipe. Hélène à la radio avec Julien Clerc, tous les tubes que vous aimez, évidemment, c'est cadeau. Chaque matin, ici Périgord, beau réveil, 6h26.
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0: Un été dans les étoiles, un été au soleil, 12 mois, 12 signes, c'est votre horoscope, Catherine Viguier. Catherine, ce matin, c'est une bonne conjoncture pour nos 12 signes.
7: Plutôt, oui. Écoutez bien. Bélier, vos affaires se portent bien. En tout cas, aujourd'hui, une situation se décante en votre faveur. Taureau, vous devez avant tout compter sur vous. Oui, mais ça produira ses beaux effets. Gémeaux, vous vous sortez d'une situation pesante. Dans les jours prochains, vous passez à l'action. Cancer, eh bien, vous serez sans doute un des plus tranquilles du zodiaque. Profitez de ce jour. Lion, vous aimez avoir le premier rôle, mais cela ne vous empêche pas d'aider votre prochain. Vierge, un air d'exotisme s'invite dans votre vie. Vous vous sentez ailleurs et c'est bien. Balance, ne cédez pas à n'importe quelle tentation matérielle. Au final, vous allez le regretter. Scorpion, en face, un ou une autre, qui ne demande qu'à s'entendre avec vous. Sagittaire, vous donnerez de votre personne afin qu'il ou elle ne soit pas déçu. Capricorne, vous en savez plus sur cette histoire d'amour qui vous perturbe un peu. Verseau, ce jeudi n'est pas de tout repos, il met l'accent sur votre vie personnelle et professionnelle. Poisson, on ne vous laisse pas seul, on vous accompagne et ce « on » est précieux à vos yeux. Et pour nous tous, on s'accorde une pause magique.
0: Alors, on va pas vous contredire ce matin, Catherine, une pause magique. J'espère que vous la passez chaque jour avec Ici Périgord. Bon matin. N'hésitez pas à nous parler de vos pauses magiques, de vos pauses fraîcheurs sur la page Facebook Ici Périgord. On attend vos messages ce matin et vos jolies photos du jour.
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0: À suivre dans l'info d'ici, Baptiste, un hommage.
1: Oui, un hommage rendu hier à la cathédrale Saint-Front à Périgueux pour l'historien Guy Mandon, décédé cette semaine à 80 ans. Professeur passionné qui faisait notamment des tranchées dans sa classe avec ses élèves pour leur apprendre l'histoire.
0: Incroyable, merci. À tout de suite pour l'heure. Il est 6h30, toute l'actu en France, dans le monde. C'est le 90 secondes de Valentine Letès.
8: Se battre contre le vent, c'est la mission des pompiers encore mobilisés aujourd'hui dans le Var, l'un des quatre départements du Sud, placé en vigilance rouge pour risque très élevé de feux de forêt. À chaque rafale annoncée cet après-midi, c'est le risque de voir l'incendie du Gros Bession repartir. Et toujours pas une goutte de pluie. Une sécheresse exceptionnelle sévit en France. Des cours d'eau sont complètement à sec en Meurthe-et-Moselle et dans les Vosges. Des kilos de poissons morts sont découverts par les pêcheurs. C'est à voir en images sur ici.fr. Accusé de violence conjugale par six anciennes compagnes, Jean Humbert échappe à la mise en examen. Le chef étoilé, vainqueur de l'émission Top Chef, est placé sous le statut de témoin assisté depuis hier. Un statut plus favorable est choisi par le juge d'instruction par manque d'indices graves ou concordants. Emporté par une coulée de boue et d'eau, le corps d'une touriste a été retrouvé hier en Haute-Savoie, à Sixte-Fer-à-Cheval, où les orages d'avant-hier ont provoqué le débordement d'une rivière et tué cette vacancière originaire de l'Oise de 56 ans. Notre prochaine élection présidentielle dans le viseur de la Russie. Trois candidats déclarés ou pressentis sont désormais ciblés par des campagnes de désinformation sur Internet. Édouard Philippe, Raphaël Glucksmann et Gabriel Attal. Tous les espoirs de victoire envolés. La Française Pauline Ferrand-Prévot ne remportera pas le Tour de France pour la deuxième année de suite. Largement distancée hier sur la cinquième étape, remportée par sa rivale, la Néerlandaise Demi Vollering.
1: Merci beaucoup Valentine. Et dans l'info d'ici en Dordogne ce matin à 6h30, les obsèques d'un amoureux de l'histoire hier à la cathédrale Saint-Front à Périgueux. Une centaine de personnes ont rendu hommage à l'historien Guy Mandon, spécialiste de la période révolutionnaire en Dordogne. Il est mort à 80 ans lundi. Il a enseigné pendant longtemps à l'ensemble Saint-Joseph-Saint-Vincent-de-Paul à Périgueux. Un professeur passionné et passionnant, vous aura coté ses collègues Thomas Bonnet.
9: À la sortie de la cathédrale et entre deux accolades, l'heure est au souvenir.
10: Il était adoré de ses élèves.
9: Sylvie Laferrère a enseigné l'histoire aux côtés de Guy Mandon.
10: Un homme capable d'avoir de bons mots.
9: Et donc de raconter les faits historiques comme si l'on y était.
10: Il donnait de nombreux exemples qui rendaient beaucoup plus concrets les événements avec cette capacité à intéresser tous les enfants, tous les étudiants.
9: Il y avait le professeur, celui qui reconstituait parfois les tranchées dans sa classe, et il y avait l'historien, se souvient cet autre enseignant, Mustapha Moutawakil.
11: C'est quelqu'un qui a apporté énormément au niveau de l'histoire, que ce soit l'histoire de Périgueux, l'histoire de la Dordogne et l'histoire aussi en général de la France, parce qu'il a écrit sur la Révolution, par exemple, française. Il était passionné.
9: Passionné jusqu'à la fin, Guy Mandon a écrit jusqu'au bout son dernier ouvrage sur les femmes à la Révolution. Sera publié à titre posthume.
1: Un dernier livre qui va paraître aux presses universitaires de Bordeaux.
0: Et dans le journal de 7h, Baptiste.
1: Les chiffres du tourisme ne sont pas bons pour le mois de juillet en Dordogne. Début d'été marqué par les canicules, mais aussi par les incendies de Gironde. On entendra le directeur de la Sémi-Tour nous en parler dans le journal. Les derniers pompiers périgourdins mobilisés en Gironde et dans les Landes sont rentrés. Au total, 367 sapeurs-pompiers sont allés prêter main forte à nos voisins. Et puis, un jeune athlète périgourdin est au championnat du monde d'athlétisme des moins de 20 ans. Mylène Klemenić est en ce moment aux États-Unis. On a pu le joindre avant sa première course sur 400 mètres ce soir. Et il se motive en écoutant le générique de Cars.
0: Sur les routes, ça va bien.
1: Oui, ça veut dire il écoute « Je suis rapide ».
0: Ah, c'est
1: évidemment ça. Pour un coureur de 400 mètres.
0: Je suis trop vieille. Je suis trop vieille et j'ai pas encore de petits-enfants, pas trop en tout cas.
1: Ils vous feront regarder ça.
0: C'est ça.
1: Dans le ciel, Carole, aujourd'hui, on va avoir une journée mitigée, belle.
0: Soleil. Plutôt du soleil.
1: Plutôt belle.
0: Oui, avec quelques ça nuages, des cumulus de beau temps, comme on dit. 28 à 30 degrés cet après-midi, pas de pluie à l'horizon. 14 degrés au nord du département, à Nontron, par exemple, jusqu'à 18 à Sarlat ce matin. 17 degrés à Périgueux ou à Montpont. 05 53 53 82 82 6 aussi sur la route avec votre Cars. Ou pour vos températures aussi, comme sur la page Facebook. Attention, malgré tout, en gare de Périgueux. Un train est supprimé. Mais celui de 7h04 pour Bordeaux-Saint-Jean. Voilà, vous me prendrez le prochain à 7h31. Vous aurez peut-être une petite demi-heure de retard. Appelez votre patron. Il ne faudrait pas qu'il vous accueille avec l'arme en poing. Allez, le train de 7h04 donc est supprimé. Bordeaux-Saint-Jean en direction depuis Périgueux en direction de Bordeaux-Saint-Jean. Le train est supprimé ce matin.
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0: Ça va ce matin, tranquille, à la fraîche, décontracté j'espère. La musique qui fait du bien, qui nous fait voyager. Aussi, c'est celle de Julien Clerc, qui nous parle d'amour. Ça s'appelle Hélène, il est 6h35.

0: Pas Verlaine, mais il fait des rimes. Julien Clerc avec Hélène, il est 6h38.
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0: Oh, tout va bien les amis, nous sommes jeudi, bon réveil, bonjour avec Ici Périgord, même si vos tartines font grise mine. J'espère que tout va bien quand même et on va essayer de vous redonner le sourire avec les humoristes de Fred Ballard avant 7h. Et une question posée entre autres à Florence Foresti, qu'est-ce que tu fais pour les vacances? Bah, c'est une question que je vous pose ce matin et répondez-y s'il vous plaît sur la page Facebook Ici Périgord. Pierre Fabin, notre vétérinaire, nous dira quand s'inquiéter quand notre chien a la diarrhée. Je suis désolée. Je suis absolument désolée de parler de ça à l'heure du petit-déj, mais bon, c'est la vie, les amis. Et puis, si vous vous réveillez ce matin avec un moment suspendu, ça s'appelle le petit plaisir de l'été. Direction un joli coin de paradis, l'île de Ré, grâce à Issy La Rochelle.
3: Ça permet de passer quelques heures un peu comme sur une île, à se baigner. Voilà, on emmène les glacières, les barbecues, on passe un bon moment. Bonjour, alors je m'appelle Alice. Un endroit que j'aime beaucoup en Charente-Maritime, c'est le banc du Bûcheron. C'est une langue de sable en fait qui se situe dans le Fier d'Ars, entre le bout de l'île de Ré vers les portes et la Tranche. Voilà, donc on est un peu perdu au milieu et cette langue de sable en fait se couvre.

0: un peu moins fraîche. Donc non, on y va en grand comité en général.
1: Merci Alice, que ça fait rêver cette plage. Mais la plage est longue en tout cas, de Périgueux, du Périgord jusqu'à l'océan. L'île de Ré où il fera 23 degrés, soleil et nuages aujourd'hui. À suivre notre veto, Pierre Fabin. Et notre veto parlera de la diarrhée chez nos petits pépertiens. Bon réveil, il est 6h41.
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1: Bienvenue avec Ici Périgord, jeudi matin, c'est l'heure du rendez-vous avec notre vétérinaire. Pas besoin d'appeler, etc., tomber sur une secrétaire ou une voya. Non. Notre véto, c'est chaque matin, Pierre Fabin, il est là. Et Pierre, ce matin, on va parler de la diarrhée chez le chien. Et c'est vrai que c'est un symptôme plutôt fréquent, mais pas toujours anodin. Alors comment savoir s'il faut simplement surveiller ou consulter, Pierre ?
7: Petite précision pour commencer, un épisode de diarrhée isolé, ce n'est pas forcément inquiétant. Comme nous, les chiens peuvent avoir un petit dérèglement digestif passager. Ils mangent une cochonnerie dehors, ils stressent un peu, ils changent de croquette trop brutalement, et paf, c'est la coulante. Tant que votre chien garde la forme et l'appétit, et que ça ne dure pas plus d'un jour ou deux, on peut surveiller à la maison. Un petit jeûne de 12 à 24 heures, puis une reprise en douceur avec du riz très cuit et du blanc de poulet, peuvent suffire à remettre tout ça en ordre.
1: Bon, un peu comme chez nous. Quand doit-on consulter son vétérinaire, Pierre, alors ?
7: Quand la diarrhée dure plus de deux jours ou si elle revient régulièrement. Et là, il faut chercher une cause sous-jacente. Parasite, intolérance alimentaire, maladie inflammatoire chronique ou infection. Et si en plus, il y a du sang dans les selles, de la fièvre, des vomissements, une perte d'appétit ou un chien tout amorphe, pas d'hésitation, là c'est une urgence. Chez le chiot ou le chien âgé, il faut encore plus se méfier. Le risque, c'est la déshydratation. Un petit corps perd très vite beaucoup d'eau et une diarrhée apparemment banale peut dégénérer très vite. Même chose pour les chiens de très petite taille.
1: Bon, est-ce qu'on peut donner, Pierre, un traitement à la maison ?
7: Les antidiarrhéiques humains, c'est non. Ça peut carrément empirer les choses. Par contre, la smectite, qu'on connaît surtout sous le nom de Smecta, peut être donnée si on est dans un cas non urgent, à raison de un sachet pour 10 kilos, 2 à 3 fois par jour. Mais ce qui est le plus utile, c'est de réhydrater. On peut proposer un bouillon maison sans sel ou un complément réhydratant pour chien. Et surtout, observez votre animal. La fréquence, la couleur, l'odeur, la consistance. Oui, je sais, c'est pas très glamour, mais c'est très utile. Et puis, si vous avez un doute, mieux vaut appeler. En tant que véto, je préfère toujours un appel inutile que de voir un chien très malade arriver trop tard, parce que c'était juste une petite diarrhée.
1: Bah oui, merci Pierre. Effectivement, c'est pas très glamour, mais ça fait partie de la vie. En tout cas, merci pour tous ces très bons conseils. Il est presque 7h moins le quart, dites donc, le temps passe vite. Bon réveil, où que vous soyez. Ici Périgord, un homme debout. Soyez debout, vous aussi. Les hommes, les femmes et Claudio Capéo à la radio. Bonne journée.

0: Claudio Capéo, un homme debout, la bonne nouvelle au cœur de l'été ici Périgord. Vous savez quoi les amis? Parce que grâce à vous qui êtes derrière le poste de radio, à la maison, sous la couette, dans la salle de bain ou en voiture peut-être, grâce à vous, nous sommes la première radio de proximité. Plus de 61 800, j'allais dire spectateurs, oui, avec France 3 le matin. Mais à nous écouter, ça c'est sûr, à la maison, chez vous. Point météo sur la page Facebook, ici Périgord, qu'est-ce que vous nous dites? Dites donc. Bernadette, coucou Bernadette, 18 degrés. Sur les hauteurs de Tocancin après Bonne. C'est une... après bonne journée. Pardon.
1: Tocancin-Tap. C'est ça. Les mots se sont collés.
0: Oui. Il n'y avait pas de ponctuation. Mais je pensais que c'était une ville.
1: C'est ça. C'est à Tocancin-Tap.
0: Pardon, ma Bernadette. À Tocane, en tout cas, chez vous, il fait 18 degrés. Merci Aurélien pour ton sourire du matin. À 6h33, à Pont-l'Abbé, il fait 12 degrés. Vous voyez que ça caille chez Anne. Coucou ma petite Anne. Et chez vous, quel temps fait-il? N'hésitez pas à nous le dire. 27 à 30, mettez la ponctuation s'il vous plaît. 27 à 30 degrés attendus cet après-midi. Place aux 3+, aux infos pratiques, signé Christophe Tastet. Alors avant de découvrir les dernières offres d'emploi et nous intéresser à l'importance du don du sang, sachez que les visites au château de Caussade se sont adaptées au risque feu de forêt, Christophe.
2: En raison du niveau de risque feu de forêt sévère déclenché par la préfecture de la Dordogne, l'accès au massif forestier sensible est interdit de 14h à 22h. Situé au cœur de la forêt de Lan-Marie, le château de Caussade à Trélissac adapte temporairement l'organisation de ses visites afin de respecter ces mesures préfectorales. Les visites sont maintenues et se déroulent uniquement le matin jusqu'à lundi prochain, puis du jeudi 13 au dimanche 16 août. Cette ouverture exceptionnelle est l'occasion de découvrir ce monument emblématique de Trélissac, son histoire, son architecture remarquable, ainsi que le projet de sauvegarde engagé par son propriétaire pour redonner vie à ce joyau du patrimoine local.
0: Allez, cet été, Christophe, un geste simple peut avoir une valeur inestimable pour quelqu'un qu'on ne connaîtra jamais.
2: Une poche de sang ne se fabrique pas, elle ne peut venir que d'un donneur. En cette période estivale, chaque don compte pour maintenir des réserves suffisantes et répondre aux urgences comme au traitement du quotidien, comme vous l'explique le docteur Bruno Girol, médecin à l'établissement français du sang de Périgueux.
3: Rien ne remplacera le don de sang pour l'utilisation à visée thérapeutique pour les patients atteints de cancer ou d'accidents ou d'hémorragie. Et sans les donneurs, sans les assos et sans la générosité, le système de soins ne fonctionnera plus à ce niveau-là. Donc globalement, beaucoup des produits sanguins labiles sont utilisés pour les personnes atteintes de cancer ou de maladies de la moelle. Bien sûr, ensuite il y a la chirurgie, il y a l'accidentologie, il y a les hémorragies de l'accouchement. Enfin, il y a toute une quantité de patients qui sont touchés. Mais globalement, plus on vieillit, plus on a de chances d'être malade et donc plus on a de chances d'être transfusé.
2: La semaine prochaine, vous pourrez donner votre sang lundi à l'espace culturel de La Coquille entre 15h30 et 18h30, mardi au pôle d'animation culturelle du Buisson de Cadouin de 15h à 19h, jeudi à la salle de la gare d'Eymé de 15h à 18h et vendredi au centre départemental Joséphine Becker à Périgueux de 10h à 14h.
0: Christophe, restez avec nous, parlons emploi à présent. Il existe des postes où préparer un repas, écouter une histoire, partager un moment devient une véritable mission.
2: Le réseau Âge et Vie recrute un maître de maison pour sa colocation de personnes âgées à Rouffignac-Saint-Cernin-de-Rayac. Dans cette structure à taille humaine, vous accompagnez les résidents au quotidien, aide aux gestes de la vie, préparation de bons repas frais et animation d'ateliers. Vous gérez aussi le budget et le planning de la maison. Pour ce poste en CDI à temps plein, on recherche un professionnel diplômé avec au moins 3 ans d'expérience dans le service de la personne. Il faut aimer cuisiner, avoir l'esprit d'équipe et un vrai sens de l'organisation. Enfin, côté salaire, plus de 1900 euros bruts à l'embauche et de nombreux avantages comme un logement de fonction de 80 mètres carrés sur place et un week-end week-end sur deux travailler.
0: Bon, dis donc, c'est pas mal comme mission. Merci Christophe, bonne journée. 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Un petit coucou à Armelle ce matin. Elle nous écoute depuis la Sarthe, alors on l'embrasse ce matin.

0: Jimmy Cliff avec We Are All One. Qu'est-ce que vous faites pour les vacances? Dites-le nous sur la page Facebook ici Périgord. En tout cas, dans l'humour en tube à suivre, les humoristes de Fred Ballard ont un sacré programme à suivre également. Toute l'actu dans moins de 4 minutes. Bon réveil, bonjour.
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0: Et qui dit été dit évidemment vacances, j'oublie tout, plus rien à faire du tout.
10: Je sais pas la suite.
0: Ah, c'est vrai. Désolé. Vous connaissez pas ce tube d'élégance?
10: Je ne l'ai pas, désolé. Oh, ah, pardon.
0: Plus rien à faire, je m'envoie en l'air, ça c'est super, c'est fou. Ah, je vous le mettrai dans le casque,
10: ah, avec plaisir.
0: Mon petit Baptiste. Les vacances, c'est super, c'est vrai que surtout quand on en prend. Mais dans l'humour en tube, Fred Ballard a remarqué que parfois, il valait mieux ne pas demander aux autres comment se passaient leurs vacances, parce que la réponse ne fait pas toujours rêver.
11: Super. J'avais juste oublié un tout petit détail. En fait, c'est que mes amis de Lyon, enfin mes amis d'enfance, ils ont tous
12: Alors oui, c'est tout le problème avec les amis d'enfance, c'est que avec le temps, le sens du mot enfance évolue. Hein, on a beau être avec ses amis d'enfance, ils ne sont plus des enfants. En revanche, ils ont des enfants avec des bras, des jambes et des grandes bouches.
11: Les enfants des autres, j'aime bien, mais loin comme ça, à l'école. Ouh, voilà, allez. Ouais, c'est ça, dégage, voilà, je t'ai vu. Allez. J'aime pas quand ils sont trop comme ça. Non, parce que ce qui est horrible, en fait, tout simplement, c'est d'être la seule à pas avoir d'enfant dans un groupe d'amis. Ça, c'est terrible. On se sent un petit peu comme une merde, en fait.
12: Ah bah oui, on a beau s'appeler Florence Forestier, on n'est plus rien à côté d'un petit machin haut comme trois pommes. On a beau sortir les meilleures vannes du monde à côté d'un caca-boudin qui rend tout le monde hilar. On n'y a pas photo. Donc, vacances à peu roulou pour Flo. Et faut surtout pas demander non plus à Momo Bento où est-ce qu'il part pour les vacances.
13: En général, ceux qui te posent cette question, tu pars où en vacances? C'est des gens qui ont préparé leur voyage, imprimé leur billet, ils attendent juste que tu leur poses la question. Tu sais, dès que tu lui dis tu pars où, moi je pars en Espagne, au Maroc, au Bahamas, Bali, Bora Bora. Et après tout ça, il te dit, et toi, tu pars où? Bah, j'ai envie de partir avec toi, cousin. Tu m'as trop bien vendu le projet.
12: Voilà, donc faut éviter de se vanter hein, quand on part pour des vacances de rêve. Il y en a qui savent très bien comment taper l'incruste. Et pour peu qu'ils aient des enfants qui répètent caca-boudin en boucle toute la journée, les vacances de rêve s'annoncent furieusement poilantes. Allez, bonnes vacances quand même.
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0: Mais oui, bonnes vacances ou bonne journée tout court. Nous sommes le 6 août et il est 7h. Passez votre journal, Baptiste Roux.
10: La chaleur et les incendies en Gironde ont ralenti le tourisme en Dordogne au mois de juillet. Le mois n'a pas été bon en moyenne. Par exemple, une baisse de 6 à 7% de fréquentation pour les sites de la Semi-Tour, l'organisme départemental qui gère notamment Lascaux 4 ou encore la Grotte du Grand Roc. Et d'après le directeur André Barbet, c'est notamment car le mois de juillet a été marqué par les incendies et la canicule.
15: D'abord, la canicule n'a jamais favorisé la visite des sites extérieurs. Elle a favorisé plutôt la Grotte du Grand Roc, par exemple, qui a fait un score à plus de 27%, donc on est plutôt content. Mais je pense que la canicule nous embête fortement, ainsi que les incendies en Gironde, puisque nous, le premier bassin émetteur en France, c'est la Gironde. Et donc, je pense qu'on a été impacté fortement par cela. D'ailleurs, on a eu quelques annulations sur les visites de Lascaux suite à à ces incendies. Toute la fin juillet, on a été impacté. Et puis il y a ceux qui sont revenus chez eux, le temps qu'ils se refassent une santé dans leur maison. Donc une fois que vous arrêtez la machine, il est toujours difficile de la relancer.
10: Un mois de juillet moins bon qu'on observe aussi dans le Périgord noir. 9% de nuits réservées en moins à Sarlat, moins 15% d'entrées au château des Milandes. Des chiffres en hausse au début du mois d'août. On en parlera à 7h45 avec la présidente du conseil départemental du tourisme, Sylvie Chevalier. Les touristes sont présents dans le Périgord vert à la base de loisirs de Roufiac qui a rouvert hier après une semaine de fermeture suite à la présence de cyanobactéries. On en parlera dans l'info d'ici à 7h30. Les pompiers périgourdins sont de retour de Gironde et des Landes. Les derniers sont rentrés hier. Au total, sur les deux incendies, 367 pompiers de Dordogne ont été mobilisés sur ces feux qui ont détruit 3600 hectares dans les Landes, 42 000 hectares en Gironde. Pendant l'incendie près du Cap Ferré, des minibus partaient toutes les 24 heures de Périgueux pour amener les secours sur place pour des missions de 48 à 72 heures. Un homme de 58 ans a lourdement chuté à trottinette hier à Périgueux. Sous les yeux des policiers, il était en train de slalomer sur la route quand il est tombé sans voir la voiture de police qui le suivait. Dans sa chute, il s'est ouvert le crâne. Les pompiers sont venus sur place, mais l'homme a refusé d'être emmené à l'hôpital. Il a été verbalisé par les policiers car il n'avait pas son certificat d'assurance pour sa trottinette électrique.
0: Et une voiture sans permis, elle a terminé sur le toit à la lande.
10: Le jeune conducteur a expliqué qu'il a fait un écart en voulant éviter une voiture qui arrivait en face et qu'il a perdu le contrôle. Il n'a pas été blessé dans l'accident. La police nationale et la ville de Trélissac organisent aujourd'hui une réunion d'information pour éviter les cambriolages. C'est à 18h30 ce soir au foyer socio-culturel. Les policiers vont notamment présenter l'opération Tranquillité Vacances, mais aussi les conseils pratiques et les bons réflexes pour mieux protéger sa maison ou son appartement.
0: Ici Périgord, il est 7h30. Un hommage hier pour cet historien qui faisait des tranchées dans sa salle de classe.
10: Une centaine de personnes étaient hier à la cathédrale Saint-Front pour les obsèques de Guy Mandon. L'historien est mort lundi à 80 ans. Il était un spécialiste de la période révolutionnaire en Dordogne et un prof d'histoire passionné à l'ensemble scolaire Saint-Joseph et Saint-Vincent de Paul de Périgueux. Son ancien collègue François Chinck se souvient qu'il était très investi.
16: Ça a certainement été un des professeurs que les élèves n'oublieront pas. Il y avait ça dans la peau, j'allais dire. Moi, j'ai assisté un jour à une séance où il expliquait la guerre des tranchées dans sa classe, avec un collègue. Ils avaient reconstitué des tranchées et ils mimaient. Pendant une heure, ça a duré, mais c'était passionnant. C'était sa façon de procéder, pas l'unique façon, hein. Il avait des exigences aussi du côté de l'écrit, etc. Mais il savait faire revivre les choses et les faire aimer.
10: Un dernier livre sur les femmes à la Révolution de Guy Mandon doit encore paraître à titre posthume.
0: Et puis un athlète périgourdin de 18 ans participe à ses premiers championnats du monde d'athlétisme.
10: Milan Klemenić, coureur originaire de Trélissac, champion de France du 400 mètres il y a deux semaines. Il est en ce moment aux États-Unis pour ses premiers championnats du monde d'athlétisme des moins de 20 ans. Valentin Plat, vous avez pu le joindre avant sa course de ce soir et ça ne va pas être facile.
17: Le Trélissacois de 18 ans espère vivre le rêve américain comme les plus grands champions d'athlétisme.
18: C'est de la joie surtout. Je suis en sorte de pas trop de la montrer parce que sinon je risque de me trop dépenser d'énergie et tout ça. Du coup, j'essaie de canaliser un maximum pour pouvoir tout remettre directement sur le championnat.
17: Et pas question de changer sa routine d'avant-course, celle-là même qui lui a permis de devenir champion de France du 400 mètres il y a quelques semaines et surtout de battre un record vieux de 13 ans. Et sa routine remonte à l'enfance.
18: Avant de partir en chambre d'appel, en général, je me mets le petit générique de Cars. Rapide, je suis rapide.
19: Plus rapide que la lumière, je suis Flash McQueen.
18: C'est quelque chose qui me fait beaucoup rire, mais que j'aime beaucoup, parce que Flash McQueen, c'est un Disney c'est mon Disney préféré, tout simplement.
17: Un petit rituel qui lui donne ce supplément d'âme, dit-il. Mais pour ces mondiaux aux États-Unis, il faudra aussi beaucoup de chance. Milan Klemenić ne part pas favori.
18: Tout est bien s'aligne. Et que je finis champion ou avec une médaille, ça sera extraordinaire, quoi. Ça sera peut-être l'un des meilleurs braquages parce qu'en soi, là, le niveau sur 400 mètres chez les juniors, cette année, il est très dense.
17: 44 secondes pour les meilleurs coureurs sur 400 mètres, ce sont des Américains. Milan Klemenić est lui 2 secondes plus lent.
10: La première course de Milan Klemenić, c'est à 22h45 heure française ce soir. S'il se qualifie demi-finale à 4h40 demain matin, et on espère, pourquoi pas, Une finale samedi matin à 5h. L'ancien joueur du Boulazac Basket Dordogne, Ousmane Kroubali, a trouvé une nouvelle équipe. L'Américain vient de signer à Saint-Quentin. Une semaine après son départ anticipé du BBD, le club a rompu son contrat un an avant la fin, selon nos informations, à cause du comportement du joueur. Le club de Saint-Quentin, son nouveau club relégué en fin de saison en Elite 2, pourrait finalement jouer en Betclic Elite avec le BBD cette année. Cela va dépendre de la situation de Monaco, pour le moment pas autorisé à jouer en Betclic Elite ou en Elite 2 à cause de ses problèmes financiers. Et puis le Tour de France Femmes, cinquième étape aujourd'hui, 153 km entre Montbrison et Tournon-sur-Rhône. Une étape encore accidentée avec 6 cols à gravir pour le peloton. La première au classement général, c'est la Suisse Marlène Reusser. Cédrine Kerbaol, première française, est 9e avec plus de 3 minutes de retard. Départ de l'étape à 13h35, arrivée à suivre en direct comme tous les jours sur Ici Périgord.
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10: Sixième étape du Tour de France Femmes aujourd'hui, pas la cinquième. Ça avance trop vite,
21: c'est incroyable comme le temps passe.
10: La météo avec vous, Carole, une journée plutôt clémente aujourd'hui.
21: Clémente, sans pluie, pas de pluie à l'horizon, peut-être ce week-end, entre dimanche et lundi. Cela reste à confirmer. Des températures agréables ce matin, peut-être un chaud et frisquette, 15 degrés dans le nord à Nontron, par exemple. Exemple, Bussière, 16 à La Buc, 16 à Hautefort, Sévignac-les-Églises, 17 à Montpont, Menestrol ou Vélines. Et chez vous, dites-le nous sur la page Facebook ici, Périgord. Sur les routes, pas de soucis majeurs, en tout cas pas pour l'instant. Et dans les gares, coup d'œil, écoutez sur gare et connexion.fr, pas de soucis. Il y avait un train qui avait des soucis tout à l'heure, mais tout va bien. Vous pouvez aller à Niversac, à Bordeaux-Saint-Jean ou à Limoges.
10: Et je me corrige dans l'oreillette, je me permets de rajouter, Carole, concernant réunion. Contre le cambriolage à Trélissac, qui était prévu au foyer socioculturel, qui finalement se fera dans la salle de la mairie. D'accord. Ce soir, à partir de 18h30.
21: Ok, ben merci d'être intervenu pour cela. Vous restez avec moi, mon petit Baptiste.
10: Je bouge pas, je reste là.
21: Les mains attachées à la chaise, avec les petits poudres, les petits coudes sur la table. À tout de suite.
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21: Allez, ici matin, ici Périgord, nous sommes jeudi avant 7h30, nous allons guincher à la guinguette de Castelnau, Loc Express, pour mieux connaître l'Occitan, c'est en une minute, autour d'un mot qui va nous faire tous rêver, surtout la gourmande et les gourmands que vous êtes, le barbecue. Et puis évidemment, on va jouer, et rebelote, nous vous emmènerons pour les gourmands au barbecue à volonté à la taverne de Saint-Cyprien, c'est dimanche, tout sera à volonté, faudra jouer avec nous, alors rappelez-nous, inscrivez-vous pour sortir de la grotte avec vos invitations pour le barbecue à volonté de la taverne de Saint-Cyprien, 05 53 53 82 82. Même si elle aime les madeleines au chocolat, je sais qu'elle partagerait bien un barbecue avec vous. C'est Eve qui vous attend. 05 53 53 82 82. Dans un instant, mon œil, et Gérald Roux reviendra sur le prix des billets pour les concerts de Céline Dion.

0: Ici Périgord, première radio de proximité en Dordogne. Merci pour votre fidélité encore et encore. Mais oui, on en veut encore et encore. C'était Francis Cabrel.
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0: Carole Micco est toute une équipe. Baptiste pour l'info, Aurélien pour j'allais dire pouce. Oh, dis donc, c'est ça un peu. T'as une espèce de grosse console comme ça, comme un pilote de ligne. C'est lui qui pilote, qui réalise ici matin, ce matin. Et Eve, qui vous accueille au 053 53 82 82. Elle attend vos coups de fil, Eve, parce qu'elle est gourmande aussi. Elle aimerait bien aller avec vous peut-être ce dimanche à la Taverne de Saint-Cyprien, qui propose un barbecue à volonté. Et vous y êtes invité ici. Périgord vous invite grâce au jeu de la grotte. Il y aura une épreuve, une minute pour sortir de la grotte avec votre cadeau gourmand. À suivre également Céline Dion dans l'œil de Gérald Roux. C'est à suivre.
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0: Ici matin, ici Périgord, 7h15, place à mon œil dans le rétro. Avec vous, Gérald Roux, et tout cet été, c'est vrai qu'on se retourne sur ce qui nous a marqué depuis le début de l'année. Et ce matin, l'un des gros sujets du printemps, les gars, ça papotait à la machine à café, le prix des places de concert de Céline Dion.
8: Céline Dion, à la Défense Arena, en septembre-octobre, c'est l'événement de l'année sur la planète musique. Fin mars, quand elle annonce son retour, la star québécoise affole les fans du monde entier et leur compte en banque. Les prix des places, entre 90 et 300 euros, vont rapidement décoller. Certains acheteurs valident des commandes à un prix donné et au moment de payer, un site internet leur facture le prix multiplié par 2, 3 ou 4. C'était, paraît-il, un bug, se justifie le site concerné. Pour expliquer l'explosion du prix des places, certains ont accusé la tarification dynamique qui fait grimper les prix en fonction de la demande. On avait découvert le phénomène avec les concerts des Anglais d'Oasis l'an dernier, une belle polémique en Grande-Bretagne. Il y a quelques jours, j'ai retrouvé un vieux billet de concert de Police à Lyon en 1983. C'était à l'époque l'un des plus grands groupes du monde avec U2 ou les Stones. Donc un concert de Police en 83, c'était l'événement. Prix des places, 85 francs. Ce qui correspond aujourd'hui, en tenant compte de l'inflation, à 30 euros. On est donc très très loin du prix des méga-concerts de 2026. Vous allez me dire que tout a changé en plus de 40 ans et vous avez raison. Aujourd'hui, les artistes gagnent beaucoup moins d'argent en vendant des disques puisqu'il n'y a pratiquement plus de disques. Juste du streaming qui rapporte très peu aux petits artistes. Les concerts, c'est leur seul gagne-pain, donc les prix ont enflé. Céline Dion, elle, n'a pas ce problème. Elle engrange des milliards d'écoutes sur les plateformes. Elle peut gagner sur les deux tableaux, streaming plus concert. Dans l'absolu, elle et son tourneur seraient en mesure de faire payer moins cher les spectacles. Mais depuis 40 ans, une autre chose a changé. Plus global, c'est le modèle économique libéral dans lequel nous vivons. Une course au profit partout, qui génère des revenus records pour les plus gros, grands patrons, stars de foot, de cinéma et chanteur. Après, un artiste est toujours libre de ne pas matraquer ses fans. C'est ce que revendiquent Indochine ou les Cure, qui sont partis en guerre contre la tarification dynamique.
0: Et ben voilà, ça sont mes groupes préférés. En tout cas, vous avez un avis sur le prix des billets de concert de Céline Dion, dites-le nous sur la page Facebook. Vous avez pris vos billets même à des prix de dingue. Et hop, sur la page Facebook, ici Périgord, 7h18.

0: Vega avec Sweet Darling, l'une de vos chansons préférées, Betty. Vous la chantez remarquablement bien.
1: Merci beaucoup.
0: Et vous imitez Jérémy, mais alors d'une limite le même physique.
1: Ah ouais, c'est gentil.
0: Il est 7h21, de rien.
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0: Allô, vous vivez la radio comme si vous étiez à la maison, si j'ose dire. Je suis en train d'appeler Antonin de chez Joséphine. Nous sommes au bord de l'eau, dans le parc Joséphine Bécard, direction Castelnau. Mais notre Antonin, que j'ai eu hier, charmant jeune homme de 24 ans, qui a ouvert l'année dernière un restaurant et qui maintenant installe sa petite guinguette, a oublié de se réveiller. Ah ben voilà. Ben voilà les jeunes, il faut vous secouer dans votre lit. En tout cas Antonin, on est là à la radio, on vous attend évidemment. Si vous m'entendez, s'il vous plaît, venez nous parler de cette guinguette. Parce que non seulement Antonin, lui, il a ouvert ce restaurant chez Joséphine l'année dernière, mais il a eu cette très bonne idée d'organiser des soirées guinguettes tous les mercredis du mois d'août dans le parc Joséphine Bécard. Au bord de l'eau, l'objectif affiché, c'est proposer un véritable rendez-vous estival, convivial, accessible à tous. Antonin, c'est un bébé entrepreneur. Hein. Il y a un an, à 23 ans, il avait donc ouvert chez Joséphine à Castelnau. Je vais lui demander un peu le bilan qu'il tirait au bout d'un an. C'est vrai que pour être jeune, et quand on est jeune, il faut avoir du culot hein, pour ouvrir comme ça. Alors, il a eu cette belle idée du parc Joséphine Bécard de Castelnau avec cette guinguette. On fait plein de choses. Hein. C'est un rendez-vous estival convivial, ça je vous l'ai dit. Il y a des DJ, il y a des grands jeux en bois, il y a du spectacle vivant, de la musique, de la pyrotechnie, du feu d'artifice. Il y a évidemment un bar et un food truck. Le tout dans un cadre, vous l'imaginez bien, magnifique, sous les guirlandes, au bord de l'eau. Ben voilà, on avait envie de parler de tout ça avec vous. N'hésitez pas malgré tout à aller mercredi prochain au parc, dans le parc Joséphine Bécard à Castelnau, pour retrouver Antonin et sa guinguette.

0: Ça donne envie de danser, de se trémousser dans son canapé, peut-être à la maison, sur son transat. You should be dancing, à suivre Loc Express ou comment apprendre la langue de chez nous en une minute. Et ce matin, Laurent Labadie décortiquera pour nous le mot barbecue. Le barbecue à volonté. Vous avez envie d'en manger à la taverne de Saint-Cyprien. C'est ce dimanche. Vous y serez parce que nous vous y invitons. 05 53 53 82 82. Mais oui, vous aurez une minute pour sortir de la grotte avec vos invités pour le barbecue de la taverne de Saint-Cyprien. On attend vos coups de fil, bien évidemment. Toute l'actu dans moins de 3 minutes. Et avant 8 heures, les amis, on va se faire plaisir avec... Avec David Bowie à la radio, c'est Let's Dance. Passez un agréable moment, il est 7h28.
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0: Allez, une minute pour apprendre l'occitan avec vous, Laurent Labadie. Top chrono, vive le barbecue, Laurent.
3: Connaissez-vous l'origine du mot barbecue ? Elle viendrait de l'expression occitane « barbotiu », qui signifie « barbacu », dans le sens où, au Moyen-Âge, on enfilait une chèvre avec une broche entre la barbe et le cul, et l'on faisait rôtir au-dessus des braises. Chemblorio que chério une lésaine, donc ok, verrei. Et oui, car le mot barbecue viendrait de l'arawak, une langue amérindienne des Caraïbes, le barbecua, la même technique de cuisson que nous connaissons toutes et tous. Les colons espagnols l'ont découvert au 15e siècle. La méthode est ingénieuse, la viande est surélevée, à bonne distance des animaux, et la fumée conserve la viande et tient les insectes à distance. En anglais, on dit barbecue, et en occitan, on a gardé la prononciation arawak, barbecue. Par chauvinisme, j'aurais aimé vous dire que ce mot était occitan, mais il ne l'est pas. Allez, adieu.
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0: L'info d'ici à suivre avec vous, Baptiste, et on ira se baigner.
4: Oui, le retour de la base de loisirs de Roufiac qui a donné le sourire aux vacanciers. Ça faisait une semaine qu'elle était fermée à cause des cyanobactéries. Elle a rouvert, et ça pour le plus grand bonheur de ceux qui étaient dans le Périgord vert et qui attendaient de pouvoir piquer une tête.
0: Gonflez votre bouée canard, Baptiste. Pour l'heure, il est 7h30, réglez vos montres. C'est le 90 secondes, le tour du monde de l'actu avec vous, Valentine Lattès. Bonjour.
5: Rafale de vent, sécheresse et chaleur. Le cocktail explosif auquel les pompiers devront faire face aujourd'hui dans le sud. 8 départements sont maintenus en vigilance orange canicule aujourd'hui. Après une nouvelle nuit suffocante, 27 degrés déjà relevés ce matin à Nîmes et Avignon. Un nouvel embrasement est donc redouté dans le massif du Gros-Bessillon. Près de 6000 hectares ont déjà brûlé dans le Var. Selon nos reporters sur place, les pompiers arrosent et noient les souches et les vallons le plus vite possible avant l'arrivée du vent. Faire face et ne laisser aucun agriculteur seul face à ce désastre. C'est l'objectif de ce plan global annoncé par le gouvernement, avec des mesures d'urgence pour les exploitants pour renflouer leur trésorerie ou prendre en charge leurs cotisations sociales. Le détail est attendu d'ici la fin du mois. Empêchés de travailler pendant le méga feu de Gironde, les salariés de La Poste devront peut-être rattraper leurs heures. Le groupe l'envisage, selon nos confrères de France Inter, une question de cadre légal pour garantir l'intégralité de leur prochain salaire. Le public interdit demain dans le massif des dentelles de Montmirail où se déroule la 16e et 7e étape du Tour de France Femmes en direction du Mont Ventoux à cause de là encore du risque d'incendie dans le Vaucluse. 6e étape aujourd'hui entre Montbrison dans la Loire et Tournon-sur-Rhône en Ardèche. Un plongeon d'argent, la France a décroché sa première médaille au championnat d'Europe de natation à domicile. Jules Bouillet termine 2e au plongeon depuis le tremplin de 3 mètres.
4: Merci beaucoup Valentine. Et dans l'info d'ici en Dordogne ce matin à 7h30, la réouverture de la base de loisirs de Roufiac qui donne le sourire aux vacanciers. Car pour certains, Roufiac sans son lac, c'est comme une chambre sans lit. Les vacanciers arrivés la semaine dernière à Angoisse dans le Périgord vert sont tombés sur un panneau fermé à cause des cyanobactéries, ces algues toxiques. Mais les dernières analyses ont montré que ce taux a baissé. Les vacanciers sont donc retournés directement dans l'eau, même s'il faut toujours être prudent, Margot Croison.
6: Le maître nageur répète plusieurs fois les consignes au mégaphone.
7: Nous vous rappelons qu'il est interdit de mettre la tête sous l'eau et vous rincer après vous êtes baigné.
6: Elsa et Suzanne sortent de l'eau, elles courent tout de suite à la douche au fond de la plage.
8: Là on est un peu triste parce que le lac n'est pas trop...
9: Il y a plein de trucs machin bactéries.
8: Mais il y en a moins qu'avant et du coup on a le droit d'aller se baigner mais il faut absolument qu'on se lave après.
6: Les petites filles sont venues chacune avec leurs parents, des couples d'amis de Lille. Ils viennent tous les ans en vacances dans le camping juste à côté du lac. Et Glantine surveille les enfants de sa serviette.
10: En fait, c'est dur d'être en vacances et de ne pas pouvoir se baigner, donc on fait gaffe. On les rince et puis on verra bien s'ils ont. S'ils font caca mouille de vin. On fait confiance, ils disent que c'est jaune, c'est qu'on peut y aller.
6: Quand ils sont arrivés la semaine dernière, c'était drapeau rouge, interdit de se baigner. Mathieu n'attendait qu'une chose, de pouvoir mettre les pieds dans l'eau.
11: Roufiac sans son lac, c'est plus Roufiac, quoi. Une petite pêche au poisson le matin, avec les épuisettes, le squat l'après-midi sur la plage. T'économises toutes les nous on est là 15 jours, tu dis t'as un mois de salaire et puis quand t'arrives là, finalement c'est comme si on disait tu vas dans un hôtel mais il n'y a pas de lit dans la chambre, ça va pas quoi.
6: Une autre mère de famille, elle préfère sortir ses enfants quand elle apprend qu'il y a des cyanobactéries. Elle va chercher une autre activité hors de l'eau.
4: On rappelle donc les conseils, si vous voulez vous baigner à Roufiac, il est conseillé de se rincer après avoir été dans l'eau et d'éviter de mettre la tête sous l'eau car les cyanobactéries peuvent causer des maux de ventre ou de tête, des irritations de la peau ou encore l'apparition de boutons.
0: Angoisse où il fera 27 degrés sous le soleil aujourd'hui et dans le reste de l'actualité, Baptiste.
4: Les touristes ont été moins présents en Dordogne au mois de juillet. Les sites touristiques ont enregistré des baisses de fréquentation. Moins 15% par exemple au château des Milandes. On en parle à 7h45 dans une dizaine de minutes avec Sylvie Chevalier, présidente du conseil départemental du tourisme. Et dans le journal de 8h, l'hommage rendu hier à la cathédrale Saint-Front. Une centaine de personnes présentes pour les obsèques de Guy Mandon, mort lundi à 80 ans. Un passionné d'histoire et professeur qui faisait des tranchées dans ses salles de classe. La météo avec vous, Carole. Le ciel est un peu couvert ce matin, mais ça va s'améliorer ?
0: Oui. Vous savez, ça va se morceler. Les nuages vont se morceler. Très agréable journée en Dordogne. Encore un peu fraîche, peut-être ce matin. 17-18 degrés en moyenne, 14 degrés en Périgord vert, 27 à 30 degrés attendus pour cette journée. Attention, ça va monter à partir de demain et peut-être de la pluie entre dimanche et lundi. C'est ce que l'on nous souhaite, évidemment.
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0: Info casse-cocher, bonne humeur, ok, double pouce. Double pouce pour la bonne humeur ce matin. Et la musique ici Périgord, évidemment, c'est un triple pouce. Ah bah non, j'en ai que deux. Vous n'en avez que deux.
4: Je vous en prête un aussi, allez. Je vous en prête un si vous voulez.
0: Pour Jean-Jacques Goldman, allez. On ira.

0: Jean-Jacques Goldman avec On ira. Merci de nous accueillir chez vous. Il est 7h39.
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0: Bon réveil avec Ici Périgord, bon réveil avec les fous, les fans de Jean-Jacques Goldman sur la page Facebook, dites donc Ici Périgord. N'hésitez pas à nous faire rêver avec vos coins de paradis, vos températures, vos coins fraîcheurs aussi, parce que la canicule revient dès samedi et s'installera la semaine prochaine, surtout entre mardi et vendredi. Des prévisions évidemment à affiner avant 8h. Le Tour de France Femmes par Montbrison, le pays de la fourme délicieuse de la Loire. Leçon d'histoire avec Stéphane Bern et ce matin, politique, avec un nom qui vous rappellera sûrement des souvenirs, Gaston Defferre, pour un duel au soleil. Votre invité Baptiste dans 5 minutes, c'est le tourisme en Périgord, mais c'est l'heure de jouer parce que vous avez été nombreux à vous inscrire pour rentrer et surtout sortir de la grotte. Le jeu de l'été, le jeu de la grotte avec Brigitte Avarenne. Coucou Brigitte, bonjour. Comment ça va ma Brigitte?
3: Toujours bien.
0: Toujours bien. Vous, alors vous êtes gourmande, hein?
3: Ah oui, moi j'adore tout, j'aime tout.
0: Tout, tout, tout. Mais qu'est-ce qu'il y avait à la table du petit-déj de chez Brigitte ce matin à Varennes?
3: Moi, des petits gâteaux, oui. Des crêpes au chocolat.
0: Des crêpes au chocolat que vous avez faites vous-même ou que vous avez achetées toutes faites?

0: Et ça y va.
1: Et ça mange aussi des pommes.
0: Ouais. Dites-moi. Elle me regarde en plus, c'est marrant. Hein.
1: Ah, elle vous regarde.
0: Ouais, il y a les... c'est magnifique.
1: Oh, c'est dingue, envoyez-nous une photo sur la page Facebook. Hein, de...
0: Oui, parce que là, en ce moment, je crois.
1: Oh, dites donc, rappelez-vous d'une cabine qui fonctionne, ma Brigitte, de temps en temps. Ne bougez plus, d'accord?
0: Oui.
1: Alors, dites-moi, vous avez envie d'aller au barbecue à volonté de la taverne de Saint-Cyprien dimanche soir. Tout sera à volonté. Salade, viande, légumes, le à boire avec modération, la musique, la bonne humeur. On va ajouter à cela vos lunettes Eclipse homologuées aux couleurs d'ici Périgord. Mais avant, oui, il va falloir sortir de la grotte avec ce cadeau et on va jouer ensemble au jeu du bon prix. Je vous propose 2-3 choses à acheter, vous me donnez un premier prix et je vous dis si c'est plus ou moins jusqu'à ce que vous tombiez sur le prix correct, d'accord?
0: Ok.
1: Allez, c'est parti, top chrono en 1 minute. Prix d'un pneu de Formule 1. Le prix d'un pneu de Formule 1.
0: 400 euros.
1: Combien?
0: 400 euros.
1: Plus
0: 1000 euros.
1: Plus
0: 2000 euros.
1: Moins
0: 1900.
1: Moins
0: 1600.
1: Moins
0: 1400.
1: Plus
0: 1500.
1: Allez, le prix d'un café en terrasse à Périgueux.
0: Comment?
1: Le prix d'un café en moyenne en terrasse à Périgueux. En terrasse.
0: En terrasse, bon, je dis 2 euros.
1: Allez, bravo. Et le troisième, le prix d'une pizza moyenne à emporter.
0: Allez, 16 euros.
1: Moins
0: 15.
1: Moins
0: 13 euros.
1: Oui, bravo. Vous allez pouvoir vous régaler grâce à ce barbecue à volonté à la taverne de Saint-Cyprien, Brigitte. Je suis vraiment ravie pour vous.
0: Je suis contente. Je vous donne mon nom.
1: Oh, écoutez, ma petite Ève va s'occuper de tout, va tout vous expliquer. Vous savez quoi? À cela, on va rajouter des lunettes Eclipse homologuées aux couleurs d'ici Périgord pour voir l'éclipse mercredi en toute sécurité, ok?
0: Ça va lui faire son anniversaire.
1: Oh, super. Dites-moi, quelle est la première?
0: Ouais. Il a 80 ans, là, aujourd'hui.
1: Ah, bah, dis donc, bon anniversaire. On l'embrasse fort. Quelle est la première radio de proximité en Dordogne?
0: Ici Radio Périgord.
1: Plein de bises, ma Brigitte, à bientôt. Au revoir.
0: Bisous à tout le monde. Bientôt, je viendrai vous voir.
1: Avec volontiers, avec grand plaisir, avec votre sourire et votre bonne humeur. Au revoir, oui, Brigitte. Au revoir.
0: Allez, merci.
1: Au revoir.
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1: Ici Périgord, première radio de proximité grâce à vous qui nous écoutez ce matin. Alors à 8h moins le quart, c'est l'invité d'ici matin. Et votre invité, Baptiste, est la présidente du comité départemental de tourisme.
10: Bonjour Sylvie Chevalier.
11: Bonjour Baptiste Roux. Alors... Et bonjour à tous les auditeurs d'ici Périgord.
10: Et on entendait ce matin, pour parler du tourisme, qu'il a été moins bon sur ce mois de juillet. Par exemple, c'est ce que nous disait le président de la SEMI Tour ou encore dans le Périgord Noir. Quel bilan vous faites-vous de ce début d'été?
11: Oui, je suis... Je suis...

0: suis d'accord avec ce constat. Le mois de juillet est moins bon que celui de l'année dernière. Le mois de juillet 2026 est moins bien que celui de 2025.
1: Alors comment est-ce qu'on explique ça ? On entendait ce matin que c'était notamment avec la canicule, les fortes chaleurs.
0: Oui, alors c'est évident que la canicule a ou les canicules ont eu des impacts. En juin, on l'a constaté. En juillet, parce que la première canicule, c'était 17-30 juin. Deuxième canicule, deuxième vague de chaleur énorme, 4 et au 19 juillet. Donc on voit bien que ces vagues de chaleur intenses impactent énormément notre tourisme. À chaque fois qu'il fait très chaud, chaque semaine, parce qu'on fait des chiffres, enfin on évalue nos chiffres par semaine, à chaque fois qu'il y a une vague de chaleur, il y a un retrait de moins 7 à moins 9% des clientèles.
1: Avec des conséquences aussi sur les semaines suivantes ?
0: Alors, dès que la vague de chaleur s'arrête, nous constatons un retour des visiteurs, dès que ça s'arrête. Et donc c'est évident que la chaleur a un impact important.
1: Et vous parliez de moins 7 à moins 9% lors des vagues de chaleur. Est-ce qu'on est de cet ordre-là sur tout le mois de juillet également, partout en Dordogne ?
0: Un petit peu moins puisque la dernière semaine de juillet, on a un rebond de visiteurs qui arrivent chez nous et de nuitées, puisqu'on calcule ça par nuitée, un rebond très très notable.
1: C'est-à-dire
0: donc,
1: très notable.
0: Sur le mois de juillet, on revient sur des chiffres qu'on connaît habituellement les autres années. Dès qu'il y a la chaleur, le trop de chaleur, ça menuise.
1: Et on a eu aussi au mois de juillet un sacré événement qui est passé par la Dordogne, le Tour de France, le 11 juillet. Ça a eu quel impact sur le tourisme ?
0: J'avoue que c'est la déception en chiffres. Probablement que c'est évident. Il est évident pour avoir suivi le Tour le jour même sur le tracé que les bords de route étaient plein de personnes. Enfin, vraiment, le bord de route était noir de monde. Donc, le Tour de France a eu un impact positif l'arrivée des visiteurs en Dordogne. C'est évident. Mais aussi le déplacement des habitants. Mais dans nos chiffres, soit cet impact positif masque un peu, ça doit être ça, masque un peu l'impact négatif de la canicule, parce qu'en fait, en réalité, même dans cette période du Tour de France, les chiffres sont en retrait, quoi.
1: Et est-ce que, on l'a dit pendant le Tour de France, c'est une carte postale pour la Dordogne. Est-ce qu'on peut avoir des retombées dans les prochaines semaines, les prochains mois ?
0: Alors ça, nous allons le mesurer. La dernière fois que le Tour de France était passé en 2017, nous avions eu des retombées favorables le mois d'après, mais surtout l'année d'après. Ça avait fait une publicité, une image, un focus sur notre département pour l'année d'après.
1: Et alors, vous disiez la dernière semaine de juillet a été meilleure dans des niveaux qu'on a connus l'an dernier. Comment s'annonce ce mois d'août ? On a des chaleurs un peu moindres en ce moment, mais la chaleur va revenir. Comment est-ce que ça se traduit en chiffres ?
0: Sincèrement, vous donnez déjà l'impact du mois de juillet à cette date. C'est déjà très difficile. Les équipes ont déjà travaillé énormément parce que les chiffres mettent un petit peu de temps à nous arriver. Donc, vous parlez du mois d'août aujourd'hui, c'est vraiment difficile. Ce qu'on peut dire, c'est que des Français, dans notre impact négatif sur le mois de juillet, le plus marquant, c'est que ce sont les clients français qui sont moins venus. Et les clients étrangers continuent à venir et voire progressent un petit peu. C'est surtout la clientèle française qui est moins venue, mais c'est celle aussi qui est la plus volatile, enfin, par rapport au climat, si vous voulez. C'est celle qui arrive au dernier moment, qui peut réserver au dernier moment. Au mois d'août, la clientèle française a l'air de revenir. En tout cas, la dernière semaine de juillet, la clientèle française est revenue.
1: Et on l'entendait, c'est très dépendant de la météo et des chaleurs. Merci beaucoup Sylvie Chevalier, présidente du comité départemental du tourisme, d'avoir été avec nous ce matin. Bonne journée.
0: Bonne journée à vous.
2: interview, Baptiste, à retrouver sur l'appli ici et ici.fr, ici Pré-Rigord, et près de 2,8 millions de visites mensuelles, justement, sur le site ici.fr et l'appli ici pour nous écouter en direct ou pour réécouter nos chroniques, ici Pré-Rigord et nos réseaux sociaux, la météo chez vous et vos messages Facebook. 16 degrés à Bassillac chez Dominique, 17 à La Chapelle d'Aubareuil chez Nicole, 18 degrés chez Véro à Souzac, et des nuages dans le ciel avec le petit doigt qui pointe les nuages. Passez un agréable moment avec David Bowie. Ça s'appelle Let's Dance. Ça va? On est bien Aurélien? On est bien Baptiste?
1: On est bien.
2: Ève double pouce aussi? Oui. Ça va toujours bien, ma Ève. Bon, à tout de suite, je vais me repoudrer le nez, tiens.

0: Dance avec David Bowie. Place au Tour de France féminin au Pays de la Fourme.
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0: ICI, partenaire officiel du Tour de France féminin, Baptiste Roux.
2: Et l'étape, à la veille de l'étape Rennes vers le Mont Ventoux. Pas de répit pour les coureuses. La sixième étape du Tour de France femmes s'annonce très rythmée. Explication avec la directrice Marion Rousse en compagnie d'Emmanuel Collardet.
3: Bonjour Marion Rousse.
4: Bonjour.
3: 153 km de Montbrison dans la Loire direction l'Ardèche avec une arrivée à Tournon-sur-Rhône et ça va être compliqué dès le début de cette étape.
4: Oui, en effet, les difficultés commenceront avec l'entrée en Ardèche à Saint-André en Vivarais. Avec le col de la Louvesque, on sera à un peu plus de 1000 mètres d'altitude pour 8 km 600 à plus de 5% de moyenne, ce qui favorisera un écrémage et peut-être une belle échappée pour se lancer ensuite.
3: C'est une configuration qu'on retrouve souvent d'ailleurs sur la route de ce Tour 2026, une difficulté dès les premiers kilomètres et puis ensuite ça s'enchaîne, pas le temps de s'observer.
4: Ce qu'on a vraiment voulu dans la conception du parcours, c'est de garder un suspense avec plusieurs scénarios de course envisageables, avec des sprinteuses qui passent peut-être bien les bosses, mais également des baroudeuses qui n'ont pas non plus énormément d'opportunités sur cette édition. Et donc c'est vrai que de placer à chaque fois des difficultés dans les premiers kilomètres de course fait que c'est souvent une échappée de costaud qui part et qui peut bien souvent résister au peloton.
3: Quand on regarde le détail de ce parcours, hein, il y a tout forcément pour favoriser une belle échappée.
4: Oui, c'est un petit peu le parcours qu'on a pu voir la veille avec pratiquement pas un mètre de plat et surtout une belle descente ensuite pour terminer vers Tournon-sur-Rhône qui aboutira à une arrivée sous les ombrages du quai Varsonnet.
3: Et c'est une étape à relief mais sans ascension trop rude. Autrement dit, est-ce que c'est la transition idéale avant le très grand moment qui nous attend demain?
4: Alors il faudra reprendre un petit peu de force sur un Tour de France femme avec Zwift qui aura déjà été très éprouvant et c'est vrai qu'on est à la veille de l'étape Rennes et que aujourd'hui il faudra se méfier quand même de cette étape parce qu'on pourra pas se payer le luxe de rester à l'arrière du peloton, mais je pense qu'une échappée aura toutes ses chances aujourd'hui.
3: Très belle journée à vous sur la route du Tour, Marion Rousse.
4: Merci.
0: Merci à tous les deux. La route du Tour qui passe par Montbrison. Montbrison, la Fourme de Montbrison. Vous me prenez des pâtes, celles que vous voulez. Vous me faites une petite sauce à côté avec de la Fourme de Montbrison, de la crème fraîche et une petite pointe de vin blanc. Vous m'en direz des nouvelles. À suivre toute l'info, ici Périgord dans moins de 3 minutes. Et Stéphane Bern pour un duel avec une seule arme en poche, la politique.
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0: Allez, juste avant la fois, un peu d'histoire. Comme chaque matin, Stéphane, ce matin, voyage au temps pas si lointain des duels.
7: En politique, il fut une époque où les débats étaient vraiment tranchants. Quand deux députés réglaient leurs désaccords, sabre à la main. Nous sommes le 21 avril 1967, Neuilly-sur-Seine. Deux parlementaires s'affrontent en duel. C'est la 5e République version cap et épée. Imaginez la scène. Le jardin d'un hôtel particulier, un maître d'armes, des témoins, et non pas trois mousquetaires, mais deux députés en chemise blanche, sabre en main. Le duel oppose Gaston Defer, maire de Marseille et chef des députés socialistes, au jeune député gaulliste René Ribière. Tout a commencé quelques jours plus tôt, à l'Assemblée nationale. Lors d'un débat houleux, Defer excédé envoie balader Ribière avec un « Taisez-vous, abruti ».
8: Calmez-vous, calmez-vous.
9: S'il vous plaît.
8: Je vais aller faire un petit tour à la buvette, ça va vous détendre.
7: Niveau insulte, on est sur de la maternelle petite section. Mais pour ce dernier, il est hors de question d'en rester là. Dans la salle des quatre colonnes, il demande à Defer « Vous m'avez traité d'abruti ? Pouvez-vous me dire pourquoi ?» Parce que je le pense. Complètement toqué, je vous en demande réparation par les armes. Contre toute attente, Defer accepte. Le duel se fera à l'épée, comme au 19e siècle. Plus chic que le revolver, plus propre et surtout plus photogénique. Devant journalistes et témoins choisis, l'affrontement dure 4 minutes. et s'arrête à la troisième touche. Au moment où quelques gouttes de sang coulent, Rébière est légèrement blessé à l'avant-bras. Ce sera le dernier duel officiel de France, la fin d'une tradition chevaleresque vieille de plusieurs siècles. Aujourd'hui, les députés ne s'affrontent plus en duel, mais sur les plateaux télé. Ils ont rangé leurs sabres, mais pas leurs égaux.
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0: Ici Matin, ici Périgord, première radio de proximité en Dordogne, bon réveil, 8h. Le journal de Baptiste Roux.
2: Juillet n'a pas été un bon mois pour les professionnels du tourisme en Dordogne. Les chiffres sont en baisse, notamment dans le Périgord noir. Et ce, malgré le passage du Tour de France le 11 juillet dernier. Ça a attiré du monde, mais pendant deux jours seulement, nous explique Katia Véré, directrice adjointe du tourisme de Sarlat-Périgord noir.
9: Le week-end du 11 juillet, qui était le week-end du Tour de France, oui, là, on a vraiment eu un pic de fréquentation sur le Sarladais, où énormément de gens venaient voir le Tour de France, avec pris des hôtels, était venu en camping-car et était partout, on l'a vu d'ailleurs, il y avait vraiment du monde partout au bord des routes. Mais c'est vrai que c'était du monde qui vient pour le week-end et qui vient pour le Tour de France, qui ne va pas forcément rester sur une semaine ou plusieurs jours. Donc on a vraiment cet engouement qui est sur le week-end. Mais ce qui est vraiment à retenir, c'est que le Tour de France et les images qu'on a eues à la télé française et européenne, et notamment sur le Périgord noir, qui était magnifique télévisuellement, vont énormément marquer les esprits et donc vont nous déclarer du tourisme l'année d'après.
2: Et ce matin, la présidente du comité départemental du tourisme en Dordogne nous confiait que le Tour de France a été une déception au niveau des chiffres du tourisme, notamment car c'était la canicule en même temps. Et chaque semaine de canicule, le nombre de nuits réservées dans le département baisse d'environ 7%. Interview de Sylvie Chevalier retrouvée sur ici.fr. Les vacanciers qui étaient, eux, la semaine dernière à Angoisse dans le Périgord vert, attendaient de pouvoir se baigner. La base de loisirs de Roufiac était fermée à cause des cyanobactéries, ces algues toxiques. Elle a finalement pu rouvrir car le taux de ces bactéries a baissé selon les dernières analyses. Ce qu'attendaient depuis plusieurs jours Béatrice et ses enfants venus de Loire-Atlantique pour les vacances.
10: Ben moi j'ai dit aux enfants, hein, vous avez bien entendu les consignes et du coup allez vous rincer. Ils pourront peut-être se rebaigner après, mais faut pas rester trop longtemps sous l'eau, enfin dans l'eau, et surtout pas mettre la tête sous l'eau. Quoi. On avait entendu qu'il y avait des cyanobactéries cet été, et on avait entendu aussi également justement sur ici Périgord qu'on pouvait à nouveau se baigner. Enfin les prélèvements étaient bons et tout, et du coup on a dit voilà, on va pouvoir aller faire un petit tour. On est en vacances ici, on a fait une petite randonnée, et puis on a dit tiens voilà, on va pouvoir aller cet après-midi à la base de loisirs parce que c'est autorisé. Bah, les enfants, ils attendent que ça en général. Après une bonne marche, ça fait du bien aussi.
2: Il faut malgré tout rester prudent en se baignant à la base de loisirs de Roufiac. Il est conseillé de ne pas mettre la tête sous l'eau et de prendre une douche dès qu'on sort.
0: Baptiste, les derniers pompiers périgourdins partis en Gironde et dans les Landes sont rentrés hier.
2: Au total, 367 pompiers de Dordogne sont allés aider leurs collègues. Les soldats du feu partis en renfort sur les deux gros incendies. Plus de 3600 hectares brûlés dans les Landes. 42 000 hectares brûlés près du Cap Ferré. Pendant l'incendie, des minibus partaient de Périgueux toutes les 24 heures pour amener les pompiers en Gironde. Un homme a chuté en trottinette devant la police à Périgueux hier. Il était en train de zigzaguer sur la route quand il est tombé. Il n'avait pas vu la voiture de police derrière lui. Il s'est ouvert le crâne. Les pompiers sont venus, mais il a refusé d'être emmené à l'hôpital. Il a reçu une amende car il n'a pas présenté de certificat d'assurance, ce qui est obligatoire en trottinette électrique. Un jeune conducteur a perdu le contrôle de sa voiture hier à Lalande. Il a expliqué qu'il a fait un écart pour éviter une autre voiture qui arrivait avant de finir sur le toit. Le jeune homme n'a pas été blessé.
0: Ici Périgord, il est presque 8h04. Les obsèques d'un amoureux de l'histoire hier à la cathédrale Saint-Front à Périgueux.
2: Un professeur qui faisait des tranchées dans sa salle de classe avec ses élèves. Une centaine de personnes ont rendu hommage à l'historien Guy Mandon, spécialiste de la période révolutionnaire en Dordogne. Il est mort lundi. Il était âgé de 80 ans. Il a enseigné pendant longtemps à l'ensemble Saint-Joseph et Saint-Vincent de Paul à Périgueux. Un professeur passionné, vous en racontait ses anciens collègues, Thomas Bonnet.
11: À la sortie de la cathédrale et entre deux accolades, l'heure est au souvenir.
12: Il était adoré de ses élèves.
11: Sylvie Laferrère a enseigné l'histoire aux côtés de Guy Mandon.
12: Un homme capable d'avoir de bons mots.
11: Et donc de raconter les faits historiques comme si l'on y était.
12: Il donnait de nombreux exemples qui rendaient beaucoup plus concrets les événements avec cette capacité à intéresser tous les enfants, tous les étudiants.
11: Il y avait le professeur, celui qui reconstituait parfois les tranchées dans sa classe. Et il y avait l'historien, se souvient, cet autre enseignant Mustapha Moutawakil.
13: C'est quelqu'un qui a apporté énormément au niveau de l'histoire, hein, que ce soit l'histoire de Périgueux, l'histoire de la Dordogne et l'histoire aussi en général de la France, parce qu'il a écrit sur la Révolution, par exemple, française. Hein. Il était passionné.
11: Passionné jusqu'à la fin, Guy Mandon a écrit jusqu'au bout son dernier ouvrage sur les femmes à la Révolution sera publié à titre posthume.
2: Ce dernier livre qui va paraître aux presses universitaires de Bordeaux. Ousmane Kroubali a retrouvé un club, le joueur américano-gambien a signé à Saint-Quentin, nouvelle équipe, une semaine après avoir été écarté par le Boulazac Basket Dordogne. Une rupture anticipée de son contrat d'un an en raison du comportement du joueur, d'après nos informations. Ousmane Kroubali, qu'on pourrait donc revoir l'année prochaine au Palio sous un autre maillot. Ce n'est pas sûr pour l'instant, on ne sait pas encore dans quelle division jouera Saint-Quentin, qui a été relégué en élite 2 l'an dernier. Cela dépendra du sort de Monaco, qui n'est pour l'instant pas autorisé à jouer en Betclic Elite. Sixième étape du Tour de France Femmes aujourd'hui, après une cinquième étape remportée hier par l'une des favorites, la néerlandaise Demi Vollering. Le maillot jaune est toujours porté par la Suisse, Marlène Reusser, 153 km aujourd'hui. Et encore une étape pour les coureuses qui aiment la montagne, 6 cols au programme. Départ à 13h25 et arrivée à suivre sur ICI Périgord. Et puis ce soir, Milan Klemenić va disputer les championnats du monde d'athlétisme chez les moins de 20 ans. L'athlète périgourdin de 18 ans, originaire de Trélissac, qui participe pour la première fois deux semaines après son titre de champion de France sur 400 mètres, où il a aussi battu un record de France, vieux de 13 ans. La première série de qualifications, c'est ce soir à 22h45, heure française, puisque ça se passe aux États-Unis. Si ça passe pour lui, ce premier tour, les demi-finales auront lieu demain matin à 4h40. Il faudra se lever tôt. Et la finale samedi matin à 5h, Milan Klemenić, qui confiait à notre journaliste Valentin Plat qu'il écoute un générique pour se mettre en jambe avant les courses, celui du film Cars.
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2: De quoi bien se mettre en jambe avant une course. On y revient dans l'info d'ici à 8h30.
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2: Carole, le ciel va se découvrir au fur et à mesure de la journée.
0: Oui, les nuages commencent à se morceler à Périgueux et chez vous. Dites-le nous sur la page Facebook, vous avez raison, entre 27 et 30 degrés attendus sous un soleil généreux cet après-midi. Il fait actuellement 15 degrés dans le nord, à Nontron par exemple, ou Bussière. 17 degrés à Périgueux, 18 à Sarlat, la Canéda, 16 à Ribérac. Ça augmente en ce moment.
2: Ça monte tout doucement.
0: Oui, ça monte tout doucement. On aura 23, 24 à partir de 11h. Maintenant, ça monte très bien. Dites-moi, quelle heure est-il ? Oh, 8h08.
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0: 8h08, c'est presque, enfin c'était presque 8h08, c'est une heure miroir, j'adore les heures miroir. Protégez-vous du soleil, Baptiste, mais jamais de la bonne humeur, s'il vous plaît. Info, musique, bonne humeur et Daniel Balavoine, tout pour se mettre en jambe. Un jeudi matin, non, ça s'appelle Le Chanteur.

0: Nos chambres d'adolescents et d'adolescentes étaient évidemment toutes blindées de posters de Daniel Balavoine il y a 40 ans déjà. Ça s'appelle Le Chanteur.
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0: Ravi de vous retrouver en ce jeudi vacances, peut-être pour vous, prépa des valises ou peut-être tout simplement boulot. Dans tous les cas, on est là, Baptiste, Aurélien, Eve, toute la team ici Périgord vous accompagne dans tous vos moments de vie. Alors avant 8h30, un très joli portrait, très émouvant, celui de Philippe, un soignant devenu pilier de l'accueil de jour de l'ASD, l'assoce de soutien de la Dordogne. Un témoignage très émouvant à découvrir. Audrey Azo, même l'été, nous dira de faire gaffe ce matin aux fausses policières. Et bien sûr, avant 8h30, nous allons jouer ensemble à l'info insolite 05 53 53 82 82 pour assister demain dès 18h au stade Roger d'Antoum à Périgueux à un double match de rugby, si j'ose dire, avec le Cap Albi à 18h, puis Colomiers-Brive à 20h. 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Pour gagner vos invitations, suffit de me dire. Vous savez qu'au début du mois d'août, c'est toujours marqué par une pluie d'étoiles filantes. Suffit de regarder le ciel de loin de toute pollution visuelle, et à vous les vœux. Mais c'est plus d'étoiles filantes. Appelez les Perséides. Viennent de Perse ou de Persée. 05 53 53 82 82. 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C'est vrai qu'il suffit de regarder le ciel, les zoos, on fait un vœu. Mais c'est plus d'étoiles filantes. Appelez les Perséides d'août. Elles viennent de Perse ou de Perse. 05 53 53 82 82. Vous aimez le rugby? Vous avez la tête dans les étoiles? Appelez-nous. 05 53 53 82 82. Et à vous, les invite pour demain, à 18h, au stade Roger d'Antoum.
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0: Et comme on n'a pas envie que vous ratiez votre bus, sachez qu'il est 8h14. C'est pas vrai, c'est le rendez-vous anti-arnaque, Baptiste.
3: Et Audrey Azo, la police nationale tire la sonnette d'alarme. Des fausses policières, particulièrement aguicheuses, essayent de tromper les internautes.
4: Effectivement, elles sont jeunes, elles sont jolies, tenues moulantes, voire suggestives, tantôt en soutien-gorge, tantôt au volant d'une voiture de police. Elles multiplient les vidéos sur les réseaux sociaux. Elles nous disent qu'elles ont tout juste 18 ans, qu'elles s'engagent par sens du devoir et de la justice. Et puis, elles font un peu pleurer dans les chaumières. Les hommes apparemment refusent de sortir avec elles à cause de leur métier. Elles sont très très tristes. Problème. Non seulement ces femmes ne sont pas policières, mais elles n'existent même pas. Elles sont créées de toutes pièces par intelligence artificielle.
3: Et au-delà de la police, la vraie estime que ces vidéos discréditent la profession. Mais quel est le but de ces contenus mensongers ?
4: Eh bien, si on creuse un peu, l'objectif, c'est toujours le même, faire des sous. En fait, ces policières imaginaires cherchent à orienter l'internaute vers des contenus érotiques payants. Il y a des liens à chaque fois et bien sûr, vous êtes invité à cliquer. Alors personnellement, je trouve que la ficelle est un peu grosse. L'un de ces profils s'appelle quand même « Vilaine policière ». Bon, c'est assez explicite, je trouve. Certaines vidéos Instagram multiplient les allusions sexuelles. Bon, grosse ficelle, pas pour tout le monde, visiblement, puisque dans les commentaires, je vois aussi pas mal d'internautes, des messieurs qui s'emballent et qui couvrent ces femmes de compliments. Ces vidéos font des centaines de milliers de vues, parfois plusieurs millions. Pour repérer le trucage. Déjà, toujours se méfier des profils de personnes jeunes et jolies qui, je cite, veulent apprendre à vous connaître. Vous pouvez bien sûr choisir de cliquer en toute connaissance de cause sur ces contenus érotiques, mais ça devient, attention, beaucoup plus dangereux quand la discussion s'engage. Et puis, gardez les pieds sur terre, hein, toujours, il est quand même très très improbable qu'une vraie policière publie ce genre de vidéo.
0: Effectivement, merci Audrey Azo. Le rendez-vous anti-arnaque, c'est pas vrai. Chaque jour, 20 h un quart.

0: Wither avec Island in the Sun, 8h20 ou presque. Vous êtes avec ici Périgord, j'espère que tout va bien. Attention, Romain vient de nous appeler, il nous signale une circulation alternée à Trélissac, avenue des Morilloux, depuis la clinique vétérinaire jusqu'à la pharmacie. Soyez particulièrement prudents et patients. Et n'hésitez pas à faire comme Romain, 05 53 53 82 82. J'espère en tout cas que la tartine beurrée de notre ami Bruno, si vous étiez avec nous ce matin, il y a 2 heures, il était vraiment pas en forme notre Bruno. Elle était pas de bonne humeur, sa tartine. Il nous a envoyé la photo, d'ailleurs, de la tartine qui va pas bien. J'ai pas l'impression que 2 heures après, ça aille mieux. Dites donc, mon ami Bruno, est-ce que ça va mieux? Dites-le nous sur la page Facebook. Et vous, comment ça va ce matin?
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0: Rencontre émouvante ce matin, Jean d'ici avec Philippe. Philippe, il est bénévole à l'association de soutien de la Dordogne depuis 8 ans. Il accueille chaque jour les plus fragiles avec chaleur et écoute. Il est ancien infirmier militaire. Et il met vraiment son expérience, mais surtout son humanité, vous allez l'entendre dans sa voix, au service des personnes en grande précarité, pour qu'elles ne restent pas invisible. Vous êtes Philippe au micro de Julien Pellet.
2: Bonjour, je m'appelle Philippe. Je suis bénévole à l'ASD depuis maintenant 8 ans. Je fais ça par conviction et pour aider les autres.
3: Bonjour Philippe. Vous êtes né en Algérie, c'est parce que votre papa était militaire, c'est ça?
2: Tout à fait. Mon père était militaire et donc à l'époque c'était français. Donc je suis né là-bas.
3: Est-ce que c'est parce que vous avez vu votre papa embrasser une carrière de militaire que vous aussi, vous avez pris un peu le même chemin?
2: Absolument pas. À l'époque, je devais faire mon service militaire. À l'origine, je suis un CAP de prothésiste dentaire. Et donc, je suis parti faire mon service militaire dans le service de santé des armées. Et j'ai fait une carrière d'infirmier militaire. Je suis allé dans le Pacifique, je suis allé aux Antilles, donc je suis allé en Afrique, à Djibouti. Et j'ai fait quelques missions, voilà, un peu partout. Moi, j'ai eu cette chance de pas être en zone de combat. On fait surtout de l'humanitaire, on fait et des soins courants aux militaires et aux familles. Après, je me suis orienté vers tout ce qui touchait à la maladie d'Alzheimer et aux personnes âgées. Et j'ai fini ma carrière en Dordogne, dans un EHPAD.
3: Depuis que vous êtes à la retraite, donc depuis 8 ans, on peut vous retrouver également dans l'accueil de jour de l'ASD. Si je devais le résumer avec mes mots, c'est un accueil pour les périgourdins, je dirais en galère, à la fois de logement ou en galère financière.
2: Tout à fait, l'accueil de jour, c'est un accueil inconditionnel. On accueille toutes les personnes qui arrivent, principalement ce sont des personnes qui sont en galère, soit des petites galères ou des grandes galères, des marginaux, des grands itinérants. On est là pour les accueillir, pour les orienter. C'est du bénévolat, mais on est avec des professionnels.
3: Comment vous faites pour établir un contact, une relation de confiance sans brusquer?
2: C'est le plus dur, oui. D'abord, bon, il y a une très vite observation de la personne pour voir si on peut arriver à nouer un lien. À ce moment-là, on leur demande s'ils ont besoin d'une boisson chaude, d'une boisson fraîche, de manger, ou s'ils veulent voir un intervenant, c'est-à-dire une infirmière ou un éducateur. Surtout, leur offrir un sourire. Moi, j'y tiens beaucoup à ça, et leur demander comment ils vont.
3: Chose qu'on leur demande peut-être pas dans la rue, quoi.
2: Tout à fait. Souvent, les personnes dans la rue, on les nomme les invisibles. Nous, on veut pas. Ils sont pas invisibles. Nous, on les voit, ils sont là. On arrive à avoir un lien, comme vous dites, à avoir un lien sur le temps, sur la durée. Ce qui est agréable, c'est de voir les personnes qui nous reconnaissent, me reconnaissent, m'appellent par mon prénom, même si je les vois pas pendant 3, 4 mois, 6 mois. C'est d'autant plus gratifiant pour moi. Depuis à peu près 1 an, à l'accueil du jour, on monte en puissance au niveau personnes accueillies l'après-midi. C'est bien, ça permet de voir que l'accueil du jour est connu, commence à être connu. Et c'est moins bien, puisque ça sous-entend qu'il y a quand même de plus en plus de personnes en grande précarité.
0: Eh ouais, merci Philippe, merci Julien. Donne soi, ça fait chaud au cœur. Hein. Suffit d'un sourire, suffit de pas grand-chose en fait, pour rendre sa vie plus douce. Juste bonjour, merci, au revoir, donner sans attendre un retour, ça fait du bien. Donner pour donner.

0: Et France Gall, Elton John à suivre le jeu de l'info insolite. Ici Périgord, toute l'actu dans moins de 3 minutes. Et avant 9h, les amis, on chantera ensemble.
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0: Grand karaoké géant. Ici Périgord, nous sommes jeudi, il est 8h27.
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0: Souriez, c'est l'été, sourions à Yves. Bonjour Yves.
4: Oui, bonjour Carole.
0: Comment ça va ?
4: Ça va, ça va.
0: Alors, c'est un peu la question que je vous pose depuis le début de la semaine, moi qui ne suis pas spécialement originaire du Périgord. J'étais un peu à la Lande, à Bergerac, à Caissac, mais chez vous, à Coulonnier, quand on ouvre la fenêtre, qu'est-ce que l'on voit, Yves, de chez vous ? Yves ?
4: On voit le soleil.
0: Ah ! Bah super. Je croyais que vous étiez parti. Je me suis dit, oh là là, il a raccroché.
4: Non, je vous suis.
0: Bon, vous me suivez. Vous me suivez aussi dans cette info insolite. Et puis dites donc, on va parler rugby dans quelques instants. Mais avant, répondez à cette question, mon petit Guy. Plus d'étoiles filantes, elles sont appelées les Perséides, mais elles viennent de Perse ou de Persée.
4: Persée.
0: De Persée, oui. Bravo, c'est la constellation, entre autres, la plus brillante de la constellation Mirfak, super géante, blablabla. À vous, le double match de rugby demain, 18h, Stade Roger d'Antoue à Périgueux, Cap Albi, Coulommiers-Brive, parce que le rugby, il n'y a que ça dans la vie.
4: Oui. Oui, oui.
0: Dans votre vie, en tout cas. Ah, mon Yves. Oui, je vous sentais. Bon, je vous ai appelé Guy, en plus. J'ai appris avec un prénom. Dites-moi que c'est votre deuxième prénom, Yves, Guy.
4: Et mon deuxième prénom, c'est Daniel.
0: Ah, et ben, je vais vous appeler Daniel. Mon petit Yves. Bon, je vous souhaite une belle journée. Qui est la première radio de Dordogne ?
4: C'est Ici Périgord.
0: À bientôt, Yves. Ciao.
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0: Et dans quelques instants, évidemment, on va courir avec Milan.
5: Milan Klemenić, championnat du monde d'athlétisme des moins de 20 ans.
0: Mais pour l'heure, il est 8h30, place à l'actu dans le France et dans le monde.
6: Risque très élevé de feux de forêt aujourd'hui, c'est rouge dans les Bouches-du-Rhône, le Vaucluse, l'Aude et le Var, où l'incendie du Gros Bessillon brûle toujours. Les pompiers disputent désormais une course contre la montre pour noyer les arbres, les souches et les vallons, avant le retour de fortes rafales de vent ce jeudi et des températures encore jusqu'à 40 degrés. Situation stable dans la Drôme, 240 hectares parcourus par le feu, mais pas de progression cette nuit, malgré quelques reprises, précisent les pompiers ce matin. C'est une information ici, Limousin, cambriolage cette nuit du musée Jacques Chirac en Corrèze, moins d'un an après un vol estimé à plus d'1 million d'euros. Des voleurs se sont à nouveau introduits dans le musée. Le chef étoilé Jean Humbert, placé sous le statut de témoin assisté, à l'issue de plus de 30 heures de garde à vue pour des accusations de violence conjugale, pas de mise en examen pour l'instant, par manque d'indices graves ou concordants selon le juge d'instruction. Au secours de Duralex, le repreneur de Tupperware France est aussi candidat pour reprendre la verrerie. Cédric Meston l'indique à France Inter à quelques heures de la clôture des candidatures, fixée à midi aujourd'hui. C'est le 5e redressement judiciaire en un peu plus de 20 ans pour Duralex et ses 243 salariés. Les espoirs de victoire s'envolent pour Pauline Ferrand-Prévot. La Française ne remportera pas le Tour de France Femmes pour la deuxième année de suite, largement distancée hier sur la 5e étape. La 6e, c'est aujourd'hui entre Montbrison dans la Loire et Tournon-sur-Rhône en Ardèche.
5: Merci beaucoup Valentine. Et dans l'info d'ici en Dordogne ce matin à 8h30, cet athlète périgourdin de 18 ans aux États-Unis pour les championnats du monde d'athlétisme des moins de 20 ans et qui écoute le générique de Cars avant le début de ses courses. Il s'appelle Milan Klemenić, coureur originaire de Trélissac, champion de France du 400 mètres il y a deux semaines. Et il est en ce moment aux États-Unis pour ses premiers championnats du monde d'athlétisme des moins de 20 ans. Valentin Plat, vous avez pu le joindre avant sa course. et ça ne va pas être simple.
7: Le Trélis Aquois de 18 ans espère vivre le rêve américain comme les plus grands champions d'athlétisme.
8: C'est de la joie surtout. Je suis en sorte de pas trop de la montrer parce que sinon je risque de me trop dépenser d'énergie et tout ça. Du coup, j'essaie de canaliser un maximum pour pouvoir tout remettre directement sur le championnat.
7: Et pas question de changer sa routine d'avant-course, celle-là même qui lui a permis de devenir champion de France du 400 mètres il y a quelques semaines et surtout de battre un record vieux de 13 ans. Et sa routine remonte à l'enfance.
8: Avant de partir en chambre d'appel, en général, je me mets le petit générique de Cars. Rapide, je suis rapide.
9: Plus rapide que la lumière, je suis Flash McQueen.
8: C'est quelque chose qui me fait beaucoup rire, mais que j'aime beaucoup, parce que Flash McQueen, c'est un Disney c'est mon Disney préféré, tout simplement.
7: Un petit rituel qui lui donne ce supplément d'âme, dit-il. Mais pour ces mondiaux aux États-Unis, il faudra aussi beaucoup de chance. Milan Klemenic ne part pas favori.
8: Toutes les planètes s'alignent. Et que je finis champion ou avec une médaille, ça sera extraordinaire. Quoi. Ça sera peut-être l'un des meilleurs braquages parce qu'en soi, là, le niveau sur 400 mètres chez les juniors, cette année, il est très dense.
7: 44 secondes pour les meilleurs coureurs sur 400 mètres, ce sont des Américains. Milan Klemenic est lui 2 secondes plus lent.
5: La première course pour Milan Klemenic, c'est à 22h45 heure française ce soir. S'il se qualifie, rendez-vous demain matin à 4h40 pour la demi-finale. Et on espère, pourquoi pas, une finale. Ce sera samedi matin à 5h.
0: Allez, un autre chiffre dans le journal de 9h, Baptiste.
5: Le Tour de France a été une déception au niveau des chiffres du tourisme, d'après la présidente du comité départemental du tourisme en Dordogne. Des réservations de nuit en baisse de 7 à 9% pendant le mois de juillet dans tout le département. C'est notamment à cause des fortes chaleurs qui ont fait fuir les touristes français. Et puis l'hommage rendu à Guy Mandon hier, 100 personnes réunies à la cathédrale Saint-Front de Périgueux pour ce professeur d'histoire et historien mort lundi à 80 ans. Carole, on fait la météo avec vous et une journée pas trop chaude, c'est plutôt bien.
0: Pas encore trop chaude, hein, effectivement, mais attention, drôlement agréable ce matin. 15 degrés dans le nord à Nontron, par exemple, ou Bussière. Ça augmente, hein, 17 à Haute-Force et Vignac-les-Églises, 17 à Montpont-Menestrol, 17 à Périgueux, 18 à Sarlat-la-Canéda. Mais évidemment, ça augmente de plus en plus. J'ai fait une petite erreur.
5: Il vous a manqué quelques accents. Sarlat-la-Canéda et voilà. Montpont-Menestrol.
0: Ok. J'ai pas la touche accent sur mon ordinateur, c'est ça. Ou peut-être dans mon cerveau également. Dites-moi, mon Baptiste, effectivement, le soleil arrive une fois que les nuages se seront morcelés. C'est ce qui est en train de se passer avec une trentaine de degrés attendus au meilleur moment de la journée. Attention, mine de rien, les températures vont passer au-dessus de la barre des 30 degrés et un épisode de canicule nous attend à partir de mardi prochain.
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0: Belle fin de semaine, belle journée avec ici Périgord, 8h35, Indochine. J'ai demandé à la Lune, qu'est-ce qu'on pourrait bien demander à la Lune ce matin? De l'amour, de la vie, du sourire.
5: C'est pas mal, hein?
0: Quoi d'autre?
5: D'être là demain matin?

0: Indochine, j'ai demandé à la Lune une chanson écrite par Michael Furnon du groupe Mickey 3D, Le Soleil, qui s'éclipsera mercredi prochain. 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
0: Méfiez-vous des imitations. Côté lunettes, c'est jeudi les amis. Bienvenue ici Périgord. Avant 9h, on verra avec le doc Kirzek qui a des méthodes très rigolotes pour protéger nos enfants, nos petits-enfants du soleil. Julien Pelé au jardin avec Jean-Louis, notre expert jardin. Et on tentera de donner un petit coup de boost à nos fraises. Recette de fraises en deux mots. Allez, on met quelques fraises avec un peu de feta, avec un peu de pastèque et du melon. Ça vous fait une salade d'entrée les gars, vous m'en direz des nouvelles. Sinon, on ira au commissaire agricole, tiens, si ça vous tente, à Beaumont. On en parle dans moins de 5 minutes. Et puis, bien sûr, on partage des plaisirs ensemble. Peut-être un massage, comme ça, un matin sur les épaules. Moi, ça me tenterait bien. Et puis, on partage aussi, pourquoi pas, un petit bout du bout du bout du monde, un bout de l'île de Ré, avec ici La Rochelle. Bonjour Alice.
3: Ça permet de passer quelques heures un peu comme sur une île, à se baigner. Voilà, on emmène les glacières, les barbecues, on passe un bon moment. Bonjour, alors je m'appelle Alice. Un endroit que j'aime beaucoup en Charente-Maritime, c'est le banc du Bûcheron. C'est une langue de sable en fait qui se situe dans le Fier d'Arce, entre le bout de l'île de Ré vers les portes et la tranche. Voilà, donc on est un peu perdu au milieu et cette langue de sable en fait se couvre et se découvre au fil des marées. Et ça permet de passer quelques heures un peu comme sur une île à se baigner. Il y a un peu de monde en général, c'est assez festif, assez convivial et voilà, on emmène les glacières, les barbecues, on passe un bon moment et c'est un endroit où on peut se rendre qu'en bateau en plus. Donc voilà, ça donne un petit air un peu particulier, vraiment un air de vacances très très sympa. Là, plusieurs, c'est un endroit convivial, donc on part en bateau à plusieurs, on est tout un groupe d'amis et les enfants aussi bien sûr, puisqu'ils peuvent se baigner. L'eau est assez bonne en plus là-bas, elle est un peu moins fraîche. Donc non, on y va en grand comité en général.
0: Non, trop sympa, l'île de Ré, ses plages, Alice et son beurre salé.

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2: Rien que de prononcer le mot fraise et j'ai les poils qui se dressent, une envie que l'on partage ce matin avec notre expert jardin Jean-Louis, avec Julien également. Et messieurs, vous nous dites que la culture des fraises peut se poursuivre pendant l'été.
3: Jean-Louis, cette année, on s'est régalé avec la fraise du Périgord, que ce soit à Vert ou sur les communes de Nabira. J'ai l'impression que la récolte a été plutôt très bonne. Est-ce que ça va s'arrêter ou est-ce que ça peut continuer cet été?
4: Alors, chez les producteurs qui ont, eux, la main verte et vraiment la main adaptée aux plantations et la culture des fraisiers, ça va continuer. Dans les jardins, on remarque souvent que, après les fortes récoltes du printemps et du début d'été, ma foi, les fraisiers sont fatigués et du coup, les jardiniers vont pouvoir retourner vers leurs fraisiers pour leur donner une seconde vie, un coup de boost.
3: On peut faire quoi alors justement ?
4: Alors, il y a une solution qui est radicale et qui fonctionne à chaque fois. Sécateur, on taille le plant à zéro, c'est-à-dire qu'on le ramène à 5 cm du sol. On nettoie toutes les feuilles sèches, les feuilles jaunes, les fruits qui ont pourri. De chaque côté du plant, après avoir préalablement bien arrosé, on met de l'engrais, toujours la même technique, un engrais organique bien entendu, on arrose, on remet le paillage et ça repart. En faisant ça, moi, à la maison, j'ai des fraises au mois de mai, au mois de juin, au mois de juillet. Ça fatigue un peu, on en est conscient. À la mi-août, ça repart. L'année dernière, on a mangé les dernières à la Toussaint. Trop facile, les fraises.
3: Pas mal. Et les fraises, on adore en Périgord. Merci, Jean-Louis.
2: Oui, merci à tous les deux. On a envie de venir dans votre jardin, mon Jean-Louis. Tiens, d'ailleurs, prenez quelques fraises dans un saladier, un peu de vinaigre, du sucre et zou, un petit délice. Passez un agréable moment.

0: Let's go avec Shakira et Burna Boy à la radio ce matin, 8h47. Actuellement 17 degrés à 18 même à Rouffignac-Saint-Cernin chez notre ami Daniel et en Corrèze à Ayan chez Lily il fait 18 degrés avec un magnifique ciel cotonné et à Beaumont demain il fera 29 degrés sous le soleil parce que le commis agricole fait son grand retour. Bonjour Lucas Chevalier.
1: Bonjour Carole, vous allez bien?
0: Ben oui et vous?
1: Ça va, très bien.
0: Alors Lucas, vous faites partie de l'organisation de ce comice. Alors question toute simple Lucas, c'est quoi un comice agricole en vrai?
1: Alors un comice agricole, bon ça pourrait s'apparenter, c'est un synonyme d'une foire agricole si vous voulez,
0: ouais.
1: Qui a pour objectif de mettre en avant les différentes facettes de l'agriculture, le temps d'une journée et là en l'occurrence d'une soirée sur des thèmes comme l'élevage, le machinisme, certaines activités de production, tout ça, voilà.
0: Le comice qui revient parce que c'est tournant un comice hein, en général.
1: Vous me dites, c'est tournant un comice, ouais, oui. Effectivement. Alors en fait, faut savoir que nous on reprend une association qui est un petit peu d'antan entre guillemets, elle date du XXe siècle. Et depuis 2012, il n'y avait pas d'événement qui avait eu lieu à Beaumont du Périgord. Ça avait été mis un petit peu entre parenthèses. Et ça avait lieu à l'époque tous les deux ans. Et cette année, ouais, on a décidé de réamorcer ce comice-là. Donc voilà.
0: Ah génial, tout le monde a répondu présent, tout le monde a dit ok, on y va.
1: Ouais, ben étrangement, ouais, on a eu un gros soutien de différents acteurs. Hein. À la fois de la profession en elle-même, mais également la commune nous a bien accompagnés. Et puis les agriculteurs entre eux, dans une conjoncture que vous connaissez, qui est pas forcément évidente pour tout le monde, ils avaient à cœur qu'on se retrouve et donc tout le monde a répondu présent. Et donc c'était vraiment intéressant et voilà, c'est comme ça que le projet a germé. Quoi.
0: Vous avez dit Lucas, étrangement, les gens ont répondu présent. Pourquoi ce mot étrangement?
1: Eh bien parce que, enfin alors étrangement, c'est peut-être mal
0: un
1: expliqué,
0: peu fort.
1: Mais. Ouais, un peu fort, je sais pas, mais peut-être mal explicité dans la mesure où bon, on est dans une conjoncture qui n'encourage pas forcément l'agriculteur à aller de l'avant. Mmh. On entend parler de Mercosur, on entend parler de souveraineté alimentaire et souvent le producteur français est un petit peu lésé dans tout ça. Donc, ils auraient pu être découragés, les agriculteurs du canton auraient pu être découragés, mais étrangement, même les plus anciens d'entre eux, ouais, ceux qui arrivent à moins d'une dizaine d'années de la retraite, ont décidé de mettre le pied à l'étrier, d'aller de l'avant, donc c'est intéressant.
0: L'idée, c'est vraiment de découvrir, redécouvrir ce monde agricole qu'on ne connaît peut-être pas assez bien. On va le découvrir demain à Beaumont avec un programme, évidemment, qui va balayer, on va dire, toutes les facettes du monde agricole à travers les animaux, mais à travers également les engins.
1: Exactement. L'idée, c'est aussi de mettre l'accent sur les productions qui font la force de Beaumont-en-Périgord, enfin de notre commune en fait. Donc c'est pour ça qu'on va essayer de tout balayer.
0: Ouais. Alors concrètement, vous avez deux trois objets peut-être un peu insolites autour de démonstrations d'outils ou d'engins, peut-être des expos particulières, peut-être des animaux aussi particuliers qui seront chez vous.
1: Ouais, il y a des il y a des productions qui sont fortes au Périgord, hein, qui sont fortes à Beaumont.
0: Ouais.
1: On aura la truffe, on aura la présence d'un chien qui va permettre de réaliser du cavage de truffier.
0: Ouais.
1: On va également avoir une transhumance sur les coups de 11h30 midi. Alors l'heure, on la connaît pas exactement, mais une transhumance qui sera réalisée par des éleveurs des environs et qui vont arriver dans la Bastide avec leurs brebis et leurs chiens bergers. Donc ça va être intéressant aussi pour animer un petit peu le tout. En parallèle de ça, l'après-midi, on aura également de la moisson avec une batteuse qui date des années 70 à peu près, qui sera présente pour ramasser de la céréale qu'un de nos agriculteurs partenaires sur le projet a laissé dans son champ à quelques centaines de mètres du site.
0: Sympa.
1: Donc voilà, on va. Ouais, il y aura quelques matériaux qui seront un petit peu insolites. On vous laissera découvrir ça demain, mais oui, il va y avoir un programme assez chargé, assez divers.
0: C'est ce qu'on avec le plein de saveurs du terroir, avec des jeux pour les enfants, un événement qui se veut vraiment familial, convivial. C'est aussi l'occasion de faire la fête en musique et bien évidemment de bien manger, Lucas.
1: Exactement, sur les produits locaux.
0: Ouais.
1: Donc le midi et le soir, ouais, ce sera l'occasion de bien manger et de passer un bon moment convivial ensemble. Ouais.
0: Et puis il y a concert, et puis il y a DJ, on va vraiment s'éclater. À partir de quelle heure demain côté pratique le comice?
1: Grosso modo, c'est coup d'envoi à 9h à peu près.
0: Ouais.
1: Et on espère pour la partie journée le côté vraiment pédagogique, c'est coup d'envoi à 9h.
0: Ouais.
1: Vers midi et demi, il y aura un premier repas avec des produits locaux avec un traiteur local qui va nous accompagner sur le premier repas.
0: Ouais.
1: L'après-midi, il y aura la suite des animations avec la moisson dont je vous ai parlé, des défilés de vieux tracteurs, de vieilles voitures.
0: Rapido, ça se termine à quelle heure? On va dormir à quelle heure vendredi soir?
1: Ça le plus tard possible, on l'espère.
0: Et
1: sur les coups de... Comment ?
0: C'est ce que je vous souhaite.
1: Voilà, sur les coups de bon, c'est pas trop, mais ouais. vers 19h-20h, on va transiter entre guillemets vers la place du village et passer sur un moment plus festif et le plus tard possible, on l'espère. Ouais.
0: Merci Lucas, en tout cas, d'être passé par ici. Périgord, Bon-Comise, Beaumont, il fera 29 degrés sous le soleil demain. Alors attention, protégez-vous, n'oubliez pas la crème solaire pour vous, Lucas, les enfants, les petits-enfants. C'est ce que nous dira en tout cas dans quelques instants Gérald de Kirzec. À bientôt, Lucas, bonne journée. Merci.

0: Gérard Blanc à la radio, ici Périgord, 8h56, à suivre évidemment toute l'actu, mais c'est l'heure de rentrer, Doc Kirzek, c'est l'heure de vos conseils, Gérald, et ce matin on revient sur l'importance de la crème solaire, notamment pour les enfants.
1: Bonjour à toutes et à tous, le casse-tête de tous les parents, comment protéger ses enfants du soleil sans passer 20 minutes à se battre avec le tube de crème, et surtout comment être sûr qu'on l'applique correctement. La protection solaire chez les enfants, c'est pas une option, c'est vraiment une nécessité absolue. La peau est plus fine, plus fragile. Les coups de soleil dans l'enfance augmentent significativement le risque de mélanome à l'âge adulte. Mais effectivement, se faire tartiner de crème, c'est pas toujours une partie de plaisir, sauf si on transforme le geste en jeu. Et c'est ça l'objectif. Alors, pour les bébés de moins de 6 mois, déjà, la règle est claire, il n'y a pas d'exposition directe au soleil. On les protège avec des vêtements couvrants, un chapeau et on les place à l'ombre. À partir de 6 mois, on peut utiliser une crème indice 50+, spécialement conçue pour les enfants, sans parfum, sans alcool et résistante à l'eau. Et pour les enfants plus grands, c'est le même indice 50+ qui est recommandé car la peau reste fragile. Quant à la quantité, il faut être généreux, hein, l'équivalent d'une cuillère à café bombée pour le visage et le cou et une bonne noix par bras et par jambe. Vous allez voir, le tube, il va pas faire long feu. En moyenne, il faut prévoir 30 à 40 grammes de crème pour couvrir tout le corps d'un enfant.
0: Bon, alors quelle astuce ludique pouvez-vous nous donner, Gérald ?
1: Il existe plusieurs façons de transformer l'application en jeu. Allez, je vous en donne quelques-unes. La peinture solaire. On utilise le stick ou la crème comme un pinceau. On dessine sur la peau des étoiles, des cœurs, des rayures, ce que vous voulez. Et puis l'enfant participe, il va tendre son bras, sa jambe. Il est tout fier de son tatouage éphémère. Et on n'oublie pas le bout du nez, les oreilles et les pieds. Le jeu du miroir, c'est la deuxième astuce. Hein, devant un grand miroir, c'est l'enfant tout seul qui va appliquer la crème sur son ventre ou ses joues, sous l'œil vigilant du parent. Cela lui donne un sentiment un peu d'autonomie. Et puis on va corriger les zones qui sont manquées en douceur, évidemment. Troisième astuce, la chanson de la crème. On invente une petite comptine de 30 secondes, c'est le temps idéal pour que la crème pénètre, et on chante ensemble pendant qu'on l'applique. La routine devient rassurante et attendue. Évidemment, on applique la crème avant de sortir, au moins 20 minutes avant l'exposition. Et la bonne nouvelle, c'est qu'il va falloir renouveler l'application toutes les 2 heures et systématiquement après chaque baignade. Enfin, on complète par une bonne hydratation, évidemment. Ça n'empêche pas la crème solaire de boire, donc il faut boire régulièrement. Et le soir, il y a une crème après soleil apaisante pour la peau. Ça, c'est très bien aussi, et toutes les protections, vêtements anti-UV, les chapeaux à large bord, je les conseille aussi. Allez, bon été, bonne santé, à l'écoute d'ici, bien sûr.
0: Merci Gérald, indice 50 t-shirt, on boit de l'eau à gogo, à bientôt.
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0: Il a le temps d'aller, une barbe de quelques jours, une voix de crooner. Juste ce qu'il faut pour vous emmener, pour nous emmener rêver en Périgord. Bonjour Sébastien Miro.
5: Ok, c'est la guerre, on y va. Alors ce matin, je vous amène à Mussidan, au musée André Voulgre. On va parler d'un bouquin sur Joséphine Baker. Super. Des sorties du moment avec Loté naturellement Périgord. Mm-hmm. Et puis Carole, mes blagounettes.
0: Allez.
5: Évidemment, hein, pour rire. Mais on va rire.
0: Ah,
5: tiens, exemple.
0: Oui.
5: Que fait une fraise sur un cheval?
0: Tagada.
5: Oh, tagada, tagada, tagada. Elle m'a pourri ma blague. Bon, à demain 6h.
0: À demain.
5: Salut.
0: Au revoir. Au revoir.
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5: La première radio de proximité grâce à vous. Merci, il est 9h. Les infos, Baptiste Roux.
6: Le Tour de France a été une déception pour le tourisme. Les chiffres n'ont pas été bons au mois de juillet dans le département. Moins 15% d'entrées au château des Milandes, par exemple, notamment à cause de la chaleur. Et ce, malgré le passage du Tour de France le 11 juillet dernier, qui a ramené du monde, explique Sylvie Chevalier, présidente du comité départemental du tourisme.
7: J'avoue que c'est la déception en chiffres. Pour avoir suivi le Tour le jour même sur le tracé, le bord de route était noir de monde. Donc le Tour de France a eu un impact positif sur l'arrivée des visiteurs en Dordogne, c'est évident. Dans nos chiffres, soit cet impact positif masque un peu l'impact négatif de la canicule, parce qu'en fait, en réalité, même dans cette période du Tour de France, les chiffres sont en retrait.
6: Le nombre de nuits réservées qui baisse de 7 à 9% dans le département, chaque semaine de vagues de chaleur, expliquait Sylvie Chevalier. Certains sites ont pu en bénéficier bénéficier de ces températures en souterrain, plus 13% pour les grottes de Villars par exemple. Les chiffres qui remontent depuis la fin du mois de juillet avec la baisse des températures. Interview à retrouver sur ici.fr et l'application ici. Les touristes qui ont pu de nouveau se baigner à la base de loisirs de Roufiac, elle a rouvert après avoir été fermée la semaine dernière à cause de la présence de cyanobactéries. Les dernières analyses sont meilleures. Il faut quand même éviter de se mettre la tête sous l'eau et de se doucher en sortant du lac à Angoisse dans le Périgord vert.
8: Un hommage hier pour cet historien qui faisait des tranchées dans sa salle de classe.
6: Une centaine de personnes étaient à la cathédrale Saint-Front de Périgueux pour les obsèques de Guy Mandon, historien mort lundi à 80 ans. Il était spécialiste de la période révolutionnaire en Dordogne et un professeur d'histoire passionné dans l'ensemble scolaire Saint-Joseph et Saint-Vincent-de-Paul de Périgueux. Son ancien collègue François Chinck se souvient d'un homme très investi.
9: Ça a certainement été un des professeurs que les élèves n'oublieront pas. Il y avait ça dans la peau, j'allais dire. Moi, j'ai assisté un jour à une séance où il expliquait la guerre des tranchées dans sa classe avec un collègue. Ils avaient reconstitué des tranchées et ils mimaient. Pendant une heure, ça a duré, mais c'était passionnant. C'était sa façon de procéder, pas l'unique façon, hein. Il avait des exigences aussi du côté de l'écrit, etc. Mais il savait faire revivre les choses et les faire aimer.
6: Un dernier livre sur les femmes à la Révolution de Guy Mandon doit encore paraître à titre posthume. Un homme de 58 ans a lourdement chuté en trottinette hier à Périgueux, sous les yeux des policiers. Il était en train de slalomer sur la route quand il est tombé, sans voir qu'une voiture de police était derrière lui. Il s'est ouvert le crâne dans sa chute. Les pompiers sont venus sur place, mais l'homme a refusé d'être emmené à l'hôpital. Il a été verbalisé par les policiers, une amende car il n'avait pas son certificat d'assurance pour sa trottinette électrique. La police nationale et la ville de Trélissac organisent aujourd'hui une réunion d'information pour éviter les cambriolages. C'est à 18h30 ce soir dans la salle du conseil municipal à la mairie. Les policiers vont notamment présenter l'opération Tranquillité Vacances pour qu'ils viennent veiller sur votre maison quand vous n'êtes pas là, mais aussi les conseils pratiques et les bons réflexes pour mieux protéger sa maison ou son appartement. L'ancien joueur du Boulazac Basket Dordogne, Ousmane Kroubali, a trouvé sa nouvelle équipe. L'Américain vient de signer à Saint-Quentin, une semaine seulement après son départ anticipé du Boulazac Basket Dordogne. Le club a rompu son contrat avec un an d'avance, selon nos informations, à cause du comportement du joueur. Le club de Saint-Quentin qui a été relégué en fin de saison dernière en Elite 2, mais qui pourrait finalement jouer en Betclic Elite avec le BBD. Cela va dépendre de la situation de Monaco, qui pour le moment n'est pas autorisé à jouer en Betclic Elite ou en Elite 2 à cause de ses problèmes financiers. Milan Klemenić va disputer les championnats du monde d'athlétisme chez les moins de 20 ans. L'athlète périgourdin participe pour la première fois, deux semaines seulement après son titre de champion de France sur 400 mètres. Première série de qualifications ce soir à 22h45 heure française, puisque ça se passe aux États-Unis. Ça ne va pas être facile pour le coureur originaire de Trélissac contre des athlètes américains qui courent le 400 mètres, pour certains, deux secondes plus rapidement que lui. Et puis, le Tour de France Femmes, sixième étape aujourd'hui, 153 km entre Montbrison et Tournon-sur-Rhône. Une étape encore accidentée avec six cols à gravir pour le peloton. La première au classement général, c'est la Suisse Marlène Reusser. Cédrine Carbaol, première française, mieux classée, 9e avec 3 minutes de retard. Départ de l'étape à 13h35 et arrivée à suivre en direct, comme tous les jours, sur votre radio ici Périgord.
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6: C'est encore un peu couvert ce matin, Sébastien. Est-ce que ça va se découvrir?
5: Oui, des nuages matinaux qui vont se dissiper progressivement, Baptiste, et le soleil généreux tout au long du reste de la journée, et des températures au meilleur de la journée, comprises entre 29 et jusqu'à 31 degrés.
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5: On a fouillé dans vos meilleurs souvenirs et piqué les meilleures nouveautés pour vous faire passer une matinée en or. Oui, il est l'or. Chez vous, à Tivy, à Lalinde, à Zra, qu'en Segré et partout ailleurs en Dordogne, il est l'or de toutes vos chansons préférées. C'est ici et nulle part ailleurs avec Supertramp.

0: À suivre pour la musique toute cette heure, Amir, Sheila and Be Devotion, Joe Dassin, Phil Collins, Axel Red et Soprano, entre autres. Tous vos artistes préférés, c'est ici.
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0: Hop, hop, hop, hop, hop, la Dordogne, l'actu d'ici, les infos qui vous concernent vraiment. Rencontres et infos pratiques près de chez vous, servies sur un plateau musical en direct. Et avec le sourire, vous êtes bien sur Ici Périgord. Au programme, un petit tour au musée André Voulgre à Mussidan. Comptez aussi sur nous pour vous donner un bon conseil lecture avec un auteur d'ici. Et ce matin, mise en lumière de Jean-Claude Bouillon. Baker. Et bien sûr, comme chaque matin, nos idées de sortie du jour avec l'Office de tourisme naturellement Périgord. Et c'est maintenant. Bonjour Romain Ascande.
3: Bonjour.
0: On commence avec du cinéma en plein air. Ça, c'est un classique de l'été. Avec vous, naturellement Périgord.
3: Alors, le cinéma de plein air, effectivement, on en aura mercredi prochain. C'est notre dernière séance avec Sidaï d'ailleurs, donc il faut en profiter. Mercredi prochain, c'est à 21h30 dans la cour du château d'Exideuil, donc un lieu vraiment agréable. Et on passera Vaiana, le live action, hein, bien sûr. Et donc 21h30, ceux qui souhaitent se mettre au confort, donc même si on propose des chaises, ben peuvent arriver avec des transats, avec des serviettes de plage, avec des coussins. Ça, c'est toujours la bonne idée. On peut même venir un peu en avance pour pique-niquer sur place avant que ça commence, hein, bien sûr. Donc voilà, petite soirée bien sympa en perspective. Si jamais il pleut, ça peut arriver, on sait jamais. Eh bien, on a une salle de repli qui est juste à côté. Donc on n'annule pas. Hein. S'il pleut, faut pas hésiter à venir. Il y a la salle du château d'Exideuil qui est tout équipée pour le cinéma. C'est un endroit qui est très agréable.
0: Un été donc presque passif, allongé sur un transat, ou alors un été actif, Romain ?
3: Absolument. En fait, durant tout cet été, nous faisons des activités de pleine nature, encadrées par des professionnels, donc vraiment en toute sécurité, et pour les débutants comme pour les confirmés, pour les enfants comme pour les adultes. Et l'idée d'ailleurs, c'est plutôt de le faire entre parents et enfants, c'est toujours génial. Et dans les activités qu'on propose, eh bien, on propose de l'escalade, on propose de l'orpaillage en rivière aussi, on cherche de l'or dans les rivières du Périgord, et on en trouve, c'est ça le pire. On trouve aussi des poneys, on peut faire du poney, on peut faire des balades avec des ânes, et on peut même se tirer dessus pour de faux avec des arcs dans le cadre de l'arc touch. En fait, c'est un petit peu comme du paintball. Sauf qu'en fait, on est équipé d'arcs et de flèches en mousse. Et l'idée, c'est de régler ses comptes avec l'équipe d'en face sans se faire mal.
0: Les cinéphiles, c'est fait. Les sportifs, c'est fait. Alors pour les manuels, il y a les ateliers à la papeterie de Vaud.
3: Voilà, la papeterie de Vaud, donc c'est un lieu qui est magnifique, en fait, c'est classé dans les monuments historiques, c'est une papeterie qui a fermé en 1968, on a encore les machines qui sont visitables, qui datent de 1860, mais surtout, ce qu'on peut y faire, ce sont des ateliers de fabrication de papier, dès 3 ans, donc c'est très bien pour les tout-petits, mais pas que. On peut y faire aussi de la linogravure. On peut y faire de la sérigraphie, on peut y faire aussi des cyanotypes. Donc tout ça, ce sont des ateliers qui sont encadrés, où on laisse cours à sa propre créativité. Et surtout, le gros avantage, c'est qu'on repart avec ses propres créations. Donc autant vous dire que quand on y vient avec les enfants, eh ben ils ont l'occasion de faire leurs propres créations en totale autonomie, avec l'aide bien sûr de l'encadrante. Et puis derrière, eh ben vous aurez plus qu'à épingler les créations au-dessus du lit dans la chambre. Voilà. On garde de très très bons souvenirs et en plus, comme ça se fait dans des pièces qui sont très humides, il fait très frais.
0: Et pour finir enfin, les danseurs ne sont pas oubliés avec le festival de danse des îles.
3: Tout à fait, ça se passe à Couleurs, ce sera le 15 août au soir, et cette fois-ci, chaque année il y a un thème, cette fois-ci c'est la Polynésie. Donc si vous voulez tester votre déhanché sur des musiques polynésiennes, eh ben c'est tout à fait possible. Alors il y en a pour les danseurs, mais il y a aussi pour tout le monde, hein. Il y a de la restauration sur place, il y a un marché gourmand, il y aura 11 food trucks, il y aura un marché artisanal, les enfants bien sûr ne sont pas oubliés, il y aura des manèges, structures gonflables et des pousse-pousse. Et si jamais d'ici le 15 août il daigne pleuvoir, eh bien on pourra faire un feu d'artifice avec en son et lumière qui est prévu à 22h, donc sous réserve de l'autorisation préfectorale bien sûr. Et après animation musicale jusqu'à minuit.
0: Cinéma, sport, atelier et puis un festival de danse. Toutes les infos sur le site internet naturellementperigord.fr. Romain Ascande, merci beaucoup.
3: Avec plaisir, bon été.
0: Allez, pour s'échauffer, pour danser, voici Soprano avec DJ.
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0: DJ, c'était Soprano et c'est une nouveauté.
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0: On a tous un musée en tête. Oui, tous. Celui où l'on marche tout doucement, on chuchote et puis on regarde sa montre discrètement en retenant un bâillement. Eh bien aujourd'hui, on oublie tous ces clichés. Au musée André Voulgre à Mussidan, on parle patrimoine bien sûr, mais aussi on réfléchit sur les 200 dernières années de savoir-faire familial, artisanal et industriel en Périgord, avec des ateliers pour les enfants, gratuits, grâce à l'association Les Amis du Musée. Il reste des places hein, avant le 13 août. Là aussi, les thématiques ont un lien avec le musée en étant tendance, avec impression tissu, embossage qui font fureur sur Insta et Pinterest. Bonjour Isabelle Carl.
3: Bonjour Sébastien.
0: Quand on entend musée, certains imaginent encore un lieu un peu silencieux, figé. Vous avez décidé d'en faire un véritable terrain de découverte. C'était l'objectif de cette nouvelle saison, Isabelle.
3: Oui, effectivement, c'est un lieu d'échange. C'est un musée où on peut avoir une réflexion. C'est vrai que vous l'avez dit, les 200 dernières années qui ont marqué le savoir-faire artisanal, familial, industriel. Mais en même temps, on a cette réflexion de voir que au fin 19e, début 20e, la modernité qui jaillissait, c'était un petit peu comme l'IA aujourd'hui et tout ce qui est digitalisé. En fait, quand ils en prenaient plein la vue et on était dans le même état d'esprit. En revanche, par exemple, quand vous allez, parce que nous avons 17 pièces, 5000 objets, quand on va dans la partie agriculture, dans la grange, il y a cette réflexion aussi de ce que l'on a bien fait et mal fait.
0: Oui. Alors cette année, on retrouve notamment l'exposition « Notre petite vallée de la chaussure ». Pourquoi cette histoire industrielle, elle est si importante pour notre territoire ?
3: Elle est très importante, elle est très humaine et elle a marqué psychologiquement la vallée de l'Isle. Nous avions à Mussidan deux usines de chaussures, ensuite dans un rayonnement assez large hein, autour de Mussidan, on pense tout de suite à Marbeau-Bata, à Neuvic, ou encore Aster, à Saint-Germain-du-Salambre, Saint-Astier, etc. Ce sont des centaines, voire des milliers de personnes qui, début du 20e siècle, ont trouvé un emploi. Après la Seconde Guerre mondiale, les agriculteurs pouvaient continuer à travailler leurs terres et travailler à l'usine. Mmh. En même temps, ça faisait un revenu supplémentaire. On a perdu toutes ces usines et en même temps, ce fut une grande souffrance. Donc, il était important pour nous de mettre en valeur cette mémoire industrielle. Et il est toujours très, très dur de voir des personnes qui viennent et qui disent « Mon Dieu, ma grand-mère, mon grand-père ont travaillé dans ces usines. » Je me souviens, ils m'en parlaient ou ils m'en parlent encore. Et ils ont 30 ans, ils ont 40 ans et ils viennent voir. Ça concrétise ce qu'on leur a raconté.
0: On prend conscience complètement. Il y a aussi des conférences, des balades patrimoniales, des lectures théâtralisées. C'est vraiment l'envie de faire sortir le patrimoine des livres d'histoire, manière de le rendre plus vivant et concret.
3: Oui, contemporain. Oui. Hein, n'ayons pas peur de le dire. C'est pas parce que on est dans un musée, on n'a rien à voir avec un musée folklorique. Je rappelle qu'il a été refait il y a 5 ans. Il y a une scénographie, il y a des vidéos, il y a du son. Donc, on est vraiment dans un état d'esprit d'aujourd'hui. Donc, même si chaque chose a un lien avec ce qu'il y a dans le musée, avec une collection, en même temps, ça résonne avec aujourd'hui, ça c'est important.
0: Il y a des animations plus inattendues, un escape game dans le musée, oui. Ça change des visites classiques, alors sans dévoiler les énigmes. Hein. Dans quel univers on plonge ?
3: Alors, pour l'escape game, par exemple, de demain soir, qui est complet, je suis désolée parce que cette année, on a une avalanche d'inscriptions.
0: Tant mieux, tant mieux.
3: Bon, pour tout vous dire, j'ai un peu la trouille parce que il se passe des choses le soir. Quand on arrive le matin au musée, des choses ont bougé de place. On voit bien qu'il y a quelqu'un qui s'introduit dans ce musée la nuit. Et on a vraiment besoin de personnes pour élucider ce mystère. Donc on s'est dit, on va mettre en place un escape game où ces gens n'auront pas trop peur et pourront en même temps s'amuser.
0: Allez, dernière question, carte blanche à vous. Quel moment de cette saison vous attendez avec le plus d'impatience ? Celui où vous vous dites, là, vraiment, hein, faut vraiment être présent.
3: Eh bien, écoutez, c'est en ce moment.
0: Ah bah, J'espère, comme ça tombe bien.
3: comme beaucoup de sites touristiques, juillet avec la canicule, les incendies aussi, hein, il y a eu quand même une période assez anxiogène. Le mois d'août démarre sur les chapeaux de roue. On a beaucoup d'entrées depuis le début du mois et on est dedans. On a beaucoup d'échanges, on n'a pas le temps de faire une pause café, hein, si vous dire. Donc c'est en ce moment. Franchement, c'est en ce moment.
0: Allez, toutes les infos à retrouver auprès du musée André Voulgre à Mussidan. Isabelle Carle, merci beaucoup.
3: Merci beaucoup, Sébastien.
0: Belle journée à vous.

0: La chanson parfaite à chanter sous la douche, Sensualité, c'était Axel Red. À suivre vos offres d'emploi ici en Périgord. Et pour vos mélodies, Joe Dassin et Phil Collins.
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0: Easy Lover, Philippe Bailey et Phil Collins. À 9h32 sur Ici Périgord, on parle offre d'emploi.
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0: Le réseau AGVie recrute un maître de maison pour sa colocation de personnes âgées à Rouffignac-Saint-Cernin-de-Réac. Dans cette structure à taille humaine, vous accompagnez les résidents au quotidien. Aide aux gestes de la vie, préparation de bons repas frais et animation d'ateliers. Vous gérez aussi le budget et le planning de la maison. Pour ce poste en CDI à temps plein, on recherche un professionnel diplômé avec au moins 3 ans d'expérience dans le service à la personne. Il faut aimer cuisiner, avoir l'esprit d'équipe et un vrai sens de l'organisation. 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Et pour vous qui avez des offres d'emploi à proposer, c'est sur iciperigord@radiofrance.com.
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0: À suivre le coin lecture, une idée de bouquin pour les vacances, celui de Jean-Claude Bouillon-Becker avec Lumière noire de nos rêves, édition Atland. C'est juste après l'été indien.
3: Tu sais, je n'ai jamais été aussi heureux que ce matin-là. Nous marchions sur une plage, un peu comme celle-ci. C'était l'automne. Un automne où il faisait beau. Une saison qui n'existe que dans le nord de l'Amérique. Là-bas, on l'appelle l'été indien. Mais c'était tout simplement le nôtre. Avec ta robe longue, tu ressemblais à une aquarelle de Marie Laurencin. Et je me souviens très bien de ce que je t'ai dit ce matin-là. Il y a un an. Il y a un siècle, il y a une éternité.

aujourd'hui, je suis très loin de ce matin d'automne. Mais c'est comme si j'y étais. Je pense à toi. Où es-tu? Que fais-tu? Est-ce que j'existe encore pour toi? Je regarde cette vague qui n'atteindra jamais la dune. Tu vois, comme elle, je reviens en arrière. Comme elle, je me couche sur le sable et je me souviens. Je me souviens des marées hautes, du soleil et du bonheur qui passaient sur la mer.

0: Ambiance idéale pour se détendre et lire au calme et un peu plus au frais l'été indien, Joe Dassin.
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0: Ici Périgord, 9h38, on bouquine dans le coin lecture. Les mots prennent vie avec Christophe Tasté. Bienvenue dans votre chronique littéraire avec aujourd'hui un hommage bouleversant à une femme d'exception. L'auteur du jour est d'ici. Voici Jean-Claude Bouillon-Becker.
3: Un récit intime à la frontière du conte philosophique et de la mémoire familiale, Lumière noire de nos rêves, paru aux éditions Atland, et signé Jean-Claude Bouillon-Becker. Bonjour.
4: Bonjour Christophe.
3: Vous êtes le cinquième enfant adopté par Joséphine Becker et à travers cet ouvrage, vous lui rendez hommage. Qu'est-ce qui vous a donné envie aujourd'hui de prendre la plume pour raconter Joséphine Becker de l'intérieur ?
4: Ce qui m'a donné envie, d'abord, c'est pour montrer, si vous voulez, au-delà de l'icône, au-delà de l'admiration dont elle est l'objet maintenant auprès de presque tout le monde, et notamment depuis son entrée au Panthéon. Ce que j'ai voulu montrer, plus que l'icône, plus que le mythe, c'est l'exemple, si vous voulez. Je pense qu'aujourd'hui, on a vraiment besoin d'exemples dans tous les niveaux. Et l'exemple de sa vie ne peut qu'encourager les autres et voilà, à ne pas déjà renoncer et à montrer l'exemple de courage et d'engagement dans ses actions.
3: Alors ce livre retrace les mille vies de Joséphine Becker, artiste, résistante, militante pour les droits civiques, mère de la tribu arc-en-ciel. Quelle facette vous semblait la plus importante à transmettre ?
4: Bien, si vous voulez, c'est un peu comme les poupées russes, la de ma mère, c'est-à-dire sont imbriquées, ces facettes justement sont imbriquées les unes dans les autres. Et si on comprend pas sa jeunesse, on ne peut pas comprendre la guerre, son engagement, etc., et la ségrégation par la suite. Mais moi, il me semble que tout est intéressant, mais tout est comment dire, surf sur un siècle, un 20e siècle, donc qui était extraordinaire d'invention et en même temps extraordinairement tourmenté. Et à chaque fois qu'un événement mondial s'est produit, ben notamment cette fameuse Deuxième Guerre mondiale, eh bien c'est là que elle s'est révélée, sa conscience s'est révélée en quelque sorte, la conscience de l'engagement auprès d'un pays qui l'avait accueilli. Et moi, je trouve ça tout à fait extraordinaire parce que, à ma connaissance, c'est un des rares artistes qui se soit engagé à ce point-là, quoi, pour son pays. Et ça mérite, évidemment, c'est une des raisons pour lesquelles elle est aussi entrée dans le Panthéon. Alors moi, ce que j'ai voulu vous montrer, c'est l'éveil d'une conscience, finalement. Oui. De l'intérieur, comme vous dites, c'est-à-dire le Joséphine Becker, tout le monde la connaît plus ou moins, le fil de sa traversée, sa trajectoire lumineuse. Et moi, j'ai voulu rentrer, donc c'est pour ça que je l'ai traité, comme vous l'avez très bien dit, un peu à la manière d'un conte humaniste et philosophique. Elle me prend par la main, elle m'amène dans son enfance, je la tutoie, elle me tutoie, je m'adresse au lecteur, vous voyez, c'est à plusieurs voix, quoi, finalement.
3: Vous évoquez aussi ses blessures, ses doutes, ses revers. Est-ce que c'était difficile de montrer une Joséphine Becker plus vulnérable ?
4: Non, pas plus. C'est une femme totalement humaine, dans ce sens-là. Mais les vicissitudes de la vie, vous savez, l'accablement sa désillusion profonde par rapport aux Milandes, parce que les Milandes, puisqu'on est dans le Périgord, ça a été une blessure qui ne s'est jamais enfermée, finalement. Et ça a été un point d'incompréhension totale dans son existence. Je pense qu'elle était totalement avant-gardiste. Évidemment que c'était pas financièrement, elle savait pas gérer très, très bien ses affaires. Mais en même temps, il y a eu beaucoup de convoitises, voilà. On n'a pas très bien compris l'objet de sa fraternité universelle dans ce petit coin du Périgord, quoi. C'était un peu surréaliste, un peu avant-gardiste. Et puis cette,

0: 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On se retrouve après Spacer, Sheila et Be Devotion.
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0: Space, Sheila and B Devotion sur ICI Périgord.
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0: Une tout jeune diplômée de sommelier. Bonjour Pascal.
3: Bonjour Sébastien.
0: Comment ça va?
3: Merci bien.
0: Vous aimez le vin, vous aimez les livres, combo parfait.
3: Hein, oui, c'est vrai, c'est la totale.
0: Ben oui, dites-moi, votre lecture préférée en ce moment, c'est quoi?
3: Ah, je lis un livre très intéressant d'un ami, Guy Aubertin, qui me fait découvrir l'existence de pingouins, de grands pingouins au Pays Basque.
0: D'accord.
3: Il existe plusieurs espèces de pingouins et donc certaines ont disparu, bien sûr, comme beaucoup d'oiseaux, etc. Et ensuite, je vais commencer un livre que j'ai trouvé hier dans une librairie indépendante à l'appel aux idées de Starla, qui cherche d'ailleurs un nouveau local. Ça s'appelle S'entendre, Guillaume Meurice. Mmh. Et c'est bien sûr la rencontre entre les humains et les espèces, les cétacés, les orques.
0: Eh bien, parfait. Et j'ai un troisième livre à vous offrir, celui sur l'histoire extraordinaire de Joséphine Baker. Voici la question, comment Joséphine Baker appelait-elle sa famille composée de 12 enfants adoptés d'origines différentes?
3: La tribu arc-en-ciel.
0: Eh oui, c'est tellement beau. Tellement beau. Eh bien, il est à vous ce bouquin intitulé « Lumière noire de nos rêves » aux éditions Atland, écrit par Jean-Claude Bouillon-Baker. On va se revoir bientôt, Pascal. Je vais faire un petit portrait de vous prochainement. Oui. Ça vous dit?
3: Ah, génial.
0: Sur votre expérience de sommelière ici en Dordogne. Allez.
3: Ah oui, la passion.
0: Chiche. Alors à bientôt, Pascal. Et à félicitations, bel été. Dans un instant, on fait des économies avec les magasins de déstockage. Est-ce que c'est vraiment un bon plan budget? Et pour les notes de musique, le nouveau titre d'Amir.

0: parfaite pour moi.
1: Et devoir de vacances avec Amir. Aujourd'hui, les conjugaisons à l'imparfaite.
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1: On va faire des économies. Oui, par ici les économies à 9h53 sur ici Périgord. Bonjour à vous Valère Correa. Un bon plan budget. Aujourd'hui, on parle des déstockeurs.
4: Oui, je voulais faire un point avec vous sur ce type de magasin. Il y en a un petit peu partout, en physique, sur le net aussi. Et ils sont sur tous les secteurs, hein, habillement, bricolage, décoration, alimentation. Alors c'est vrai que ça peut être un super bon plan budget, les déstockeurs, mais à condition de comprendre les règles du jeu et surtout de savoir faire la différence entre les vrais déstockeurs et le reste. Un déstock, c'est un magasin dans lequel vous allez trouver des produits que le circuit classique ne veut plus. Ça ne veut pas dire que ce n'est pas conforme, que c'est cassé d'occasion, mais ça veut dire qu'il y a trop de stock. On est sur des invendus de saison, des produits dont l'emballage n'est plus aux couleurs de la marque ou dans le cadre de faillite. Comme les marques préfèrent, bien sûr, vendre à très bas prix plutôt que de détruire leurs invendus, les déstockeurs vont pouvoir acheter d'importantes quantités et faire bénéficier les consommateurs de prix imbattables.
1: Des prix bas, des articles conformes, du coup, c'est tout bénef pour nous, les consommateurs ?
4: Oui, les déstockeurs, c'est un bon plan budget. Clairement, vous pouvez espérer du moins 40, moins 50, moins 70% parfois par rapport au prix classique. Alors bien sûr, on est dans des magasins assez basiques, qui jouent d'ailleurs la carte hard discount bien souvent. Attention quand même, avant d'acheter un article, moi je vous suggère un petit réflexe facile à mettre en œuvre. Comparer son prix en ligne avec les autres enseignes pour vous assurer de faire une bonne affaire. Mais c'est une piste vraiment intéressante et vous avez pas mal d'enseignes d'ailleurs qui sont bien implantées partout en France, comme Noz par exemple, ou encore Stockomanie. Et si vous êtes déjà adepte des déstockages ou que vous avez peut-être aussi des bons plans conso pour faire des économies, pensez à m'écrire. Mon mail, c'est parici-des-économies@radiofrance.com.
1: Merci Valère Correa. Et à demain avec une autre idée d'économie, l'autostop, un bon plan gratuit. Organisé, faut juste éviter les serial killers. À suivre les infos de 10h et pour chanter, c'est Lynn Marlin.
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0: Sitting Down Here, c'était Lynn Marlin.
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0: 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Il est 10h. Les infos, Baptiste Roux.
2: Les chiffres du tourisme n'ont pas été bons en moyenne au mois de juillet en Dordogne. Les sites de la Sémitour, l'organisme du département qui gère notamment l'ASCO 4, a enregistré une baisse moyenne de 6 à 7%, moins 15% pour le château des Milandes. Même le Tour de France n'a pas permis de remonter ces chiffres, notamment car c'est tombé en pleine canicule le 11 juillet dernier. Les seuls sites qui ont bénéficié de la chaleur, ce sont les grottes où les touristes sont allés pour se rafraîchir. Les chiffres qui s'améliorent depuis la fin du mois de juillet avec la baisse relative des températures. Les pompiers périgourdins sont de retour de Gironde et des Landes. Les derniers sont rentrés hier. Au total, sur les deux incendies, 367 pompiers de Dordogne ont été mobilisés sur ces feux qui ont détruit 3600 hectares dans les Landes et 42 000 hectares en Gironde. Pendant l'incendie près du Cap Ferré, des minibus partaient toutes les 24 heures de Périgueux pour amener les secours sur place pour des missions de 48 à 72 heures. L'ancien joueur du Boulazac Basket Dordogne, Ousmane Kroubali, a trouvé une nouvelle équipe. L'Américain vient de signer à Saint-Quentin, une semaine après son départ anticipé du BBD. Le club a rompu son contrat un an avant la fin, selon nos informations, à cause du comportement du joueur. Le club de Saint-Quentin, relégué en fin de saison dernière en Elite 2, pourrait finalement jouer en Betclic Elite. Ça va dépendre de la situation du club de Monaco, qui n'est pour le moment pas autorisé à jouer dans les deux premières divisions à cause de ses problèmes financiers. Ce soir, Milan Klemenić va disputer les championnats du monde d'athlétisme chez les moins de 20 ans. L'athlète périgourdin participe pour la première fois, deux semaines après son titre de champion de France sur 400 mètres. La première série, ce sera ce soir en qualification à 22h45 heure française, puisque ça se passe aux États-Unis. Et puis la sixième étape du Tour de France Femmes, après la cinquième étape remportée hier par l'une des favorites, la néerlandaise Demi Vollering. Le maillot jaune est toujours porté par la Suisse Marlène Reusser. 153 km aujourd'hui et encore une étape pour les coureuses qui aiment la montagne. S'y colle au programme. Départ à 13h25.
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2: Sébastien, ça va se découvrir. Les nuages sont encore un peu présents, mais on va avoir du beau temps cet après-midi.
0: Des nuages matinaux qui devraient se dissiper progressivement, mais je trouve qu'ils sont un peu beaucoup feignasses ce matin. Et les nuages ? Bon, ceci dit, moi ça m'arrange, ça fait baisser les températures. Il est donc annoncé un soleil généreux tout au long du reste de la journée. Reste à savoir quand commencent les restes. Température au meilleur de la journée comprise entre 29 et jusqu'à 31 degrés.
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0: Souvenir et vertige de notes et de mélodies, celles de vos vies. Voici Monsieur Alain Bachung, Vertige de l'amour.

0: À suivre pour la musique toute cette heure, Jeanne Mas, Alex Warren, Laurent Voulzy, Julien Clerc, Tina Turner et Marine, entre autres.
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0: Et toute cette heure, on met à l'honneur celles et ceux qui font saliver notre terroir tout au long de la saison, les toques du Périgord. Aujourd'hui, encore et encore, cuisinage et papotage avec Monsieur David Sauter, chef à la Palombière à Saint-Estier. On cuisine avec lui sa recette du jour, une dorade. Garaël, il va nous dévoiler ses secrets et vous pourrez aussi remporter deux menus pour profiter pleinement des talents et des saveurs du chef. On joue tout bientôt, restez à l'écoute. Une heure de gourmandise, d'histoire, d'infos pratiques et de bonne humeur, des cadeaux aussi et toutes vos musiques préférées, tubes d'hier et d'aujourd'hui. Voici le nouveau titre de Marine, Escroc.

0: Elle continue sur le chemin du succès. Elle doute et c'est une preuve d'intelligence. Escroc avec Marine.
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0: Il a choisi de faire parler le Périgord dans nos assiettes. À Saint-Astier, notre invité met les produits du terroir à l'honneur avec une cuisine généreuse, raffinée et inspirée des saisons. Et derrière chaque plat, il y a une histoire, un savoir-faire et surtout l'envie de nous faire plaisir. Bonjour David Sauter.
3: Bonjour Sébastien, ça va ?
0: Oui, ça va, chef à la Palombière à Saint-Astier. Ouais. Du coup David, j'ai un petit souci, j'ai attrapé une dorade, elle m'est tombée dans les bras. Et je ne sais pas quoi en faire. Aidez-moi, chef.
3: Ah, j'espère que c'est quelle dorade ? Dorade royale, dorade grise, de
0: ce que
3: la
0: vous
3: rose.
0: Ce que vous voulez, celle qui vous fait plaisir.
3: Ah, la royale, moi je la préfère. Allez.
0: Très bien, alors c'est une dorade royale, oui.
3: Ah, c'est une dorade royale. Alors moi, ce que je vous propose, comme tout poisson, c'est d'en faire un tartare, vu que c'est un poisson de mer, donc on peut en faire un petit tartare qui redonne le goût au papilles et qui est très simple à réaliser, vous allez voir.
0: Allez.
3: Donc, déjà, alors, votre dorade, je suppose qu'elle est entière, donc il va falloir lever les filets.
0: Bien sûr.
3: Ah, lever les filets et la désarrêter, ça c'est le...
0: Ah ouais. Est-ce qu'il y a une méthode, on va dire, facile pour désarrêter un poisson ?
3: Ah oui, bah, facile, oui, effectivement. Vous prenez une pince, soit une pince à épiler, vous suivez avec le bout du doigt l'arête. Alors ce qu'il faut faire, c'est quand vous désarrêtez, il faut bien tenir la chair, presser la chair, pour, en fin de compte, quand on tire l'arête, que la chair se détache pas. Sinon, on a tendance, quand les dorades sont bien fraîches, que, ben, en fin de compte, quand on tire l'arête, il y a la chair qui vient avec.
0: Donc, okay.
3: Ce qui est un peu dommage. Mais bon, pour la recette qu'on a à faire, après, de toute façon, vous allez me dire, il faut qu'on la hache. Donc, en fin de compte, ça, c'est pas trop important. Mais bon, si vous voulez, après, vous servez une dorade pour le faire en filet, soit à la plancha ou soit au four, mieux vaut faire très attention. Alors, quand vous avez fait cette opération qui est un petit peu laborieuse, un peu longue, après, il suffit d'enlever la peau. Alors, enlever la peau, c'est pas très compliqué, en fin de compte. Quand vous êtes sur votre planche, vous mettez votre dorade côté peau sur la planche et avec un couteau, ce qu'on appelle un filet de sol, ça veut dire un couteau un petit peu long, vous faites glisser le couteau en essayant de couper la peau, mais sans la couper. Vous faites glisser, vous tirez et ça vient tout seul.
0: D'accord.
3: Après, la prochaine étape, évidemment, ben, c'est de couper la dorade. Alors, il y a plusieurs façons de le faire. Soit il y en a qui la hachent, ça veut dire avec une moulinette, ou soit qu'il y en a qui les coupent en petits dés de quelques millimètres. Moi, personnellement, je préfère les petits dés. Ça permet d'avoir un petit peu de, comme on dit, de la mâche. Ça veut dire que vous avez un petit peu de matière dans la bouche que le haché.
0: Oui.
3: Après, comme tout tartare, le principal, c'est l'assaisonnement. Alors là, l'assaisonnement, après, c'est à votre... Mais moi, je préfère utiliser du citron vert, qui a un goût un peu plus... qui a du peps. Et utiliser des herbes comme de la coriandre, comme de la ciboulette ou de l'aneth. Après, vous sel, poivre, et de rehausser avec une pointe de piment. Bon, prenons du piment d'Espelette, hein. C'est un piment qui est un peu doux. Donc, comme ça, vous n'avez pas de problème après de, que ce soit trop fort. Et là, vous mélangez tout avec un petit filet d'huile d'olive, ou pour les plus téméraires, un petit filet d'huile de noix pour rappeler le Périgord. Vous mélangez tout ça et vous servez. Mais très frais. Très important. Après, vous pouvez le servir en apéritif, en verrine ou en salade, tout simplement.
0: Est-ce que ça nécessite, on va dire, un petit temps de pause, de repos, une fois que c'est prêt, ou est-ce que ça peut être dégusté vraiment au top du top dès que c'est fini ?
3: Enfin, pour ma part, je préfère le déguster au top du top, parce que le problème après, c'est que plus qu'on va attendre, plus que le citron va cuire la viande, ça veut dire va la blanchir. Et ça enlève un petit peu de son parfum, de sa texture. Donc, pour ma part, mieux vaut la manger dans les 5-10 minutes, hein, pas une fois que vous avez effectivement mélangé tout. Hein. Mais dans les 5-10 minutes, vous servez, et ça, c'est le top.
0: Alors, si vous attendez une dorade parfaite, royale, vous pouvez compter sur moi, mais c'est pas très souvent que j'en attrape. Hein. Mais vous, David, vous fournissez chez qui ? Est-ce que vous avez un fournisseur, un pêcheur de prédilection ?
3: Non, les pêcheurs d'eau, vous savez, on est quand même malheureusement assez loin de la mer, donc on peut pas avoir des. Mais bon, moi personnellement, je me sers sur des criers de Bretagne, par des gros fournisseurs qui sont en direct sur la Bretagne, vu que c'est la région du poisson.
0: Ben c'est parfait. On va s'intéresser dans un instant à votre belle adresse dans les tocs du Périgord. Tous les détails, c'est dans un instant. La Palombière à Saint-Astier n'aura plus aucun secret pour vous. Vous restez avec moi, David ?
3: Bien sûr, avec plaisir.
0: On écoute Benjamin Biolay et on reprend notre papotage. À tout de suite.
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0: Rends l'amour, c'est le titre de Benjamin Biolay. Et à présent, rends-moi ma dorade, David Sauter.
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0: Le voleur, il m'a volé ma dorade. Une belle terrasse au pied de l'église fortifiée de Saint-Astier, des pierres apparentes, une ambiance élégante mais conviviale. Bienvenue à la Palombière, une adresse où l'on vient autant pour le cadre que pour la cuisine, entre tradition périgourdine et créativité du chef. David Sauter, chef à la Palombière à Saint-Astier, nous accompagne ce matin. On va raconter un petit peu l'histoire de la Palombière.
3: Bah oui.
0: Hein ? Depuis quand elle existe, cette maison ?
3: Cette maison, elle doit au moins avoir 25 ans ou 30 ans. Nous, on l'a repris il y a 18 ans maintenant, mais elle existait bien avant nous.
0: La Palombière, il évoque tout un imaginaire du sud-ouest.
3: Ah ben là, carrément, vous pouvez, ça vous pouvez le dire. Alors, je sais que le chef qui avait créé cette institution, en fin de compte, adorait la chasse. Donc, je pense que c'était un coup d'œil à son plaisir. C'est pour ça qu'il a nommé la Palombière.
0: On va se plonger dans votre ADN et on va le résumer, cet ADN de ce restaurant, en trois mots. Oh, le défi ! Allez-y.
3: Oh, le défi ! Authenticité, c'est dur à dire.
0: Vous l'avez dit en trois fois, donc ça marche. Voilà, j'ai mes trois mots. Allez, plus sérieusement, on sent un vrai attachement au terroir. Quelle place occupent les producteurs locaux dans votre cuisine, c'est-à-dire 100% de votre place ?
3: Oh, peut-être pas 100%, malheureusement, on peut pas, localement, on peut pas tout trouver, comme je vous l'ai dit, avec le poisson. Après, ça dépend de la définition d'on a local. Si vous dites local sur une région, effectivement, on est au maximum de ce qu'on peut faire.
0: C'était
3: après,
0: plutôt
3: effectivement,
0: ça, ouais.
3: Si c'est comme beaucoup de ça soit à 20 ou 30 kilomètres, c'est très difficile. Surtout en ces périodes. Moi, j'ai des maraîchers, j'ai beaucoup de maraîchers. Comme aujourd'hui, c'est le marché de Saint-Astier, je vais sur le marché. Mais avec ces temps de canicule qu'il y a eu, malheureusement, il y a beaucoup de manque. Voilà, plus de salade, très peu de fraises. Mmh. Ils sont dans les remontées, donc on est obligé pour travailler de se fournir un peu plus loin.
0: Être un chef dans une cuisine, c'est savoir s'adapter, c'est être fidèle aux traditions et en même temps, il faut surprendre les habitués. C'est quoi vos surprises à vous, chef ?
3: Nous, les surprises, c'est d'essayer de proposer des mélanges terre-mer, d'essayer d'avoir un petit peu des goûts différents, même si c'est très difficile parce qu'on a des plats signatures, donc les gens viennent chez nous ils aiment le changement, mais ils ont l'habitude de venir chez nous, comme je disais, pour les riz de veau, pour les salades de homard, mais c'est vrai qu'on essaye de pimenter un petit peu le jeu, des fois, c'est un peu difficile, mais on arrive quand même à faire découvrir d'autres saveurs et puis à tenter des mélanges un petit peu qui surprennent.
0: Alors, j'en veux un de ces mélanges surprenants. Citez-moi un.
3: Ah ben, je vais vous en donner un. C'est simple. En ce moment, on peut le proposer sur suggestion. On vous fait des salades de homard au wakame avec une glace de chèvre frais.
0: D'accord. Et pour les traditionnalistes purs et durs, la signature, le plat référence.
3: Le plat référence, c'est le riz de veau. Alors là. Riz de veau sauce aux cèpes, c'est le plat signature. On en vend tous les jours. J'ai essayé à une époque de l'arrêter pour changer un petit peu. On nous a fait tellement de demandes que maintenant ça reste tout le temps à la carte.
0: On vous a plaqué au sol. Rendez-moi mon riz de veau.
3: Rendez-moi mon riz de veau. Des fois on m'appelle, la première question, je dis bonjour, restaurant La Palombière, est-ce que vous avez des riz de veau? Ben oui, j'ai des riz de veau. Ben, très bien, préservé de couvert.
0: Bon David, avant de se quitter, moi j'adore les histoires et les anecdotes. Vous en avez vécu des histoires. Est-ce un petit souvenir, un souvenir marquant qui vous vient là, instantanément?
3: Un souvenir marquant qui me vient instantanément. Ah, c'est des souvenirs, mais ça j'en avais déjà évoqué, c'est la fidélité des gens. Ça veut dire, nous maintenant ça fait 18 ans, donc vous imaginez qu'on passe toutes les étapes de la vie. Et moi je me rappelle de clients, en fin de compte, qu'on a connus, ils avaient à peu près 18, 16, 17 ans. Et au fur et à mesure, on les a vus se mettre en couple, tomber enceinte,
0: ouais.
3: avoir des enfants et continuer à venir avec leurs parents, leurs grands-parents, et malheureusement aussi la tristesse de faim qu'on voit. Et ça, c'est poignant, parce qu'on oublie que la restauration, notre métier aussi, c'est un lien social. Je vois, par exemple, le dimanche, nous avons nos habitués ou même des gens qui viennent, qui sont bien apprêtés, qui s'apprêtent pour sortir au restaurant, qui ont besoin d'attention. On se parle, mon épouse leur parle des malheurs, des joies. Ils arrivent à créer des liens entre tables où ils parlent. Et ça, je trouve que c'est sympathique dans nos établissements. Et puis, je sais que mes collègues des Tours du Périgord, c'est exactement pareil. On a c'est chaleureux. Ça veut dire, on n'est pas, on ne va pas dire des grandes chaînes, mais on a un instinct de chaleureux, de lien social. Ça veut dire que la cuisine, le repas, la sortie, c'est du lien. Et on permet d'avoir des bons moments et d'être tous ensemble. Et ça, c'est formidable.
0: Eh bien, je confirme. Je suis avec vous depuis peu dans le Périgord. Et tous les échanges que j'ai eus avec les chefs des TOC du Périgord ont toujours été chaleureux, sympathique, sincère et avec de l'humour. Alors merci à vous et à l'ensemble de vos collègues. David Sauter, chef à la Palombière à Saint-Astier. Mon petit doigt me dit que un auditeur plutôt, va remporter deux menus bientôt et aura la chance de vous rencontrer, David. Moi, je vous salue.
3: Ah ben moi aussi, je vous remercie beaucoup.
0: Et sachez que Tina Turner a écrit un hommage pour vous. Oui, ça s'intitule « The Best ». Et c'est rien que pour vous, mon chef. Allez, salut, à bientôt.
3: À bientôt, Sébastien.

0: Attention, attention, alerte, alerte. C'est maintenant que vous allez pouvoir remporter vos deux menus à la Palombière à Saint-Estier. Trois questions, il me faut deux bonnes réponses. Les questions portent sur le contenu de l'émission, alors lancez-vous, je vous attends. 05 53 53 82 82. Mais tout de suite, les infos pratiques.
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0: En raison du niveau de risque feu de forêt sévère décrété par la préfecture de la Dordogne, l'accès aux massifs forestiers sensibles est interdit chaque jour de 14h jusqu'à 22h. Au cœur de la forêt de Landemarie, le château de Caussade à Trélissac adapte donc exceptionnellement ses horaires de visite afin de respecter ses mesures de prévention. Jusqu'à lundi prochain, puis du jeudi 13 jusqu'au dimanche 16 août, les visites elles sont maintenues, mais uniquement en matinée. Une belle occasion de découvrir ce château emblématique de Trélissac, son architecture remarquable, son histoire et l'ambitieux chantier de restauration engagé pour redonner tout son éclat à ce précieux témoin du patrimoine périgourdin. Pensez simplement à privilégier les visites matinales.

0: Si on chantait Julien Clerc.
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0: Annick qui nous appelle de Tocane-Saint-Apre. Et Annick, elle veut gagner deux menus au restaurant.
3: Ah ben oui.
0: Ah bah oui. Alors niveau cuisine, si je peux me permettre, on est plutôt bien au niveau de la faux plat.
3: C'est
0: à peu près ça le résumé. Du coup, oui. C'est bien quand un chef arrive et qu'on met le pied sous la table.
3: Eh ben voilà,
0: hein,
3: c'est ça l'intérêt.
0: Eh ben je vous le souhaite. Allez, pour ça, il va falloir répondre à mes trois questions. Au moins de bonnes réponses. Si vous avez bien écouté, vous avez les bonnes réponses. De toute façon, je pose toujours les mêmes questions. Donc,
3: bon, mais allez-y, je vous écoute.
0: Fastoche, dans quelle ville se situe la Palombière?
3: Saint-Astier.
0: Yes, bravo. Quel est le plat emblématique du lieu, celui que les fidèles réclament à corps et à gargouillis d'estomac?
3: Les riz de veau.
0: Oui, ça va très vite. Qu'est-ce qu'on a cuisiné en début d'heure avec le chef?
3: Une dorade royale.
0: Royale, c'est vous, la reine du jour. Bravo. Eh ben voilà, il n'y a plus qu'à mettre les pieds sous la table, Annick.
3: Oui, c'est super.
0: Deux menus à la Palombière, c'est à Saint-Astier. Et vous allez passer de notre part le bonjour à David Sauter, le chef, promis?
3: Oui, j'y manquerai pas, c'est promis.
0: Ah bah, je suis ravi, très très bien. Quelle est votre radio locale préférée?
3: Oh, ça doit être ici, Périgord.
0: Ça doit bien être ça, je pense, ouais. Attendez, je vérifie. Ouais, c'est ça.
3: C'est bien.
0: C'est ça. Vous avez tout bon, Annick.
3: C'est super, merci beaucoup.
0: Profitez bien et pensez à nous, hein, surtout quand vous allez vous régaler.
3: Oui, absolument, merci.
0: À bientôt, Annick.
3: À bientôt, au revoir.
0: Ciao.

0: Le pouvoir des fleurs de Laurent Voulzy à suivre. Nouvel épisode sur les traces de Lascaux. Dans un instant, on ouvre la grotte après Ordinary. C'est le tube d'Alex Warren.
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0: Installez-vous tranquillement, c'est l'histoire du jour sur les traces de Lascaux. La nef de Lascaux aujourd'hui se situe vers le fond de la grotte, dans la continuité du passage. Cette galerie d'une vingtaine de mètres de long est composée d'une succession de 5 panneaux. Celui des bouquetins, du bison dit de l'empreinte, de la grande vache noire, des cerfs nageants et des bisons croisés. Retour vers le futur de la préhistoire, un nouvel épisode maintenant avec Clément Leblond.
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2: On se trouve dans la nef. Alors la nef, c'est une galerie qui se situe dans la continuité du passage et du puits. C'est une galerie d'environ 20 mètres de long, dans laquelle se trouvent 5 panneaux différents. On va y trouver le panneau dit de l'empreinte, le panneau de la grande vache noire, le panneau des cerfs nageants, le panneau des bisons et le panneau des bouquetins. Alors le bison d'empreinte, il a ce nom puisque on y avait trouvé une empreinte de main à l'époque, mais qui s'est perdue dans les aménagements de la grotte de Lascaux. Ici, ce qui marque finalement, c'est le retour des couleurs, puisque dans cette galerie, il n'y a jamais eu de courant d'air, donc les pigments sont toujours là. Et ici, on peut voir à quel point ces femmes, ces hommes, ces artistes ont utilisé la technique dite du gravé peint pour faire ressortir énormément de détails. On voit vraiment, surtout sur le panneau dit de la grande vache noire, que nos ancêtres sont venus graver, puis peindre, puis encore graver. Et cette deuxième gravure permet de faire ressortir des détails anatomiques. On va y voir vraiment des muscles ou des sabots fendus. Et ici, encore une fois, on va superposer les images, hein, puisque avec la grande vache noire, on trouve 23 chevaux, dont 5 à 6 qui se trouvent vraiment derrière elle. Autre panneau remarquable dans cette galerie qu'on appelle la nef, ce sont les cerfs nageants, une frise de 5 cerfs que l'on a appelé les cerfs nageants, puisque sur cette paroi se trouve une coloration naturelle orangée qui peut-être a fait penser à une rivière, hein. Peut-être que nos ancêtres y ont vu une rivière et ils y ont peut-être décomposé le mouvement de 5 cerfs qui semblent la traverser. Et enfin, cette galerie finit avec les bisons adossés. Bisons qui sont très renommés, hein, puisque ces bisons adossés nous offrent une magnifique perspective à un point de fuite. Donc on se rend compte que nos ancêtres Homo sapiens ici étaient capables de créer de la perspective. Et cette perspective en particulier, nous Homo sapiens, on ne l'a ensuite plus jamais recréée avant la Renaissance italienne, après le Moyen-Âge. Donc c'est dire le niveau de maîtrise qu'avaient nos ancêtres dans cette grotte de Lascaux.
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0: Et demain ? Demain, on parle du diverticule des félins, aussi appelé le cabinet des félins. On sort les griffes. Aïe ! Mais dis donc, Félix m'a griffé. Sauvez-moi, Catwoman.

0: Merci Super Wonder Jeanne Masse, vous m'avez sauvé.
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0: Après la préhistoire, on sort de la grotte. Retour à aujourd'hui. C'est tendance avec Muriel Jourdan. Phénomène de société, expression à la mode pour mieux comprendre l'air du temps. Avec vous Muriel, on s'intéresse à la fatigue. La fatigue des applis de rencontres qui gagnent de plus en plus les Français.
3: Eh, hey, dites, je crois qu'on a affaire à une nouvelle forme de burn-out là, hein. Le dating fatigue, une grande fatigue relationnelle liée aux applis de rencontre. C'est même plus une fatigue, c'est un chaos. Ben oui, les gens commencent à en avoir marre des applis de rencontre. Avec son lot de messages un peu à la noix, salut, tu viens chercher quoi toi ici? Réponse du mec,
4: je sais pas, une maman, quelqu'un pour me réconforter, faire le ménage.
3: Oh là là, cette espèce de supermarché numérique, ce défilement de profils d'hommes et de femmes, tout ça en lasse plus d'un. Cette femme de 33 ans par exemple, croisé dans la rue, fait partie de ces gens fatigués.
5: Je trouve ça tellement atroce parce que c'est un peu, on juge les gens très vite, mais c'est le principe des applis aussi. Et après, on est obligé de rester, une demi-heure par politesse face à une personne et c'est quoi ta couleur préférée, t'as des frères et sœurs, c'est atroce.
3: D'ailleurs, les applis de rencontre comme Mythique, Tinder, Bumble constatent une large baisse de leur trafic et elles ont du mal à reconquérir de jeunes utilisateurs. Donc, vous imaginez, même les applis de rencontre se prennent des vents.
0: Alors, Muriel, est-ce qu'on connaît les causes réelles de ce grand ras-le-bol des célibataires?
3: Alors, d'abord, il y a cette recherche infinie de l'amour et ce contraste entre les attentes et la réalité. Il y a trop de désillusions. Du genre, quoi, tu ressembles à Michel Houellebecq alors que sur la photo, t'es le sosie de Georges Clooney? Quoi, t'as pas vraiment quitté ta femme? Et sur les réseaux sociaux, beaucoup partagent leur déception.
6: Avant, on n'avait pas les applications de rencontre. Donc, si on était un peu fatigué le soir et qu'on avait quand même un peu envie de rester chez nous, on se forçait à sortir, en fait. À aller dîner avec des amis, à aller au bar, à aller dehors, à faire quelque chose. J'ai envie de ça.
7: Que tu penses des applications de rencontre aujourd'hui?
8: Oui, c'est pas ce que je préfère, on va dire.
7: Pourquoi?
8: Pas trop de contact humain.
9: Je matche avec un monsieur, donc je me dis, faisons la conversation. Et après seulement une phrase, il m'annonce que comme il mesure plus d'1m90, il va pas donner suite. Moi, pleine d'humour, je lui réponds, pourtant on m'a toujours dit que c'était pas la taille qui compte. Visiblement, j'aurais pas dû faire cette blague.
3: En plus, l'algorithme, c'est un sale égoïste qui ne pense pas à notre bonheur. Non, bien sûr que non, l'algorithme, il ne pense qu'à lui. Il ne pense qu'à se nourrir de notre addiction. L'algorithme, il n'est pas là pour nous faire rencontrer l'âme sœur. Il est là pour satisfaire un modèle économique. Aurélie Jean, autrice du livre Le Code a changé, Amour et sexualité au temps des algorithmes, aux éditions de l'Observatoire, l'explique très bien dans ce podcast.
10: Si ces applications de rencontre pouvaient te trouver le grand amour en un clic, elles mettraient la clé sous la porte. Donc, c'est pas leur objectif. Bien comprendre qu'elles ont quelque part le même modèle économique que n'importe quel autre réseau social, qui est justement ce modèle économique de l'attention, où on va essayer de garder ton attention le plus longtemps possible sur ces applications.
3: Bref, entre nous et les applis de rencontre, ça ne matche plus vraiment. La flemme de draguer en ligne, ça oui, c'est tendance, reste à savoir si la rupture sera temporaire ou si elle sera définitive. Alors faudrait peut-être que les applis aillent voir un thérapeute de couple.
0: Merci Muriel, chronique à réécouter sur ici.fr et sur ici.fr vous allez peut-être pouvoir trouver l'amour, qui sait. Demain, on revient avec vous sur les soirées administratives entre potes. Alors en gros, c'est une feuille d'impôt à l'apéro, un blind test sur le thème de la CAF, un after chez France Travail. Soirée de dingue! À suivre, les infos de 11h, le jeu du château avec des cadeaux, vos entrées pour à peu près partout. Hein. C'est simple, c'est résumé. Et pour la musique, c'est Eddie Mitch. Et c'est juste après ça.
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0: Eddie Mitchell, alors j'ai une annonce à vous faire, mais vous la connaissez, vous savez qu'il y a une éclipse solaire. 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
0: 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Il est 11h. Le journal Jeanne de Butler.
2: Le mois de juillet n'a pas été terrible pour le tourisme en Dordogne. 6% de nuitées en moins dans le Sarladais, 6-7% de fréquentation en moins dans les sites touristiques de la Sémitour, comme Lascaux ou encore le parc du Tot, moins 15% au château des Milandes. La canicule y est pour quelque chose puisque les grottes, elles, s'en sortent très bien. À chaque fois qu'il y a une vague de chaleur, il y a un retrait de moins 7 à moins 9% des clientèles, nous disait ce matin la présidente du comité du tourisme. Mais ça va mieux depuis le début du mois d'août, paraît-il, depuis qu'il fait moins chaud. 367 pompiers de Dordogne mobilisés sur les incendies en Gironde et dans les Landes. 367 pompiers des centres de secours de notre département ont aidé leurs collègues sur ces méga-feux des dernières semaines. Les derniers pompiers engagés sont rentrés à Périgueux hier. L'athlète de Trélissac, Milan Klemenić, dispute ce soir les championnats du monde d'athlétisme chez les moins de 20 ans. Première fois pour Milan Klemenić, deux semaines après son titre de champion de France sur 400 mètres. La première série de qualifications, ce sera ce soir à 22h45 et ça se passe aux États-Unis. Et puis, il n'y a plus de lunettes ici Périgord pour l'éclipse au bureau de poste de Périgueux et on vient de nous annoncer qu'il n'y en a plus non plus au bureau de poste de Trélissac. Les toutes dernières sont parties ce matin, il en reste quelques-unes à la radio ici au 1 cours Saint-Georges si vous n'en avez pas encore eu. Mais il faut se dépêcher car ce sont les toutes dernières et c'est certain, il n'y en aura plus ce soir.
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2: Pour la météo, on avait un ciel couvert hier, mais aujourd'hui, on a un beau ciel bleu.
0: J'ose plus rien dire.
2: À Périgueux.
0: Non, j'ose plus rien dire. Voilà. C'est la différence entre les animateurs et les journalistes. L'animateur dit n'importe quoi. Et la journaliste, elle a toutes les infos. Et voilà.
2: Mais vous nous avez pas dit qu'il allait faire moche aujourd'hui. Il a jamais été question de ça.
0: C'est vrai. Merci de me remonter le moral. Et oui, les nuages sont partis. Ouh, merci. Du coup, soleil généreux tout au long de la journée. Qui c'est qui avait raison? C'est le Miro. Et les températures au meilleur de la journée, comprises entre le mec qui craque complètement, entre 29 et jusqu'à 31 degrés. C'est agréable, on en profite parce qu'il est annoncé un retour d'une vague caniculaire la semaine prochaine. J'en peux plus.
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0: Préparez-vous, chauffez les épées, sortez les boucliers à l'assaut des cadeaux du château d'ici Périgord. Et attention aux oubliettes, je vous donne la première question de sélection juste après Les Innocents.

0: Par contre, dans les oubliettes d'Issy Périgord, le château, il fait tout noir.
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0: Entre 11h et midi, on vous gâte sur Issy Périgord. Tentez votre chance avec le jeu du château. Une question et si vous êtes sélectionné, le pont-levis s'abaisse. Vous pouvez ouvrir jusqu'à 3 portes. Derrière chaque porte, un cadeau. Si ça vous plaît pas, on change. Des cadeaux chouettes, hein. Vos entrées pour les concerts du Beau, ces festivals pour le château de Castelnau, de Bridoire, de Comarque. Les jardins de Marquessac dépassent 4 personnes pour le parc d'attractions Jacques Oupark. Et enfin pour la grotte de Lascaux. Des beaux cadeaux, je vous avais promis. Et mon cadeau à moi perso qui vient du cœur, les oubliettes. Qui veut sentir le rat crevé? Qui veut du charogne numéro 5? Allez, relevez le défi, partez à la conquête du château. Ça passe ou ça casse. Pour jouer avec nous, voici tout de suite la première question de sélection. Donnez-moi le titre de cette émission télé dont voici le générique.

0: Non mais comment ça un indice? Non mais vous rigolez ou quoi? Eh papa, débrouillez-vous tout seul et appelez maintenant, tout de suite.
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0: Eh ben moi j'adore cette chanson. Woman in Love, Barbara Streisand.
1: Ouvrez la porte des oubliettes et l'aventure s'arrête là.
0: Bah oui, parce que
1: faire le bon choix.
0: Derrière le monstre, il y a un petit cœur sensible et qui souffre. Bienvenue au château, Charlie.
2: Bienvenue, merci.
0: Charlie de Saint-Astier. Alors, Charlie, derrière chaque porte se cache un beau cadeau. Ou alors, une fin de carrière. Une honte, mais une honte dans toute la Dordogne. Choisissez bien votre salle, sinon on vous jette des cailloux dans la rue. Parce que dans nos oubliettes, même Willy Rovelli, il trouve les repas dégueux. C'est pour dire. Vous avez peur ou pas, Charlie ?
2: Je frémis.
0: Je frémis. Tant mieux. En quelques mots, vous nous appelez de Saint-Astier et j'ai cru comprendre que vous étiez dans le milieu du rugby, Charlie.
2: Tout à fait, avec le frangin Gilles, on s'occupe tous les deux du club du rugby de Lucerne.
0: Super.
2: Donc on a des attaches très importantes avec Supérieur, parce que vous nous mettez souvent sous l'effet des projecteurs, que ce soit par l'intermédiaire de Francis Lacour ou de Valentin Plat. Et là, je suis au travail et j'écoute ici Périgord et donc je participe au jeu.
0: Eh ben, j'en suis ravi, Charlie. Bienvenue. Bienvenue chez vous, bienvenue chez
2: Merci
0: nous.
2: Beaucoup.
0: Allez, pour rentrer dans le château d'ici Périgord, on va réécouter le générique de cette télé, puis vous me direz de quelle émission il s'agit.
2: D'accord.

0: Il sort de sa limousine, il se dirige tout droit vers le château d'ici Périgord. C'est Charlie de Saint-Astier. Alors Charlie, cette émission, hein, les samedis soirs sur Antenne 2, on s'en souvient. Hein.
1: Ah, une émission culte, c'était, je crois, Champs-Élysées.
0: Eh oui, vous croyez bien. Alors pour la petite anecdote, un auditeur nous a appelé en nous disant « C'est le générique de Goldorak ». On y était presque à ça. Allez, nous voici dans le château, mon cher Charlie. Les 9 salles, je vous les rappelle, les latrines, les appartements de la reine, la chambre du roi, les cuisines, la salle de bal, le donjon, la chapelle, la salle d'armes et les écuries. Quel est votre premier choix, Charlie ?
1: On va prendre les appartements de la reine.
0: Bah, très bien, on va dire bonjour à la reine. Allez, c'est parti. Vous aimez les concerts, tout ça, tout ça ?
1: Oui.
0: Ouais, alors on va aller direction Beauce et Festival. Est-ce que vous le connaissez, ce festival ?
1: Ah non, non, désolé.
0: J'ai 2 entrées de concert à vous offrir. C'est la 10e édition du Beauce Festival du 7 au 8 août. 2 jours de fête, de partage et de culture accessibles à tous et à toutes dans une ambiance familiale, joyeuse et décontractée. Voilà, voilà. Les 2 places de concert, c'est pour ce samedi 8 août à 18h30 avec le duo Juste à Deux, Cirque Moderne et Poétique, Don't Delay, Les Hurlements de Léo et Lord Bitume et Banda la Bodega. Bon. Est-ce que ça vous plaît ou est-ce qu'on prend le risque de choisir un autre cadeau ?
1: Je suis content, mais je vais prendre le risque parce que ce samedi, on est pris.
0: D'accord.
1: Donc, je vais dire le donjon.
0: Le donjon ? Il n'a pas peur. Il n'a pas peur, le Charlie. Bah oui, il n'a pas peur, il fait du rugby.
1: Allez.
0: Eh ben, dites-moi, est-ce que plaquer un dragon, ça vous dit ?
1: Pas du tout.
0: Pas du tout.
1: Dites-moi.
0: Ça tombe bien parce que c'était pas les oubliettes. Parfait. C'est un très beau cadeau. C'est un pass 4 personnes pour l'Asco 4. Oh yeah!
1: Ah, ça, bon. Ça
0: Charlie, je pense que vous les avez déjà visités, les grottes de Lascaux.
1: Justement, bon, je travaille sur un village de vacances à Montrem qui appartient à la ville de Saint-Denis. J'ai dû y amener une 20aine de fois les enfants.
0: Ouais.
1: Mais je l'ai posé, je revenais les chercher avec les animateurs le soir. Et je ne les ai jamais visités.
0: Eh ben écoutez, Charlie, déjà moi, je vous aime bien. Déjà, comme ça, au feeling. Et je suis encore plus content de vous offrir ce pass 4 personnes pour l'Asco 4. Voilà, cette fois-ci, c'est nous qui vous accompagnons devant la grotte. Et c'est vous qui allez y rentrer. Génial.
1: C'est très gentil, c'est très gentil.
0: Mon Charlie, merci pour votre fidélité à Ici Périgord. On sera toujours à vos côtés, bien évidemment. Du coup, quelle est votre radio préférée ?
1: Ici Périgord, évidemment.
0: Oui, allez, salut Charlie, bonne journée. Si comme Charlie, vous voulez un beau cadeau, rien de plus simple, voici la 2e question de sélection. C'est une série télé américaine. Cette fois-ci, il faut me donner le nom de cette série télé. On écoute ?

0: Bon, c'était une série pour les jeunes, hein, mais les parents regardaient aussi dans les années 80, quoi. Et je vais vous donner quand même trois propositions, parce que c'est moins facile que Champs-Élysées. Est-ce qu'il s'agit de La Fête à la Maison, Sauvé par le Gong, ou Quoi de neuf, Docteur ? Allez, bonne chance.
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0: côté de moi.
1: C'est une nouveauté, Marc Lavoine et Patrick Fiori en duo avec le titre Occupé. On joue dans un instant avec Cindy, ancienne greffière au tribunal. Oh là là, j'ai intérêt à me tenir à carreau au moins.
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1: Entrez Cindy, entrez, bonjour. Cindy. Ah, Cindy, bonjour.
7: Bonjour.
1: Vous nous appelez de Manzac-sur-Verne. Vous oui, êtes une ancienne greffière au tribunal, mais on me dit que vous êtes en reconversion professionnelle. Mais du coup, vers où?
7: Exactement, la jeunesse et les sports.
1: Très bien. Va vous en falloir de la jeunesse et de la sportivité pour affronter le château d'Issy-Périgord. On se replonge dans nos souvenirs. Vous me direz si vous avez connu cette série dans vos jeunes années.
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1: Et bravo, parce que c'était pas fastoche non plus, on se souvient parfaitement de la série, mais son générique pas forcément. C'était quelle série, Cindy?
7: Quoi de neuf, docteur?
1: Exact, on abaisse le pont, on le dit. Au pas de course, hop, hop, hop, hop, hop, hop, hop, et on se dirige tout droit vers les neuf salles de notre château. Écurie, salle d'armes, chapelle, donjon, salle de bal, cuisine, chambre du roi, appartement de la reine et les latrines. Quel est votre premier choix, Cindy?
7: Je vais laisser ma fille choisir. Tu dis, Manon, qu'est-ce que t'aimerais?
9: Les écuries.
1: Oh, Manon. Coucou, ma Manon. Gros bisous. Eh ben, écoute, c'est un bon choix, Manon. J'ai en passe 4 personnes à vous offrir pour... T'aimes les barbes à papa, Manon?
9: Oui.
1: Tu aimes les manèges?
9: Oui.
1: Tu aimes crier quand le manège, il fait... comme ça?
9: Oui.
1: Eh ben, je t'offre 4 places pour le Jacou Park, le parc d'attractions. Eh, trop bien.
7: Merci beaucoup.
1: Je vous pose même pas la question de savoir si vous gardez le cadeau, c'est l'évidence.
7: Oui, tout le monde est heureux, merci.
1: Ah, c'est chouette. Moi, j'aime bien quand les gens sont heureux. Non, je veux pas que Manon aille dans les oubliettes. Non, non, non, non, non, surtout pas. Bon, ma Manon, tu es en vacances, évidemment.
9: Oui.
1: Ça se passe bien?
9: Oui.
1: Et dis-moi, tu vas rentrer à l'école en septembre, là?
9: Oui.
1: Et tu rentres en quelle classe?
9: CE2.
1: Oh, yo, yo, yo, yo, yo. Bon, ça y est, t'es une grande maintenant.
9: Oui.
1: Ah bah, bravo, ma puce. Mais reste le plus possible en enfance, hein, tu verras. C'est super. Et surtout pour maman, hein, maman?
7: Oui, c'est sûr.
1: Faut pas grandir trop vite.
7: Non, pas trop.
1: Voilà, toutes les deux, je vous fais un gros bisou et je suis ravi, vous allez vous éclater au Jacou Park, le parc d'attractions. Et en plus, vous allez pouvoir y aller avec 3 autres personnes. Voilà.
7: Eh bien, parfait.
1: À bientôt, salut.
7: Au revoir.
1: Salut, salut. Allez, allez, bah voilà, que des gagnants. Vous voulez gagner? Rien de plus simple. Donnez-moi le titre de cette chanson des années 80, dont voici le tout début.

0: Ah, ne me quitte pas. C'est le titre de la chanson. Ou alors c'est besoin d'amour. Ou alors c'est besoin de rien, envie de toi. Moi j'ai besoin de toi, auditeur. Appel. Allez, à tout de suite.
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0: J'ai oublié de vivre Johnny Hallyday, un remède à la mélancolie, des idées de sortie grâce à Ici Périgord.
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0: Si vous aimez les châteaux et les reconstitutions historiques, c'est la sortie parfaite. À Tocane-Saint-Âpre, le château de Fayolle se transforme en véritable décor de théâtre. Vous êtes invité à découvrir L'ombre de la marquise, un spectacle qui mêle histoire, théâtre et musique. Pierre-Étienne Wilbert et Pascal Seguin, auteurs et metteurs en scène, ont imaginé et construit cet univers théâtral.
2: La marquise a perdu son sourire et tout est mis en œuvre par sa famille et ses proches pour tenter de lui rendre. Et on va se rendre compte en tant que spectateur, en tant qu'invité privilégié au château de Fayolle, de ce qui se trame derrière tout ça à la belle époque.
3: C'est un spectacle qui n'est pas commun, enfin, c'est un spectacle déambulatoire et immersif. C'est le public qui va à la rencontre des comédiens qui jouent parmi le public et c'est surtout la force du collectif. Donner du vivant, donner de la joie et donner même un peu de mélancolie.
0: L'ombre de la marquise au château de Fayolle, jusqu'au 9 août, toutes les après-midi, spectacle chaque demi-heure. Allez, on continue. On va jouer dans un instant, mais avant, c'est Lio avec Fallait pas commencer.
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0: Lio qui a sorti un tout nouvel album il y a peu, mais là, fallait pas commencer, c'était l'un de ses plus grands succès.
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0: Adeline, elle habite l'Ille-et-Vilaine, à côté de la forêt de Brocéliande. C'est sa première visite en Périgord. Elle est en vacances chez nous et la fin des vacances, c'est la semaine prochaine. Bonjour Adeline.
2: Bonjour.
0: Comment s'appelle votre village d'origine ?
2: Bollon.
0: Bollon. Et vous êtes donc à côté de la forêt de Brocéliande. Formidable.
2: Et oui.
0: Et oui. Ah, merci pour cette belle réponse. Quelle belle réponse, complète, riche, remplie d'images. Bon, Adeline, bienvenue dans le Périgord.
2: Merci.
0: C'est aussi beau que la forêt de Brocéliande.
2: Ah oui.
0: Et puis on a un très beau château aussi. Mais pour rentrer dans notre château, il faut donner la bonne réponse. On réécoute cette introduction d'un des grands tubes des années 80.

0: Alors Adeline.
1: Oui.
0: Bah c'est quoi? C'est qui?
1: Besoin de rien, envie de toi.
0: Oh là là, que c'est gentil. Donc comme vous n'avez besoin de rien, mais juste envie de moi. Bon écoutez, les cadeaux, je vais les garder. Non? Ah bah moi. Vous me dites ça, moi. Hein, je prends tout au pied de la lettre. Allez, comme vous êtes parmi nous, je vous rappelle les salles du château d'ici Périgord, les latrines, les appartements de la reine, la chambre du roi, les cuisines, la salle de bal, le donjon, la chapelle, la salle d'armes et les écuries. Vous aurez jusqu'à deux autres choix si les cadeaux que je vous fais ne vous conviennent pas. Je vous écoute, Adeline.
1: Alors nous, on est assez gourmands, on va prendre la cuisine.
0: La cuisine. Allez. Ouvrons. Est-ce que c'est une première chez nous dans le Périgord?
1: Oui.
0: Oui. Donc du coup, est-ce que vous connaissez le château de Bridoire?
1: Eh bien, pas du tout.
0: C'est en Périgord pourpre hein, et vous allez vivre un véritable conte de fées, mais en vrai. Il y a là-bas, et uniquement là-bas, ça existe, les princes charmants.
1: Oh.
0: Dites ça à votre mari. Ça va lui mettre la pression. Deux entrées pour le château de Bridoire. Formidable.
1: Je veux bien essayer quand même une autre salle, même si ça a l'air super chouette.
0: Très très bien. Allez, je vous écoute.
1: Je vais tenter la chambre du roi.
0: La chambre du roi. Ouais, c'est un petit peu pareil que la forêt de Brocéliande, la nuit, hantée, avec les esprits et tout ça et tout ça. Ah. Ça vous dit un petit tour dans les oubliettes ou pas?
1: On va éviter.
0: On va éviter? Allez, d'accord. On évite. C'est en passe 4 personnes pour un spectacle nocturne au château de Castelnouf. Alors, je vais essayer de retrouver ma petite fiche. Pour vous en dire peut-être un petit peu plus, parce que vous avez encore la possibilité de changer de salle. Bon, je le trouve pas. Si, ça y est. Ah, c'est le lundi. Toc, toc, toc. Qu'est-ce que je raconte? C'est jusqu'au 27 août. Voilà. À 20h30 et 22h. C'est pensé comme une pièce de théâtre itinérante. Nouveau spectacle historique qui vous transporte en pleine guerre de 100 ans. Dans une veille aussi tendue que drôle, avec d'improbables gardiens qui vous transportent au cœur d'une nuit pas comme les autres. Intitulé « Nuit de garde en 1418 », c'est au château de Castelnau. Et croyez-moi, si Ève à l'accueil me dit que c'est très très bien, c'est que c'est très très bien. Voilà, après, vous faites ce que vous voulez.
1: Et nous on prend.
2: Allez, on prend.
0: Allez, on prend. Eh ben bravo. Je suis ravi. Donc ça, je raye. Vous restez avec nous, Ève va vous reprendre à l'accueil, va tout vous expliquer. Il ne me reste plus qu'à vous souhaiter de très très belles vacances. Comment s'appelle votre radio locale là-bas chez vous? Ici comment?
1: Ici Armorique.
0: Bah oui, évidemment. Mais du coup, votre radio locale en vacances, c'est laquelle?
1: Eh ben ici Périgord.
0: Bon, évidemment. Allez, bonnes vacances. Salut, salut. Si, comme nos auditeurs, vous voulez gagner, quatrième question de sélection, donnez-moi le nom de cette série télé dont voici le générique.

0: trombone, un élastique et hop, je te fabrique une bombe atomique. Donnez-moi le nom de cette série et pas d'indice. Bonne chance.
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0: Come Back to Me avec Kenny Williams.
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0: Certains repartent avec des cadeaux, d'autres repartent avec un traumatisme. Et un candidat va peut-être repartir avec des cafards dans les cheveux. Mais la question c'est, est-ce que vous avez des cheveux encore, Michael?
2: Oui, tout à fait.
0: Bah oui, mais j'en sais rien, moi c'est de la radio, Michael. J'en sais rien.
2: Oui, tout à fait.
0: Vous pourriez être chauve comme un caillou. Alors, Michael, on me dit que vous faites des palettes en vacances, ou alors plutôt que vous faites des palettes dans la vie, mais que là, vous êtes en vacances. Dites-moi tout. C'est ça, vous êtes en vacances et vous avez arrêté de faire des palettes.
2: Oui, pour moi, oui, pendant 3 semaines. Hein.
0: Ah, super. C'est dans quel coin? Saint-Front sur Nisone. C'est où, ça?
2: Du côté de Nantes-Rome.
0: D'accord, très bien. Eh ben, parfait. Allez, montez sur ma palette à moi. On va se diriger vers le château d'Issy-Périgord, mais avant, on va me donner la bonne réponse avec le nom de cette série télé que l'on réécoute. Allez-y, Michael, je vous écoute.
2: C'est MacGyver.
0: MacGyver, c'est parti. On est en retard, Michael, on est en retard. Alors, on va faire vite. Vous allez vous dépêcher de tomber dans les oubliettes, s'il vous plaît. Ça m'arrangerait. Allez, c'est parti. Les latrines et les appartements de la reine, la chambre.

0: Chambre du Roi, les cuisines, la salle de bal, le donjon, la chapelle, la salle d'armes et les écuries. Voilà pour les salles. Quel est votre choix, Michael ?
1: La salle d'armes.
0: La salle d'armes, c'est parti. J'ai deux entrées au château de Comarque. Alors, je vais prendre ma petite fiche pour vous expliquer, parce que peut-être que vous ne les connaissez pas, ce château encore. Le château de Comarque. Deux invitations pour aller découvrir dans un cadre magnifique ce château qui est perché sur son éperon rocheux. Et on dirait qu'il veille sur la vallée de la Beune depuis des millénaires. C'est situé entre Sarlat et les Aizis, un lieu magique pour un voyage captivant à travers le temps. Il a été construit au XIIe siècle. Est-ce que ça vous plaît ou est-ce qu'on change ?
1: Non, je vais garder ça.
0: Oh ben génial. Allez, c'est parti, c'est pour vous.
1: Pour la femme, oui.
0: C'est chouette. Je suis vraiment déçu que vous ne soyez pas tombé dans nos oubliettes, Michael.
1: Oh, quand même pas.
0: Mais oui, mais parce qu'avec plusieurs palettes comme ça, tac, tac, tac, tac, tac, tac, tac, vous seriez remonté. Vous voyez ce que je veux dire ?
1: Oui, oui, tout à fait.
0: Malin, le lynx. Bon, à part ça, je vous souhaite de très belles vacances et on est vraiment heureux. Ici quoi ?
1: François-Bérigord, bien sûr.
0: Bah, bien sûr, de vous offrir ce cadeau pour vos vacances. Soyez le bienvenu dans le Périgord, Michael, à vous et à votre famille qui vous entoure. Profitez bien, hein.
1: Merci beaucoup.
0: Salut, salut, Michael. Dernière chance pour vous qui nous écoutez de remporter un beau cadeau. Pour cela, allez, on se replonge dans nos souvenirs d'enfance. Un dessin animé cette fois-ci, dont voici le générique.

0: 3, 4. Et ah, vous avez... Non. Tom Sawyer, Calimero ou Booba? Allez, appelez, vite.
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0: né quelque part, Maxime Le Forestier.
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0: ici,
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0: Chaque salle raconte une histoire. La salle de bal, les écuries, le donjon, et puis il y a cette fameuse pièce dont personne ne parle, les oubliettes. Ceux qui la trouvent ne parlent plus beaucoup non plus. C'est bizarre, hein ? C'est silence radio. Bonjour Antoine.
2: Oui, bonjour.
0: D'Andernos-les-Bains. Antoine qui habite donc Andernos, il est dans la famille, ici en Dordogne pour les vacances. Et le petit défi pour rentrer dans notre château, Antoine, c'est qu'il va falloir chanter le générique de ce dessin animé. Ah. Parce que même quand le générique s'arrête, il faut qu'Antoine y continue. Ok ?
2: Allez, ça marche.
0: Allez, c'est parti.

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1: Bravo, allez, on abaisse le pont-levis. Magnifique. Céline Dion n'a qu'à bien se tenir. Tremble, Céline. Antoine arrive. Alors Antoine, vite, vite, vite, on est mon Dieu, qu'on est pressé. On a 2 minutes, allez. On a 2 minutes pour visiter le château. Quelle est la première scène, la première salle que vous voulez ouvrir? Je vais y arriver.
2: Les latrines.
1: Les latrines. Ah bah voilà. Vous êtes en famille, vous allez pouvoir jouer en famille avec les chauves-souris, les rats et les squelettes. Des osselets avec notre squelette Oscar, c'est pas mal ça. Ou alors, bah, j'ai quand même mieux. Un jeu. Je m'écarte par ici les économies de notre chroniqueur Valère Coréard. On le retrouve tous les jours pour sa chronique économie. Mais grâce à son jeu, 60 cartes et un petit livret pour diminuer vos dépenses quotidiennes. Des cartes qui sont réparties en 8 thématiques. De quoi jouer? Est-ce que ça vous dit ou est-ce qu'on tente une autre salle?
2: On va tenter une autre salle, s'il vous plaît.
1: Allez, c'est parti.
2: Il reste quoi comme salle?
1: Les appartements de la reine, la chambre du roi, les cuisines, la salle de bal, le donjon, la chapelle, la salle d'armes et les écuries.
2: Allez, l'écurie.
1: Ça a déjà été pris. Mais oui, mais je suis obligé parce que ça vous enlève une option, vous voyez ce que je veux dire. Alors maintenant, comme je vais être gentil, je vous donne juste les salles qu'il reste, d'accord?
2: Ok.
1: Les appartements de la reine, la salle de bal,
2: okay.
1: Les cuisines et la chapelle.
2: Allez, ben les appartements de la reine.
1: C'est parti. 2 entrées pour le concert dans le cadre du Beau C'est Festival. Un concert le samedi 8 août. En même temps, vous êtes obligé de le prendre, ce cadeau. Voilà. Vous avez sur scène plein d'artistes. Le duo Juste à deux, Don Délé, Les Hurlements de Léo, Lord Bitume et Banda, La Bodega. 8 août à 18h30. Voilà Antoine, bonnes vacances.
2: Ah oui, ben ça a marché, merci beaucoup. Hein.
1: Et merci pour ce tour de chant merveilleux avec Bouba. Vous restez à l'antenne, hein, c'est oui, Eve qui vous reprend à l'accueil. Salut Antoine.
2: Allez, ciao.
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1: 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Il est midi.
10: Le journal vous est présenté par Jeanne de Butler.
11: Les cyanobactéries qui nous ont pourri l'été l'année dernière sont de retour cet été en Dordogne. La base de loisirs de Roufiac à Angoisse en Périgord vert a pu rouvrir, ça y est, après avoir été fermée quelques jours à cause de ces petites algues toxiques. La baignade est donc de nouveau autorisée et c'est ce qu'attendait depuis plusieurs jours Béatrice et ses enfants venus de Loire-Atlantique pour les vacances.
12: Ben moi j'ai dit aux enfants, hein, vous avez bien entendu les consignes et du coup allez vous rincer. Ils pourront peut-être se rebaigner après, mais faut pas rester trop longtemps sous l'eau, enfin dans l'eau, et surtout pas mettre la tête sous l'eau. Quoi. On avait entendu qu'il y avait des cyanobactéries cet été, et on avait entendu aussi également justement ce ricé Périgord qu'on pouvait à nouveau se baigner. Enfin les prélèvements étaient bons et tout, et du coup on a dit voilà, on va pouvoir aller faire un petit tour. On est en vacances ici, puis on a fait une petite randonnée et puis on a dit tiens voilà, on va pouvoir aller cet après-midi à la base de loisirs parce que c'est autorisé. Bah, les enfants, ils attendent que ça en général. Après une bonne marche, ça fait du bien aussi.
11: Les cyanobactéries qui se développent, on le rappelle, à cause de la chaleur, hein, même si les analyses sont donc meilleures que la semaine dernière à la base de loisirs de Roufiac. Il est toujours conseillé de prendre une douche après la baignade. À Cubjac, cette fois la plage de Cubjac, la mairie vient d'annoncer que la baignade y est interdite à partir d'aujourd'hui jusqu'à nouvel ordre par précaution à cause d'une contamination bactériologique sur la plage. Ça ne concerne pas en revanche les zones de baignade de la Boissière-Danse et de Saint-Pantaly-Danse qui ne sont pas concernés par cet arrêté puisque les résultats des analyses y sont satisfaisantes. Le mois de juillet n'a pas été terrible pour le tourisme en Dordogne. 6% de nuitées en moins dans le Sarladais, 6-7% de fréquentation en moins dans les sites touristiques de la Sémitour, Lascaux ou encore le parc du Tot, moins 15% au château des Milandes et la canicule y est pour quelque chose puisque les grottes, elles, s'en sortent très bien. À chaque fois qu'il y a une vague de chaleur, il y a un retrait de moins 7 à moins 9% des clientèles, nous disait ce matin la présidente du comité du tourisme en Dordogne. Ça va mieux depuis le début du mois d'août, paraît-il, depuis qu'il fait moins chaud. Son interview est à réécouter sur ici.fr. 367 pompiers de Dordogne mobilisés sur les incendies en Gironde et dans les Landes. 367 pompiers des centres de secours de notre département ont aidé leurs collègues sur ces méga-feux des dernières semaines. Les derniers pompiers engagés sont rentrés en Dordogne hier. Le Trélissacois Milan Klemenić dispute pour la première fois les championnats du monde d'athlétisme. Les championnats du monde des moins de 20 ans dans sa catégorie, le 400 mètres. Les qualifications ont lieu ce soir aux États-Unis, deux semaines après son titre de champion de France. C'est une grande première pour Milan Klemenić, Valentin Plat.
13: Le Trélissacois de 18 ans espère vivre le rêve américain comme les plus grands champions d'athlétisme.
14: C'est de la joie surtout. Je suis en sorte de pas trop de la montrer parce que sinon je risque de me trop dépenser d'énergie et tout ça. Du coup, j'essaie de canaliser un maximum pour pouvoir tout remettre directement sur le championnat.
13: Et pas question de changer sa routine d'avant-course, celle-là même qui lui a permis de devenir champion de France du 400 mètres il y a quelques semaines et surtout de battre un record vieux de 13 ans. Et sa routine remonte à l'enfance.
14: Avant de partir en chambre d'appel, en général, je me mets le petit générique de Cars. Rapide, je suis rapide.
15: Plus rapide que la lumière, je suis Flash McQueen.
14: C'est quelque chose qui me fait beaucoup rire, mais que j'aime beaucoup, parce que Flash McQueen, c'est un Disney c'est mon Disney préféré, tout simplement.
13: Un petit rituel qui lui donne ce supplément d'âme, dit-il. Mais pour ces mondiaux aux États-Unis, il faudra aussi beaucoup de chance. Milan Klemenić ne part pas favori.
14: Toutes les planètes s'alignent. Et que je finis champion ou avec une médaille, ça sera extraordinaire. Quoi. Ça sera peut-être l'un des meilleurs braquages parce qu'en soi, là, le niveau sur 400 mètres chez les juniors, cette année, il est très dense.
13: 44 secondes pour les meilleurs coureurs sur 400 mètres, ce sont des Américains. Milan Klemenić est lui 2 secondes plus lent.
11: Et la première course pour Milan Klemenić, c'est donc ce soir à 22h45. Il n'y a plus de lunettes ici Périgord pour l'éclipse au bureau de poste de Périgueux, plus non plus au bureau de poste de Trélissac. Ça y est, les dernières sont parties ce matin. Il en reste quelques-unes à la radio si vous en voulez un cours Saint-Georges, si vous n'en avez pas encore eu. Mais il faut se dépêcher, ce sont les toutes dernières.
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11: Et pour la météo, après-midi très agréable.
10: Merci Flash de Butler pour ce journal. Un soleil généreux tout le long de la journée et des températures maximales comprises entre 29 et jusqu'à 31 degrés. Le meilleur de Valérie Damidot, c'est tout de suite.
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18: Bonjour, bonjour. Comment allez-vous aujourd'hui? Cet été, nous profitons des meilleurs moments d'au taquet avec Valérie Damidot et Rec Bastien. L'occasion de passer un bon moment à l'heure du déjeuner et de nous changer les idées si, par exemple, on est au travail. Ce jeudi, nous ferons la connaissance de Richard qui a tendance à casser sa table basse, de Max qui aime bien cuisiner, d'Adèle qui collectionne les Barbies, sans oublier Patrick qui délègue la gestion de ses papiers à d'autres car il n'aime pas ça. On les adore, nos candidats, sur votre radio ici.
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18: Direction l'année 1995 maintenant. Que faisiez-vous d'ailleurs cette année-là? Est-ce que vous en souvenez? Jacques Chirac était élu président, Toy Story sortait au cinéma et Florent Pagny nous proposait une première compilation avec ce titre qui d'ailleurs donnera son nom à l'album. Bienvenue chez moi sur votre radio ici.

0: Il sera sur les routes de France à partir de mi-octobre, Amiens, Lille, Pau et ailleurs. Florent Pagny, bienvenue chez moi. Et bienvenue surtout dans la vie de Richard d'ici Loire-Océan. Richard qui est un vrai maladroit. Sa table basse, ou plutôt ses tables basses en sont témoins. Tout cela a beaucoup amusé Valérie Damido et Eric Bastien sur votre radio ici.
1: Richard, c'est notre petit Pierre Richard.
2: Oh, Pierre Richard, hein.
1: Pierre Richard.
2: Évidemment.
1: Alors, il paraît que il t'arrive quand même pas mal de problèmes. Par exemple, à chaque fois que tu fais des fêtes à la maison avec ta femme, tu danses et tu casses la table basse. Est-ce que c'est vrai cette histoire ?
3: Bah ouais, c'est vrai, ouais. Mais essaie de danser, c'est pas pareil.
1: C'est-à-dire ? Tu essaies ? Bah,
3: je fais un peu n'importe quoi parce que j'ai bien éclaté, mais bon, c'est vrai que à chaque fois la table basse, ça mange. Maintenant, on a décidé d'acheter une table basse massive. Donc, c'est plus la table basse qui va casser.
1: Ah bah oui, là, si tu prends un truc en marbre, c'est sûr que ça bougera pas. Tu prends un cube de béton et hop, là, on n'en parle plus.
2: Ça fait mal, hein.
3: Non, bon. C'est vrai.
1: Bon, il paraît qu'une fois, t'as quand même coupé les cheveux de ton fils de 8 ans, t'as oublié d'enlever le sabot, il a été rasé à blanc.
2: Oui, mais il a réparé après. Il y a pas de problème.
3: Non, j'avais oublié de mettre le sabot, le sabot.
1: Oui.
3: Et quand j'ai attaqué, bah, moi, j'attaque toujours de face, hein. Des problèmes, c'est comme les problèmes.
2: Figurez, gamin.
3: C'est un Iroquois d'envers, on va dire.
2: Oh non !
1: Mais pauvre gosse, mais il a dû te détester, cet enfant.
3: Ah oui.
1: Oh, mais c'est
3: une heure ou deux avant qu'il veuille quelque chose.
1: Oh my god.
2: Il a cherché à t'adopter après ou à partir chez toi parce que.
1: Attends, parce que c'est pas tout. Il veut justement, pour se faire pardonner de la coupe qu'il a fait à son gosse, il décide d'aller acheter des rollers chez Decathlon.
2: C'est pas une bonne idée, je pense.
1: Pas du tout, parce que quand il arrive dans le magasin, il voit un skate. Il se dit, quand j'étais jeune, je faisais du skate. Donc, hop là, parce que moi j'ai fait la même, hein, donc je vois bien ce que t'as fait. Tu sais, quand j'étais jeune, je faisais du skate. Il est monté sur le skate. Sauf que comment te dire? Eh ben, il a tout fait tomber dans le rayon, n'est-ce pas?
3: Et puis moi avec.
1: Et ben voilà. Non, il faut arrêter là maintenant. Il faut arrêter, mon petit chat. Il faut arrêter, c'est plus possible parce que va t'arriver des bricoles. Tu vois, il y a un moment donné. Non, il faut rester.
2: On n'a plus l'âge, hein. C'est
1: on a
2: fini,
1: plus l'âge.
2: Ça.
3: C'est ça, oui.
1: Alors, c'est la question à choix multiple qui peut te faire marquer 3 points de plus. Je vais te poser la question, te proposer des réponses et à mon top chrono, t'auras 10 secondes pour me donner ton choix. Tiens, on va chanter.

0: Donc à cette bande Mamido.
1: Mamido.
0: On n'a pas retrouvé qui est Mamido, la chanteuse Mamido. On cherche toujours. Hein.
1: Oui, c'est vrai. Alors écoute bien. Nous allons parler du Mardi Gras, car aujourd'hui, mardi 17 février, c'est Mardi Gras.
0: C'est pas vrai.
1: Et alors, je vais te demander pourquoi on se déguise à Mardi Gras historiquement. Alors je te propose, pour effrayer l'hiver, pour se cacher des autorités religieuses, pour inverser les rôles sociaux le temps d'une fête, pour ressembler à Éric Bastien.
0: Mais oui.
1: Alors, pourquoi on se déguise historiquement ? Pour effrayer l'hiver, pour se cacher des autorités religieuses, pour inverser les rôles sociaux le temps d'une fête, ou pour ressembler à Éric Bastien. Top chrono, 10 secondes.
2: Ressembler à échanger les rôles sociaux.
1: Échanger les rôles sociaux. C'est ça. Eh oui, Mardi Gras, ça prolonge les fêtes médiévales et les hiérarchies étaient inversées. Les pauvres jouaient les riches, les fous les puissants. Et tout le monde permettait à tout le monde d'avoir l'anonymat, la liberté de se déguiser. C'était génial. Voilà, 7 points pour toi.
0: Mais vous n'avez pas réinventé les règles sur cette question, du coup.
1: Mais il n'y a pas de règles à réinventer.
0: Oui, bien sûr.
1: L'énoncé
0: bien sûr.
1: Des règles n'a qu'à être plus clair.
0: Vous avez répété 2 fois la question. Ce n'est pas 10 secondes que vous lui avez offert, mais 20 secondes.
1: Mais je répète toujours 2 fois la question. Qu'est-ce que tu racontes? Même toi, tu le fais.
0: Je vais faire pareil, Laetitia.
1: Mais tout le monde fait pareil, on répète toujours 2 fois.
0: C'est Laetitia qui va gagner. Je fais tout pour que tu sois avec nous vendredi, Laetitia.
3: Merci, merci, merci.
0: Mais oui, mais tu sais, j'ai pas un bon coaching. Hein. Je fais ce que je peux, mais j'essaye. Laetitia, alors, ma petite Laetitia, avec l'Indre-et-Loire qui habite à Fondette. On m'a dit que ton chéri était musicien. Il joue de quoi ?
3: Eh ben, il joue de presque tout.
0: D'accord.
3: Il fait de la guitare, de la basse, du piano, de la batterie, tout ce qui fait de la musique, il arrive à sortir quelque chose de vraiment entendable.
1: T'es marié avec Rémi Bricard ?
0: C'est la vie en couleur. En fait, son chéri, c'est le catalogue La Redoute. Il sait tout faire. Et alors, du coup, il a un groupe. Et toi, tu chantes dans le groupe. Alors, comment il s'appelle ce groupe ?
3: Alors en fait, le groupe avec lequel je chante s'appelle les Nordic Singers et je suis en deuxième chanteuse, oui, avec Anne qui était la vraie chanteuse.

0: Vous écoutez ici la recette Jack et Carla. Valérie Damido et Eric Bastien sont maintenant avec Max d'ici Gironde qui va nous donner envie avec ses spécialités culinaires et Clotilde d'ici Berry qui va nous étonner avec un talent inutile, complètement improbable. Je vous promets, il y a de quoi de rester perplexe sur votre radio ici.
1: Alors, il paraît, mon petit Max, que tu adores cuisiner parce que ta maman était chef cuisinière d'un grand restaurant.
2: Absolument.
1: Donc elle t'a appris à cuisiner.
2: J'ai surtout beaucoup regardé.
1: Et alors, c'est quoi ta spécialité?
2: Oh, la spécialité, comme j'avais dit à Gwenaëlle, mais elle ne connaissait pas, la spécialité ici, quand même, c'est la lamproie à la bordelaise.
1: Et qu'est-ce que la lamproie? Qu'est-ce que c'est? Moi non plus, je ne connais pas la lamproie.
3: Pas non plus, non.
1: Qu'est-ce que c'est?
2: C'est vrai. La lamproie, c'est un poisson anguille, mais voilà. Grosse, plus grosse, puisque ça peut faire un kilo.
1: Ah oui, quand même.
2: On peut plus la pêcher en Gironde, mais on peut la pêcher, on en trouve encore, je dirais, en Loire, dans la Loire et dans la Dour.
1: Ah d'accord, il y en a plus en Gironde, bah, c'est bien dommage.
3: Mais on ne peut pas la pêcher si j'ai bien compris.
1: Mais on ne peut plus la pêcher en Gironde.
2: C'est interdit, elle est protégée ici.
1: Bah oui.
2: On ne peut pas.
1: La surpêche.
2: Mais on peut toujours en trouver, on peut se débrouiller par des pêcheurs qui peuvent en faire venir de Loire. Et à ce moment-là,
3: c'est du braconnage. Hein.
2: On peut la cuisiner, mais c'est un poisson qui est onéreux.
1: D'accord, ok. Alors, par contre, tu fais du confit de cochon, il paraît, tu fais des beignets et tu fais des pets de nonne.
2: Ah oui.
1: Alors, ce nom m'a toujours fait rire, je ne sais toujours pas ce que c'est. Hein.
3: Une pâtisserie.
1: Oui, merci, mais j'ai 61 ans, je ne sais pas ce que c'est. C'est quoi un pet de nonne?
2: C'est un gros beignet.
1: Ah, c'est un gros beignet, mais à quoi?
2: C'est les beignets de la mi-carême.
1: Ah, ben c'est bientôt alors.
2: Eh oui, c'est bientôt. Oui.
1: Eh oui, la mi-carême, c'est bientôt. Oui, oui. Et voilà.
3: Attends, 61 ans voilà. Pour savoir ça quand même.
1: Ben voilà. Eh ben oui, qu'est-ce que tu veux?
2: On apprend à tout âge.
1: Exactement, mon petit Max. Mais oui, mais ça lui passe par-dessus. Alors écoute bien, c'est une question à 3 points. Je vais te mettre un extrait de quelque chose, je vais te faire les propositions. Et à mon top chrono, tu auras 10 secondes pour me donner ta proposition. Écoute bien l'extrait.
4: Atmosphère. Est-ce que j'ai une gueule d'atmosphère?
1: Atmosphère, que jingle d'atmosphère. Dans quel film on entend cette réplique? Les enfants du paradis, Hôtel du Nord, Quai des brumes, La vie d'Éric Bastien.
3: Oui,
1: voilà.
3: Bien sûr.
1: Atmosphère, est-ce que jingle d'atmosphère? Les enfants du paradis, Hôtel du Nord, Quai des brumes, La vie de Bastien. Top chrono, 10 secondes.
2: Je dirais Quai des brumes, mais je ne suis pas sûr. Je dis Quai des brumes.
1: C'est pas ça, c'est Hôtel du Nord. C'est le film de Marcel Carné, 1938. Elle se dispute, Arletty, sur le pont du canal Saint-Martin. C'est Hôtel du Nord, elle est face à l'hôtel, d'ailleurs, dans l'extrait. Bon, bah, pas de points, mais c'est pas grave, tu vas te rattraper.
3: T'as de beaux yeux, tu sais, ça c'est Quai des brumes, t'as de beaux yeux, tu sais, avec Gamin, notamment. Clotilde, oui. Qui est notre petite Clo, qui est picarde, qui habite aujourd'hui dans l'Ain, parce qu'elle s'est installée à la campagne, qui fait mijoter de bons plats et qui pêche la carpe. On parlait de pêche en étant aussi. Alors, on a 3 points, mais on va peut-être faire mieux, Clotilde. Dis donc, un petit peu de voyage, tu as été en Sardaigne lors de tes études, c'était à quelle occasion? Tu as été fait des études de quoi en Sardaigne?
5: Parce que j'ai fait un stage lors de mon BTS gestion et maîtrise de l'eau.
3: Ok.
5: Et je me suis retrouvée 3 semaines en Sardaigne pour faire un stage dans une usine d'eau potable.
3: Bah, sympa ça, t'as pas mal voyagé, ouais, hein. T'as été sympa, au Maroc, à Bruxelles, à Amsterdam, à Milan, avec Cédric. Et pourtant t'as peur en avion, donc tu te forces, tu te forces du coup?
5: Bah oui, je prends sur moi, mais contente quand on atterrit, quoi.
3: Oui, j'imagine bien. Alors là, t'as envie d'aller sur l'île de la Réunion?
5: Oui.
3: Ah ouais, t'as envie de danser les Ségas, seulement c'est 10 de mémoire, 10, 11, 12 heures pour aller jusque dans l'océan Indien.
5: Ouais.
3: Pas à côté, hein. Bah, je te le souhaite d'y aller. Si t'étais un animal, puisqu'on parlait de la pêche, bah tu serais un poisson.
5: Voilà, un poisson dans l'eau,
3: ouais. Petit poisson, petit popa. Merci. Un tout petit poisson ou un gros poisson?
5: Oh, un petit poisson dans un étang tranquille, quoi.
3: Un petit poisson, quoi. Alors, tu sais, on aime bien parler des talents inutiles et on découvre parfois des choses assez hallucinantes. Et Gwenaëlle, que l'on cite souvent, a découvert que tu avais, comme les autres, un talent inutile. Tu sais, alors là, j'ai halluciné parce que je pense qu'on peut mettre X-Files. Allons-y. Elle sait imiter la pantoufle.
5: Exactement.
3: Alors, est-ce que tu peux développer et nous expliquer?
1: Oui, ce serait pas mal que tu développes.
5: Eh ben, il faudrait le voir pour le croire.
3: C'est-à-dire, tu fais quoi pour imiter le pantouf?
5: J'imite la pantouf, mais ça va être compliqué.
3: Non, mais ce que tu fais, en fait, tu t'allonges
1: par
3: terre.
1: C'est visuel.
3: Oui, bien sûr, mais oui. Tu t'allonges par terre sans bouger.
5: Voilà.
3: Mais surtout, pourquoi tu fais ça?
1: Bah, c'est inutile, donc...
3: Pourquoi tu imites les... Qui te demande de nous imiter la pantoufle?
1: Ça la fait rire.
5: Oui, voilà.
3: Bah écoute, envoie-nous des images parce que j'ai une curiosité quand même par rapport à ça.
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0: Chicago, If You Leave Me Now. À suivre votre agenda d'été avec tous les bons plans pour profiter de la période estivale dans votre région, puis retour de la musique avec Renan Luce sur votre radio ici.
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5: C'est l'été, et si vous le passiez sur les quais? Un été sur les quais est de retour à Périgueux avec un très joli programme cette année. Par exemple, tiens, demain, vous pourrez faire une balade nature et nettoyer la nature avec l'opération Clean River avec Périgueux Canoë Kayak. Si vous êtes parent et que vous voulez souffler lors d'une petite parenthèse relaxation, il y a un cours de yoga adulte le mardi à 10h15. Mercredi prochain, il y a aussi un joli programme, mais avec du yoga parent-enfant cette fois-ci. C'est à 10h15. Vous pourrez aussi jouer aux enquêteurs en herbe avec un escape game pédagogique. Et si vous avez envie de naviguer au fil de l'eau, Périgueux Canoë Kayak propose une animation entre 16h et 18h. Et tout au long de l'été, il y a toujours la zone nautique, les zones sportives et zen qui sont ouvertes. Si vous voulez le programme complet d'un été sur les quais, vous pouvez vous rendre directement sur le site de la mairie de Périgueux.
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0: Et nous avons une pensée ce midi pour tous ceux qui sont dans les feux, notamment dans le Var et dans le Diois, en Drôme. Bon courage à vous. La suite des meilleurs moments d'Otakès, c'est juste après Renan Luce, La Lettre, sur votre radio, ici.

0: tournée à partir de fin septembre. Renan Luce dans la playlist d'ici La Lettre. Faisons connaissance maintenant avec Patrick d'ici Provence qui a un gros point commun avec Valérie Damidot et Emmanuel d'ici Loire-Océan dont la spécialité en cuisine a fait saliver Eric Bastien. Je suis d'accord avec lui, ça a l'air délicieux.
1: Donc, mon patoche, tu as 3 points, c'est pas mal, j'ai envie de te dire.
2: Oui.
1: Alors, on parlait de points communs, toi et moi. On a un énorme point commun, toi et moi. C'est surtout qu'on a la même passion pour notre taulier national, notre Jojo Alfred.
3: 10 ans de chaîne sans voir le jour,
1: Alors, Johnny, hein, on est quand même... passion de Johnny, tu l'as vu souvent en concert ?
2: Oui, je l'ai vu 4 fois. Bon, pas dans les grands stades et tout, mais bon, je l'ai vu à Marseille, au Dôme, tout ça dans des zéniths. Ouais, je me suis régalé parce qu'on le voyait, il n'était pas trop loin, quoi. Je l'ai vu à l'Arena d'Aix aussi. Oui, non, c'est sympa.
1: Ah oui, mais dis donc, c'est bien 4 fois déjà.
2: Hey. Oui, avec mes fils. Alors, je voulais te dire, Valérie, parce que j'ai un fils qui est DJ à Nice.
1: Oui.
2: Voilà, il s'appelle Mario, et voilà, je l'aime, et j'aime mon autre fils, on est tous dans l'événementiel dans ma famille. Il est magicien à Aix-en-Provence.
1: Et il s'appelle comment?
2: Pierre. Pierre, il est magicien, j'ai 2 petits-enfants, Gabriel et Elsa, qui, voilà, 6 ans et 3 ans. Magnifique.
1: Alors, Pierre le magicien, Mario le DJ, et les petits-enfants, ils vont faire quoi alors? Acrobates?
2: Ah ben peut-être, le cirque, oui, peut-être.
1: Eh oui, pourquoi pas, j'ai envie de te dire.
2: C'est dans les gènes.
1: Eh ouais, bah oui, c'est dans les gènes, exactement, voilà. Ouais. Alors, bah oui, c'est dans les gènes, parce que t'étais plutôt un artiste, parce que par exemple, tout ce qui est administration, paperasse...
2: Oh, ouais, non, c'est pas mon fort.
1: Eh ouais, bah t'es comme moi, j'ai un
2: problème. Moi c'est ça, les paillas, les barbecues, enfin les apéros... Enfin,
4: la vie, quoi, voilà. La vie, quoi, hein, bah ouais, la vie, qu'est-ce qu'on s'en fout des papiers.
1: Alors les papiers, le barbecue, tout ça, bien sûr... Mais du coup, c'est qui gère tes papiers?
2: Ben, c'est des copines, des voisines.
4: Les pauvres. Tu travailles tous les gens, le voisinage, lui.
2: Voilà.
4: De la compta, le secrétariat.
2: Les aides sociales. Enfin voilà, quoi, je me débrouille quand même, ça va. Ah,
1: tu te débrouilles, d'accord. Alors écoute bien, c'est la question à choix multiples, c'est pour marquer 3 points de plus. C'est une question de télévision. Écoute bien la question. Et je te propose des choix, et à mon top chrono, tu auras 10 secondes pour me donner ton choix. Quelle chaîne de télévision a vu le jour le 20 février 1986? Alors, M6, Canal+, La 5 ou ma chaîne de vélo? Donc, quelle chaîne de télé a démarré sa carrière le 20 février 1986? M6, Canal+, La 5 ou ma chaîne de vélo? Top chrono, 10 secondes.
2: Ben, je vais partir sur Canal+.
1: Non, chérie.
2: Non.
1: C'est la 5.
2: Oui, j'ai hésité.
1: Et ouais. C'est 20 février 86, c'est Berlusconi qui lance ça. Ça a été la première chaîne privée gratuite en France et elle a cessé d'émettre en 92, donc c'est dire si c'est vieux.
4: C'était triste.
1: Et
4: Jean-Claude Bourret, je me souviens, oui. La 5 est morte et tout, c'était dur. Ouais.
1: Bon, et ben pas de points pour toi, mon chat, mais tu restes en tête avec 3 points.
4: Bon, Emmanuel avec ici Loire-Océan, oui. Emmanuel en Vendée, à Tréceptier, on a 2 points déjà, Emmanuel, on est pas mal. Emmanuel qui adore la cuisine, on n'a rien dit, mais bon, il paraît que tu excelles dans le hachis parmentier de canard, à la patate douce en plus, rien que ça.
5: Oui.
4: Oh, qu'est-ce que ça a l'air bon.
5: Déjà, ça change du hachis parmentier normal.
4: Ah, ben je suis d'accord.
5: C'est caché, bien meilleur.
4: Oh là là, hachis parmentier de canard à la patate douce. On a un petit bus, on va venir à la maison avec plaisir. Dis donc, alors Emmanuel, t'as des talons, viens de le dire, dans la cuisine, mais t'es un peu Miss Gadin, hein, a priori.
5: Un peu, oui.
4: Parce que petite, petite, tu t'amusais avec tes sœurs, tu perdais l'équilibre à un moment donné, voilà, et tu tombes sur un cactus. Et où est-ce que t'étais où pour tomber sur un cactus?
5: Moi j'étais chez, ça devait être chez des amis à mes parents ou des voisines, je sais plus le contexte exactement, mais il faisait chaud, c'était un été et boum, je me suis cassé la figure. Les fesses, les premières dans le cactus,
4: ouais.
5: Donc, du coup après ça marchait un petit peu mal.
4: On a dû enlever les épines à la pince à épiler, mais ta fille aussi a un petit côté Miss Gadin, parce que ta fille joue au badminton, toi tu veux lui montrer comment jouer, 2 coups de raquette plus tard, tu glisses, et qu'est-ce qui se passe?
5: Ben, je me rupture les ligaments croisés.
4: Ah oui, quand même. Ah là, on est
5: du
4: très très haut niveau. Pour le pauvre. Oh. Non mais on rigole.
5: Je suis pas sportif du tout, donc
4: non.
5: J'ai fait ça avec des tongs. Forcément, faut surtout pas faire du badminton avec des tongs.
4: C'est dangereux. Mais oui, au travail, t'as glissé, tu t'es retrouvé sur la terre. Voilà, c'est des clients qui t'ont relevé. En fait, ta vie, c'est vidéo gag. Voilà.
5: C'est vidéo,
4: c'est vrai, t'aurais pu passer dans l'émission. En plus, il t'est arrivé un truc comme ça où t'as été filmé par des caméras de surveillance en train de te vautrer. Donc évidemment, ça a fait le tour. Oh là là.
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0: Le prochain rêve, nouveau duo de Grand Corps Malade avec Stilto. Le premier sera en tournée à partir de janvier, la seconde en concert le 30 août prochain à la Foire en Seine à Châlons en Champagne. Valérie Damido et Eric Bastien sont maintenant avec Gérard d'ici Sud-Lorraine qui a une passion pour les petites voitures, mais pas n'importe lesquelles. Et Valérie d'ici Loire-Océan qui nous raconte la rencontre avec son mari sur votre radio ici.
1: Alors, notre ami Gérard, dis donc, il paraît que tu bricoles pas mal, que tu sais peindre, que tu sais poser du papier peint.
2: Ah, c'est la seule chose que je sais faire.
1: Ah,
2: c'est déjà énorme. Je suis bricoleur à part peindre et du papier peint. Sinon, je suis, à mon grand regret, je suis pas du tout bricoleur. Dieu merci, mon fils est beaucoup plus bricoleur que moi.
1: Oh, mais enfin, poser du papier et peindre, tu sais, c'est dur quand même déjà.
2: Ah. Ah non, bah vous en savez quelque chose Valérie.
1: Oui, bah j'en sais quelque chose, c'est pour ça que je te dis que maroufler c'est pas... voilà. Alors, en revanche, il y a une nouvelle passion pour toi qui vient d'arriver dans ta vie. Tu construis des trucs en Lego, qu'est-ce que tu construis?
2: Ah, je construis des petites voitures en Lego, qui c'est une passion, on peut appeler ça comme ça, oui et non. C'est-à-dire que je suis tombé malade il y a 2 ans, et pour oublier un petit peu ce qui m'arrivait, mon fils qui construisait beaucoup de petites voitures en Lego m'a donné envie d'en faire. J'en achetais une et puis ben maintenant je crois que j'en suis à 60 et j'ai même obligé d'acheter une étagère pour les mettre parce que j'en avais partout.
1: Ah oui. Ah d'accord, mais alors est-ce que tu as fabriqué les voitures de James Bond?
2: Alors non, parce que la voiture la plus connue de James Bond, c'est l'Aston DB5. Mais elle est sortie à construire en Angleterre, mais pas en France, malheureusement.
1: Eh ben, c'est l'occasion d'aller en Angleterre.
3: Ben oui.
1: Tu vas passer un week-end à Londres et tu vas t'acheter l'Aston Martin.
3: Il y a une boutique Lego à Londres extraordinaire en plus. Voilà. Hein.
1: Oui, il y a une très grande boutique. Et elle est magnifique, cette boutique. Elle te plairait énormément.
2: Alors,
3: Leicester Square.
1: Exactement, Leicester
3: Square. Leicester Square, on dit.
1: Voilà.
3: À la Eric Bastien, on dit Leicester Square.
1: À la normale, on dit Leicester Square.
3: Leicester Square.
1: Voilà. Alors, on va tout de suite jouer à la question à choix multiples qui peut te permettre.

0: top chrono, 10 secondes.
1: C'est une danse folklorique, je crois.
0: Une danse folklorique. Est-ce que c'est une danse folklorique ? Oui, c'est une danse traditionnelle bretonne qu'on va écouter immédiatement. Alors, on fait ça en ronde, hein, souvent. C'est aussi en Cornouailles et en Haute-Bretagne. On la danse beaucoup encore aujourd'hui dans les fest-noses. Bravo, ça te fait 6 points, Gérard. Tu t'envoles.
2: Oui, Valérie, tu n'es qu'à un point, mais t'es pas très loin. Mais t'inquiète, ça va aller, Valérie, avec ici Loire-Océan qui habite à la montagne. Ça s'appelle vraiment la montagne où elle vit. Alors, Valérie, on a dit tout à l'heure que t'es mariée à Bruno, que vous aviez des enfants qui ont déjà plus de 30 ans, hein, pour l'un. Ça veut dire que vous êtes rencontrés il y a tout juste 40 ans, me semble. C'est bien ça, tu confirmes ? 1986 ?
3: Oui, tout à fait, ouais. En 86.
2: Est-ce que tu sais ce qu'on écoutait à la radio comme slow en 1986, entre autres ?
3: I'm still loving you.
2: Ah oui, il y avait peut-être ça.
0: Ouais, mais...
2: On va te le trouver, parce que moi je voudrais qu'on parle de ce solo et de ta rencontre avec Bruno. C'était au bal des pompiers un 15 août et c'était au Croisic. Regarde, on te le met pour toi. Hein. Alors Bruno t'a invité à danser un slow. Mais ni, c'est rien passé.
3: Voilà. Non.
2: Parce que toi t'étais pas libre en fait.
3: Tout à fait.
2: Eh ouais, c'est ça. Alors, vous aviez des amis en commun. Vous êtes revus ou pas ? Oui.
3: Oui, on s'est revus.
2: Alors, vous êtes
3: revus ? On s'est revus à la patinoire.
2: Oui, alors attends, parce que Bruno a invité tout le monde chez ses parents à boire un verre, et toi, t'en as profité. Elle avait envie, hein. T'as repéré son nom de famille sur la boîte aux lettres ?
3: Oui.
2: T'as cherché partout, et dans l'annuaire, à l'époque, son numéro de téléphone, et tu l'as appelé pour le voir. Et qu'est-ce qu'il t'a dit ?
3: Il m'a dit, ben non, je peux pas, je vais à la plage avec mes parents.
2: Oh ! Alors, ils avaient 18 et 20 ans. Et puis, finalement, il a changé d'avis dans l'après-midi. Hein.
3: Voilà, on a pu aller boire un verre.
2: Et voilà, et ça s'est passé comme ça.
3: Et voilà.
2: Avec du Still Loving You. Et c'était il y a 40 ans, rencontré en août 86 et marié en 92. Waouh, 34 ans de mariage. C'est une belle rencontre, hein ?
3: Oh ben oui, bien sûr.
0: Bon, enfin, il a
3: avec
0: quand même.
3: Enfants.
0: Heureusement que t'es gentil, hein, parce que le gars qui te dit non, je joue à la plage avec mes parents.
2: Non, mais il avait 18 ans.
0: Et alors ?
2: Il suivait ses parents.
3: Ah, il avait 20 ans, mais
2: il avait
3: 20 ans. Bah ouais,
2: il
3: avait 20 ans. Quand même, quoi.
2: Ouais, mais il a changé d'avis dans l'après-midi.
0: Oui, bah moi je suis désolé, je la trouve sympa. Moi j'aurais dit, bah tu sais quoi ?
2: Il l'a fait attendre un peu. C'est une technique, ça.
0: Technique de quoi ?
2: Oh, c'est vous les filles qui nous faites attendre souvent. Donc pour
0: ah bon ? Je n'ai jamais fait attendre personne.
2: Regarde, c'est un bon coup, là, ça fait 34 ans de mariage.

0: YouTube dans la bande-son de votre radio ici. Dans un instant, Valérie D'Amido et Eric Bastien reviennent avec Jean-Louis d'ici Saint-Étienne, Loire, et Adèle d'ici Berne-Bigorre. L'occasion d'apprendre que Bambi n'est pas un fan, selon Eric. Vous ne verrez plus le dessin animé de la même façon. A tout de suite sur votre radio ici.
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4: Alors, Jean-Louis, tu as 2 points. Bravo, c'est magnifique. Je suis très fier de toi.
5: Ouais.
4: Donc, dans tous ces trucs qu'on a racontés sur toi, on a l'impression que tu es un homme extraordinairement parfait. Or, tu as un défaut. Comme tous les hommes, tu es têtu.
6: C'est bien ça.
4: Alors, ça se manifeste comment, cet entêtement? Par exemple, t'es têtu sur...
6: Mais je suis têtu.
4: Mais oui.
6: Têtu, voilà.
4: Mais ça veut dire que même quand t'as tort, t'es têtu, tu t'entêtes.
6: Oui, c'est un petit peu ça, oui.
4: Même quand ta femme te dit que tu as tort, tu continues à t'entêter.
5: Ah oui, c'est le principe.
6: Non, je reconnais les erreurs aussi, hein, ici.
4: Ah, mais quand tu...
6: Je ne suis pas 100% têtu, non.
4: Ah, d'accord, tu as un tétinou, quoi, tu as un tétinou.
6: Voilà. Oui, oui, oui.
4: Bon.
6: Voilà.
4: Alors, on t'a demandé si tu étais un animal, tu aimerais toi être un chien. Pourquoi un chien? T'aimes bien les chiens?
6: Ah, j'ai toujours aimé les chiens, oui. Petit ou gros, moyen, toute race de chien, oui, j'aime bien.
4: Mais t'en as pas?
6: Eh non, malheureusement. Parce qu'à cause qu'on a un petit chat, et le chat, il voudrait pas trop accepter le chien.
4: Oh, j'ai deux chiens et un chat, ça s'entend comme larron en foire, je peux te le dire.
6: Mais la nôtre, c'est une petite poreuse.
4: Ah, bon, elle va apprendre, t'inquiète, prends un chien.
6: Peut-être, un chien. Oui.
4: La vie est courte, il faut prendre ce qu'on aime, voilà. Qu'est-ce que t'aimerais être comme chien, toi?
6: Bon, c'est des chiens, bon, des anciennes races, parce qu'on a eu un berger allemand, voilà.
4: C'est mignon, les bergers allemands, moi j'aime bien, c'est gentil en plus.
6: Oui.
4: Bon, mon chat.
6: Ou alors un berger australien, c'est sympa.
4: Oh, c'est sympa, bon, des bergers, quoi.
6: Oui.
4: Alors écoute bien, tu as 2, t'es en tête, je te propose de marquer 3 tout de suite, avec une question à choix multiple. Je te pose la question, je te propose des réponses, et à mon top chrono, tu as 10 secondes pour me donner ta réponse. Alors écoute bien. Dans la chanson All You Need Is Love des Beatles, il y a une introduction. Oui. Dans cette chanson, il y a un début, il y a une introduction qui débute le morceau, et c'est un chant français. Alors quel est ce chant français qui démarre All You Need Is Love des Beatles? Je te propose La Vie en Rose, Douce France, La Marseillaise, ou bien évidemment le jingle de votre radio ici. Alors, par quel chant français, débute le morceau All You Need Is Love des Beatles, La Vie en Rose, Douce France, La Marseillaise, le jingle d'ici, top chrono 10 secondes.
6: Bon, on va dire tout sauf France.
4: Et non, c'est la Marseillaise et je te le fais vérifier.
5: Tadam.

0: Eh oui. Eh bien non, pas de... Et voilà, c'était... Voilà. Bah écoutez, j'ai envie de vous dire...
1: Bah, c'est comme ça.
0: J'ai envie de vous dire pas de points.
1: Adèle, est-ce que tu l'avais en toute honnêteté? La réponse,
2: non, pas du tout.
1: Non, tu l'avais pas, tu connaissais pas. Ah, ok.
0: Adèle, elle connaissait déjà pas Ophélie Winter.
1: Oui, je suis quand même surpris, Adèle.
2: Je suis nulle en musique, moi.
1: Ah oui, non, mais non, quand même. On connaît Ophélie. Bon, c'est pas grave. Allez, on va se rattraper avec une autre question dans un instant. Tu t'y connais mieux en Barbie. Pareil que tu collectionnes des Barbie. T'en as encore aujourd'hui ou c'était quand t'étais petite, ça?
2: Ouais, j'ai encore un sac avec mes anciennes Barbie. Mais je les garde au cas où j'ai une petite fille.
1: Ah oui, t'as raison. Exactement. Bah, t'as bien raison. Tu collectionnes, alors, tu t'entendrais bien avec mon fils, les cartes Pokémon.
2: Oui, aussi.
1: T'en as combien?
2: Alors là, aujourd'hui, j'en ai plus. Je les ai toutes données à mes neveux.
1: Mais tu sais que ça vaut de l'argent, ça. Mais pourquoi t'as tout donné? Mais non.
2: Eh oui, je sais. Ouais.
1: Business. Non, bah après, voilà, ils en profitent, c'est bien pour eux. Hein. T'as la phobie des frelons. Je découvre que, oui, alors je pense qu'on est nombreux. Hein. Fait un peu peur, le frelon, quand même.
2: Ouais, mais moi, j'en ai très, très peur, au point que je... Enfin, s'il y en a un qui est proche de moi, je vais me cacher. Enfin, voilà, je vais partir en courant.
1: Oui, non, mais ça peut se comprendre. Oui, je comprends, il n'y a pas de souci. Hein. Alors, si tu étais un animal, puisqu'on parle des insectes, des animaux, tu serais ceci. C'est quand même copieux, ça, un éléphant. Pourquoi tu as choisi un éléphant?
2: Je trouve que c'est majestueux comme animal, et puis ces gens, enfin, ça vit en famille, c'est intelligent.
1: Ok.
2: Voilà, j'aime bien. Je trouve ça beau, quoi.
1: T'aimes les girafes aussi, parce que tu me vois venir. Quel est ton porte-bonheur?
2: Mon porte-bonheur? Ah, c'est
1: Bambi.
2: Une peluche.
1: Ah, c'est pas une girafe. C'est quoi, Bambi?
0: Mais
1: non.
0: Mais c'est un fond, mais
1: ah, oui, c'est un fond. Oui, non, c'est de la même famille.
0: Hein? Mais ça va.
1: Je voyais Bambi comme une girafe.
0: Non, mais le mec.
1: J'étais convaincu que Bambi était une girafe.
0: Je demande pardon infiniment à tous les gens qui nous écoutent.
1: Le petit de la girafe, non?
0: Allez, Bambi, c'est le petit de la biche et du cerf, et c'est un fan.
1: Ah, oh, mais c'est les cervidés, c'est la même chose, tout ça, non?
0: C'est pas... Ah, parce qu'une girafe, c'est un cervidé?
1: Bah, c'est quoi une girafe? C'est une girafée, non, je ne sais pas du tout.

0: Tina Arena qui sera sur scène au mois d'octobre à la Grande Motte, Bordeaux, Lille et ailleurs. Allez plus haut. Merci d'avoir passé cette heure avec nous. Les meilleurs moments de Taquet, c'est fini pour aujourd'hui. La suite demain avec une histoire de chou-fleur cru, de médium et de sanglier, entre autres, sur votre radio ici.
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0: Merci d'écouter votre radio ici, il est 13h. Le journal Morgane Guillaumard.
2: Il fait encore très chaud et le Mistral souffle sur les braises dans le Var. Les pompiers craignent une reprise de feu. On sera sur place dans un instant. Et si les fabricants de cigarettes s'aidaient à financer la lutte contre les incendies, une proposition de loi est sur la table. La sécheresse qui fait aussi le malheur des agriculteurs. L'herbe jaunie ne nourrit pas les bêtes. Ils craignent des grosses pertes de rendement. Dans l'actualité aussi, le musée Jacques Chirac en Corrèze cambriolé pour la deuxième fois en moins d'un an. Et le départ de la 6e étape du Tour de France Femmes, aujourd'hui entre Loire et Ardèche.
0: La crainte encore d'un nouvel incendie dans le Var.
2: Département en vigilance rouge aujourd'hui pour un risque très élevé de départ de feux de forêt, tout comme les Bouches-du-Rhône, le Vaucluse et l'Aude. Le Var encore marqué par l'incendie du Gros Bessillon et ses 6000 hectares de végétation qui ont brûlé. Le feu est stabilisé depuis plusieurs jours, mais il faut encore traiter les points chauds. Pas évident avec le vent qui se lève aujourd'hui, Faustine Calmel.
3: La montagne est calcinée. De loin, c'est un désert de cendres et de branches noircies.
4: Ça va, on va, les gars ?
3: Dans lequel évolue Franck Boller, pompier volontaire venu de Dordogne, prêté main forte, lance à eau dirigée vers les arbres brûlés.
4: Voilà, on a pour mission de noyer toutes les souches et de noyer vraiment la partie haute de ce vallon, parce que là-bas, il y a un gros massif. Et avec le Mistral ou l'intramontane qui devrait revenir, pour éviter toute saute de feu et que malheureusement, ça reparte là-bas.
3: Là-bas, c'est encore en partie vert, chêne et cyprès debout qu'il faut préserver, défend le capitaine Antoine Baron des pompiers du Var.
5: Il reste encore les feuilles, il reste encore beaucoup de combustible. On peut avoir des braises qui se réactivent en fonction des vents et mettre le feu à cette végétation qui est à moitié brûlée. C'est cette interface-là qu'il faut impérativement traiter.
4: On va partir de là, t'inquiète.
6: Parce que là, on est parti vachement bas. Il va falloir qu'on refasse une boucle pour retirer, pour redescendre.
3: Les équipes tirent les lances depuis les camions en contrebas jusqu'en haut des versants pentus dans des vallons encaissés. Un relief qui rend ce travail effectué en pleine chaleur harassant et parfois impossible.
5: Quand c'est vraiment trop inaccessible, on a des unités spécialisées qui sont transportées directement par hélicoptère avec du matériel, avec des grosses bonbonnes d'eau directement à un endroit inaccessible par voie terrestre.
3: Autre moyen pour s'approcher des zones à traiter, la création de pistes. 30 km de chemin ont été dégagés au bulldozer dans la forêt et il faut faire vite, le vent est attendu en début d'après-midi.
2: Le Var, qui fait partie des 8 départements du sud-est de la France, toujours en vigilance orange canicule aujourd'hui. Après l'hommage, la reconnaissance de leur engagement pour les deux pompiers qui ont lutté contre les flammes au péril de leur vie en Gironde, Anthony Berthaume et Wilfried Schmitter, tous deux décédés lors de l'incendie à Mérignac le 21 juillet. Ils sont cités à l'ordre de la nation.
0: Et pour financer la lutte contre les incendies, justement, un député propose de taxer l'industrie du tabac.
2: Car on sait que 9 départs de feu sur 10 sont d'origine humaine et dans 15% des cas, partie d'un mégot jeté dans la nature. Cette proposition de loi est portée par Yannick Neuder, député LR d'Isère et ancien ministre de la Santé.
7: Il y avait déjà des comportements qui sanctionnent les fumeurs qui jettent leur mégot. Mais il n'y avait rien au niveau des fabricants de tabac sur cette lutte contre l'impact environnemental des mégots. Donc c'est aussi une juste répartition de la charge vis-à-vis aussi des fabricants. C'est 2% en gros du prix de vente, ce qui fait à peu près 15 euros pour 1000 cigarettes vendues. Donc ça représente à peu près un fonds de 350 millions d'euros qui sera utilisable pour les SDIS, pour l'Office national des forêts, pour le Centre national de la propriété forestière, pour les associations, pour les collectivités locales, pour permettre justement la régénération des zones humides, la régénération des forêts, les équipements pour les pompiers et la dépollution des sols et des eaux.
2: La végétation partie en fumée aux quatre coins de la France car elle est très, très sèche à cause des vagues de chaleur et ça se voit dans les champs des agriculteurs, notamment sur cette exploitation de vaches laitières et de porcs en Bretagne, dans le pays bigoudin, à Plouhinec et Madoé.
8: Du haut de l'exploitation de Nicolas Le Goff,
9: cette parcelle-là, il n'y a vraiment plus rien.
8: On aperçoit une pâture brunie par le soleil.
10: On va voir.
8: Mais il y va à contre-cœur, les larmes aux yeux, trop difficile de voir ce champ brûler.
9: On va pas voir les parcelles, ça fait mal au cœur. Moi, j'y vais accompagné à chaque fois, puis j'ai envie de chialer, c'est pas simple.
8: Pour comprendre l'ampleur du désastre, l'éleveur s'accroupit, prend l'herbe, enfin la paille dans sa main, pas besoin de l'arracher, il n'y a plus de racines.
9: Là, la terre est à nu, donc on voit que l'herbe se décroche complètement du sol. Le milieu racinaire est mort, quoi. Il n'y a plus de vie quoi, dans le sol. Quoi. La végétation est morte sur le sol. On avait connu ça en 2022.
10: 2022, c'était une sécheresse historique, est-ce que là c'est semblable?
9: C'est pire. Sur le mois de juin, on a eu 15 mm d'eau. Sur le mois de juillet, on a eu 6 mm d'eau.
8: Il en faudrait au minimum deux fois plus.
9: Sur la commune, on est sur des terres légères, donc avec très peu de capacité à retenir l'eau.
8: La conséquence directe, il veut nous la montrer, les vaches ne broutent plus dehors, mais mangent à l'intérieur.
9: Du coup, là, elles mangent la ration d'hiver en plein été.
8: Puiser dans son stock d'hiver, c'est aggraver sa situation financière.
9: C'est des coûts alimentaires qui explosent. Aujourd'hui, on voit les cours de la céréale qui s'emballent. C'est sûr, il y a beaucoup de spéculation sur le marché. Le blé a pris pas loin de 50 euros la tonne en quelques jours.
8: Et il pourrait dépenser jusqu'à 50 000 euros de céréales en plus pour compenser l'herbe qu'il n'a pas pu récolter.
2: Pour répondre à la détresse du monde agricole, le gouvernement a annoncé hier un plan pour venir en soutien des agriculteurs qui subissent les conséquences de la sécheresse. Le musée du président Jacques Chirac à Saran en Corrèze a été une nouvelle fois cambriolé. Un vol avec effraction la nuit dernière. C'est la deuxième fois que ça arrive en moins d'un an, Philippe Graziani.
11: C'était en octobre 2025. Il y avait eu deux casses au musée de Saran. Le premier le dimanche 12 en plein jour. Quatre individus cagoulés et armés d'un fusil à pompe s'étaient fait remettre le fond de caisse et une montre de collection. Ils avaient été interpellés quelques heures après leur forfait. Et deux jours plus tard, la nuit, cette fois entre le 13 et le 14, il y avait eu un vol avec effraction dans les réserves. Le où les voleurs étaient repartis avec des bijoux et montres de luxe pour 1 million d'euros de butin. Ils n'ont pas été identifiés. Cette fois, le mode opératoire est différent. Cette nuit, le ou les braqueurs sont entrés par la porte principale en cassant une vitre. Seul indice sur les objets volés, à travers les vitres du musée, on voyait les enquêteurs investiguer dans la partie dévolue aux expositions temporaires consacrées cette année à la mode diplomatique et aux Inuits. Personne n'en dit plus, ni Claude Chirac présente sur place ce matin, ni la maire de Saran. Quant au département propriétaire du musée, il rappelle juste les travaux en matière de sécurité réalisée après les vols d'octobre.
2: Info ici Limousin, Philippe Graziani.
10: 13h07, elle espère toujours retrouver sa fille en vie.
2: La mère de Manon Rolando, cette agricultrice de 31 ans, portée disparue depuis 4 mois près de Nantes. Sa disparition a ému beaucoup de monde, une battue a été organisée pour la retrouver, une cagnotte lancée pour aider sa famille à continuer de nourrir les animaux de la ferme. Le conjoint de Manon Rolando a été interpellé en Algérie, où il s'est enfui avec leur fille de 15 mois. Situation très difficile à vivre pour Nathalie, la maman de Manon Rolando, qui en appelle à Emmanuel Macron.
12: Je veux pas faire de politique, je veux juste que ça avance, je veux juste des réponses, je veux juste savoir si monsieur Boukhari y parle là-bas, ce qu'il a à dire, et il y a que lui qui a la vérité et qui peut me faire avancer l'enquête.
13: Vous savez que les liens entre la France et l'Algérie sont complexes.
12: Je sais qu'ils sont complexes, mais ce n'est pas une histoire politique là, c'est une histoire de droit commun, et peut-être que grâce à cette affaire, grâce à Manon, les relations humaines vont s'améliorer. Ça reste une famille qui souffre, ça reste une petite fille aussi qui n'a plus sa maman. Donc nous sommes tous des humains. Alors certes, peut-être qu'il faut que je sois patiente parce que tout ça c'est en haut, en haut, en haut. Mais je ne peux plus attendre parce que Manon elle est peut-être séquestrée quelque part et peut-être qu'on a encore le temps de la sauver. Donc je ne peux plus.
2: Et le bébé de ce couple a été récupéré par la grand-mère en Algérie. Ce témoignage très fort de la maman de Manon Rolando au micro d'Anne Bertrand d'ici Loire-Océan à écouter en longueur sur notre site ici.fr.
10: Duralex a bon espoir de trouver un repreneur.
2: Le fabricant de verre dans le Loiret est en redressement judiciaire depuis le mois de juin et les candidats à sa reprise avaient jusqu'à midi pour faire une offre. Un dossier solide a été déposé, celui de Cédric Meston, cofondateur de la marque française de produits végétariens Apivore. Le jeune entrepreneur a racheté l'année dernière Tupperware et a permis son sauvetage. Une autre entreprise française est en grande difficulté financière. Cycle Lapierre demande son placement en redressement judiciaire. Le fabricant de vélos installé à Dijon depuis 80 ans cherche un investisseur capable de financer durablement son avenir.
10: La sixième étape du Tour de France Femmes démarre dans une vingtaine de minutes.
2: Les 153 km de Montbrison dans la Loire à Tournon-sur-Rhône en Ardèche. Six grosses montées au programme, les regards sont tournée vers la Bretonne, Cédrine Carbaol, française la mieux classée, 9e au général, et une mentalité de battante, Manon Vautier-Cholet.
14: Avec une casquette rose aux couleurs de son équipe, c'est la Française Cédrine Carbaol que Catherine attend sur la ligne d'arrivée.
15: J'admire sa volonté, son courage, comme une gagnante, ouais, avec sa force, son envie.
14: Parce que Cédrine Carbaol, elle a la niaque, et ça c'est sa maman Françoise qui le dit. Tout récemment retraitée, elle gère le fan club de la Bretonne sur la Grande Boucle. Et elle lui souhaite
16: le meilleur d'elle-même, pas de chute évidemment, et de sortir de là avec le sourire, qu'elle se fasse plaisir.
14: La Finistérienne commence le vélo adolescente. Connue pour ses qualités de descendeuse, elle aime surtout passer à l'attaque et tout est encore possible, confie son amie et concurrente dans le peloton, Célia Lemoëlle.
17: Elle est un peu plus à l'aise dans les montées plus longues qui dépassent 20 minutes, donc je me dis elle a encore de quoi faire des belles étapes, notamment la dernière, parce que c'est un enchaînement de montées et de descentes, donc ça lui va très bien. Je viens de dire, rien n'est encore joué.
14: Première française à gagner une étape depuis Jeannie Longo en 2024. Cédrine Carbaol vise le plus haut du tableau.
18: L'objectif, évidemment, ça va être de suivre les filles du classement général, de ne pas s'affoler, de rester calme.
14: Cédrine Carbaol qui se trouve à moins d'une minute du top 5.
2: Sixième étape à vivre cet après-midi sur ICI.
14: Merci.
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2: Pour un week-end au soleil, au bord de la mer, avec de la douceur de vivre, il y a Nice et sa promenade des Anglais. Une promenade qui date de la fin du 18e, un lieu de rencontre et de vie que nous découvrons ou redécouvrons maintenant avec Partir.
21: La promenade des Anglais, c'est cette avenue célèbre à Nice, ornée de palmiers, qui longe la mer Méditerranée et ses plages de galets. On vient y faire du sport, flâner sous les pergolas, nager ou tout simplement bronzer. Ici, on l'appelle la prom, tellement elle fait partie du quotidien. Mais moi, je vais vous donner envie de la découvrir autrement, en suivant les pas de celles et ceux qui l'ont créée à la belle époque. Et à la fin de cet épisode, vous saurez pourquoi le littoral niçois s'appelle aussi la baie des anges. Je m'appelle Nadia Gabriargue. Je suis animatrice à ICI Azur. Et j'adore la promenade des Anglais parce qu'elle est cosmopolite. Toutes les nationalités s'y donnent rendez-vous. Quand je m'y balade, j'ai l'impression de voyager, de faire un petit tour du monde. C'est précisément ce mélange de population et l'essor du tourisme qui ont fait la promenade des Anglais. Et je trouve ça passionnant. Bienvenue dans Partir, la promenade des Anglais dans l'ambiance de la belle époque. Notre point de départ, c'est le parc de la colline du château. Vous ne pouvez pas le manquer, il est tout au bout de la promenade des Anglais. D'ici, on surplombe la ville de Nice et la mer Méditerranée. Juste devant nous, filant tout droit, la promenade des Anglais avec ses palaces et ses immeubles prestigieux, emblématiques de la belle époque. La vue panoramique à 360 degrés est à couper le souffle. Au fait, pour profiter pleinement de votre balade, n'oubliez pas votre crème solaire, un chapeau et des lunettes de soleil. Parce que Nice fait partie des villes les plus ensoleillées de l'Hexagone, avec près de 300 jours de beau temps par an. Le gros avantage, c'est que vous pourrez déjeuner à l'extérieur, même si vous venez en hiver. L'histoire de la promenade des Anglais démarre dans les années 1760. Avec l'arrivée des premiers hivernants britanniques. Ce bord de mer, ce climat, les montagnes derrière la ville, ils adorent. À l'époque, la prom n'est qu'un modeste chemin de terre poussiéreux qui longe la côte. On a du mal à l'imaginer. Au début du 19e siècle, un pasteur anglais a l'idée d'une collecte pour le transformer en un sentier piétonnier. Puis à la fameuse Belle Époque, le front de mer est prolongé, arboré, embelli, et peu à peu, le chemin des Anglais devient la promenade des Anglais. En 2021, le lieu est classé au patrimoine mondial de l'UNESCO. Si vous venez en été, sachez que comme cette colline du château où nous démarrons, il existe trois autres oasis de fraîcheur sur la promenade des Anglais. Des jardins qui existaient déjà à la Belle Époque et qui vous accueillent gratuitement. Le jardin Albert Ier, le jardin de l'Arménie et le jardin de la Villa Masséna. Dans ce jardin, il y a un mémorial qui compte beaucoup pour les Niçois. Il a été installé pour qu'on n'oublie jamais les victimes qui ont péri dans l'attentat du 14 juillet 2016. Depuis le Belvédère, on voit bien l'enfilade des plages le long de la promenade des Anglais. Et à Nice, les plages, ce sont des galets. Mais même si c'est tentant, sachez qu'il est interdit d'en ramener chez soi. En parlant des plages, il existe des plages privées et des plages publiques pour que tout le monde puisse en profiter. Avant de vous jeter à l'eau, regardez bien la couleur des drapeaux. Il y a bien sûr les traditionnels verts, jaunes et rouges, mais il y a aussi un drapeau violet qui indique la présence de méduses. La plage du Centenaire et Caras Plage sont équipées pour l'accueil des personnes en situation de handicap. Mais je vous ai promis de découvrir la promenade des Anglais autrement, dans l'esprit de celles et ceux qui l'ont créée au 19e siècle. Pour cela, depuis le belvédère de la colline du château, on peut emprunter le chemin qui descend vers la prome, mais on peut aussi profiter d'un ascenseur gratuit.

0: voici donc sur la promenade des Anglais, un lieu qui invite immédiatement à la douceur de vivre. Il suffit d'ailleurs de regarder autour de soi. Les cyclistes côtoient les joggeurs, les touristes, et les promeneurs profitent d'un moment de détente. Les familles et les amis s'y retrouvent. On y vient pour déjeuner, pour partager des moments de fête comme la célèbre bataille des fleurs, l'arrivée du Paris-Nice ou encore l'Ironman. C'est d'ailleurs à la belle époque que la pratique du sport se développe, avec notamment le cyclisme et le tennis, introduits par les aristocrates venus du Royaume-Uni, tant pour se montrer que pour la bonne santé. Pour apprécier la vue sur la mer et l'horizon, vous pouvez profiter des fameuses chaises bleues. Bien plus que du mobilier urbain, elles appartiennent au patrimoine niçois. Bleu comme la mer, bleu comme le ciel, cette mythique chaise est conçue en 1948. À l'époque, il faut payer pour s'y asseoir, auprès des chaisières. C'est comme ça qu'on appelle les loueuses de chaises. Mais ce n'est plus le cas depuis longtemps. Évidemment, ne passez pas à côté d'un bain de mer. Franchement, il est à portée de main. À Nice, on se baigne été comme hiver. D'ailleurs, la Belle Époque a lancé une tradition qui perdure aujourd'hui encore, celle du bain de mer des fêtes de fin d'année. À ne manquer sous aucun prétexte, même en tant que simple spectateur. Le lieu que j'adore sur la promenade des Anglais, c'est le célèbre hôtel Negresco. On le remarque tout de suite avec sa façade blanche monumentale et sa coupole rose caractéristique. Une coupole classée monument historique. Et c'est même tout le toit qui est classé. C'est une femme, Jeanne Augier, qui est à l'origine du Negresco tel qu'on le connaît et qui a soigné chaque détail de son établissement pendant plus de 60 ans. Catherine Deneuve, Michael Jackson, le peintre Dali ou encore la diva Montserrat Caballé, tous ont séjourné au Negresco. J'ai rendez-vous avec Tom Aubry. Il est chercheur en histoire et créateur du compte Instagram Nistorique.
1: Le Negresco, c'était vraiment un lieu phare de cette promenade des Anglais. Déjà, c'est un hôtel musée. Il y a des œuvres d'art partout. C'est magnifique, ça vous en met plein la vue. Mais c'est aussi un symbole, c'est un peu la tour Eiffel de Nice, si j'ose dire, avec cette coupole rose qui domine toute la promenade. C'est un symbole même du tourisme lors de sa construction et même de son inauguration. Ce n'est pas moins de 7 têtes couronnées qui assistent à l'événement.
0: Faites-vous plaisir et offrez-vous un café, un verre ou même une glace dans l'esprit Belle Époque au restaurant La Plage du Negresco. Véritable jardin sur la mer, c'est l'endroit idéal pour profiter de la douceur de vivre de la Riviera et rêver face à la Grande Bleue. Il faut bien sûr être habillé convenablement, on laisse les tongs au placard, mais vous pouvez passer un moment sans vous ruiner non plus. Comptez autour de 6 euros pour une glace, 7 euros pour un café et 15 euros pour un cocktail sans alcool. En hiver, c'est à l'intérieur de l'hôtel ou en terrasse que vous serez installé, mais l'esprit reste le même. Juste à côté du Negresco, il y a un autre joyau architectural de la Belle Époque qu'il ne faut surtout pas manquer. Il s'agit de l'élégante Villa Massena, classée au titre des monuments historiques. Son jardin est un peu anglais, un peu français, dans l'esprit cosmopolite de la promenade. Au départ, c'était un verger. Il y a d'ailleurs aujourd'hui encore tout un alignement d'agrumes. Citronniers, orangers, mandariniers. Parmi les différentes essences, des arbres fruitiers typiques du climat méditerranéen offrent l'occasion d'une balade sensorielle et parfumée de la Côte d'Azur.
1: Lorsque je suis rentré pour la première fois dans la Villa Massena, ça a été un véritable voyage dans le temps. J'ai découvert des tableaux magnifiques, un escalier monumental et des ornementations un peu partout. Et c'est vraiment caractéristique de ces villas de la Belle Époque parce que on y vivait dans cette villa. Ça appartenait à la famille Massena et elle a été léguée à la ville il y a plus d'un siècle pour en faire un musée.
0: Je vous propose maintenant un exercice d'imagination. Tournez-vous vers la mer et imaginez un édifice somptueux de 20 mètres de haut, construit sur pilotis, où l'on allait jouer, se restaurer ou encore écouter des concerts. Le casino de la Jetée Promenade. Ce lieu mythique était le rendez-vous incontournable de la haute société de passage sur la Côte d'Azur. Malheureusement, le bâtiment a été détruit pendant la Seconde Guerre mondiale. Des fouilles archéologiques sous-marines ont été menées et ont permis de retrouver des vestiges de cet édifice. Aujourd'hui, grâce à une expérience immersive et gratuite, il est possible de faire un bond dans le passé et de redécouvrir ce casino comme à la belle époque. Pour cela, rendez-vous au centre du patrimoine situé dans le Vieux-Nice, où grâce à un casque de réalité augmentée, vous allez vous plonger dans une formidable reconstitution digitale conçue pour tous dès l'âge de 10 ans.
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0: Au fait, je vous ai promis au début de l'épisode que je vous dirais pourquoi la baie de Nice s'appelle aussi la baie des anges.
1: On nous raconte qu'une certaine sainte réparate, une martyre chrétienne, aurait été décapitée et on aurait mis son corps sur une barque et la barque serait arrivée sur la baie des anges et cette fameuse barque, les pêcheurs l'auraient vue poussée par des anges. Donc, ils auraient donné le nom de baie des anges. Mais ça, c'est un peu la légende chrétienne.
0: Il y a en réalité une deuxième origine à cette appellation qui prend sa source dans la mer. Autrefois, le long de la côte, vivaient en grand nombre des petits requins plats et inoffensifs que les pêcheurs attrapaient parfois dans leurs filets. Leurs grandes nageoires latérales faisaient penser aux ailes des anges. La baie est alors devenue la baie des anges. Cette espèce, appelée ange de mer, aujourd'hui rare en Méditerranée, est considérée comme très menacée. Le souvenir incontournable de votre séjour, celui qui installera un peu de douceur de vivre, de la promenade des Anglais dans votre intérieur, c'est évidemment une belle affiche. La promenade avec le Negresco, le Vieux-Nice, la baie des Anges, la place Masséna. Vous aurez l'embarras du choix pour une quinzaine d'euros. Si vous avez encore un peu de temps devant vous, si votre week-end n'est pas terminé, j'ai une dernière idée pour vous. Un pique-nique façon belle époque pour découvrir la cuisine niçoise. Et pour le préparer, nous allons nous rendre juste derrière le front de mer, sur le marché du Coursalia, qui se tient du mardi au dimanche.
3: Allez, donc il y a une soca avec ceci, une épice saladière, une soca, alors tenez, deux pizzas.
4: Ce sera tout.
3: Ça sera tout.
0: Bienvenue sur le marché du Coursalia, un festival de couleurs et de saveurs, un vrai marché méditerranéen. Et c'est ici que nous allons préparer notre pique-nique. Un pique-nique typiquement niçois, évidemment. La cuisine niçoise, qui compte plus de 200 recettes, est reconnue patrimoine culturel immatériel français depuis 2019. Et à la belle époque, elle se distingue déjà, et notamment avec une spécialité emblématique de Nice, le fameux pain bagnat, que l'on pourrait traduire par pain baigné ou pain mouillé. Très pratique en pique-nique. Autrefois, on le préparait avec du pain rassis qu'on frottait avec de l'ail, qu'on réhydratait avec de l'huile d'olive et le jus des tomates bien mûres. Et puis on le garnissait, tout comme on le fait encore aujourd'hui, avec des cébettes, des tomates, du poivron, un œuf dur, des fèves, de l'artichaut violet, des radis, des olives noires, des miettes de thon à l'huile d'olive ou de l'anchois. Ah, on n'oublie pas le basilic et la gousse d'ail, hein ? À la belle époque, c'était l'encas des pêcheurs et des travailleurs du matin.
3: On a la soca, la fameuse soca, donc là, ça ne s'invente pas, faite au feu de bois. Donc farine de pois chiche, huile d'olive, eau, sel. Alors je sonne la cloche dès que la soca arrive, donc pour signaler aux gens qui se promènent et qui ont pris un ticket, qui ont déjà prépayé, quoi, payé la soca. On la fabrique au feu de bois chez Teresa, rue droite. Et donc voilà, on attend l'arrivée. Donc à peu près toutes les 10 minutes, on a l'arrivée de la soca fraîche, qui se mange comme ça, bien chaude, et puis voilà.
0: La soca, moi je l'aime bien poivrée. Très pratique pour le pique-nique. Muni de vos provisions, il ne vous reste plus qu'à vous installer sur les chaises bleues ou sur votre serviette, sur une des plages de la prom, et comme à la belle époque, face à la mer, appréciez le moment. C'est simple, convivial, et c'est une activité plaisir qui fera à coup sûr l'unanimité. Et il faut absolument aussi goûter à la pissaladière, au beignet de fleurs de courgettes, au farci ou à la tourte de blette. C'est frais et tous ces produits que vous trouverez sur le marché sentent bon l'arrière-pays niçois. Mais ça, vous le découvrirez quand vous viendrez.
4: Sans faute, car tout cela a l'air délicieux. Merci Nadia Gabriargue d'Ici Azur. 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Et demain, nous partirons au Mont Ventoux qui sera une étape du Tour de France Femmes. D'ailleurs, en parlant du Tour, nous faisons un point sur l'étape du jour juste après Jean-Pierre Madère sur votre radio Ici.

0: Macumba, Jean-Pierre Madère. Nous partons maintenant à Montbrison dans la Loire pour la 6e étape du Tour de France Femmes. Le départ est prévu dans les prochaines minutes et l'arrivée aura lieu à Tournon-sur-Rhône en Ardèche. 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
3: Bienvenue sur cette 5e étape du Tour de France Femmes édition 2026 que l'on vit ensemble tous les jours sur votre radio ICI, radio officielle du Tour. 153 km 400 aujourd'hui au programme entre Montbrison dans la Loire et Tournon-sur-Rhône dans l'Ardèche. Il fait encore très beau, très chaud. Ça va jouer bien sûr dans ce parcours une nouvelle fois bien accidenté. 135 participantes encore en course. Elles s'apprêtent à prendre le départ dans quelques instants à Montbrison. Bonjour Manon Vautier-Chollet.
4: Bonjour Olivier, bonjour à tous.
3: Vous êtes sur la moto ici, sur cette ligne de départ, le départ fictif qui va être donné pour se mettre en jambes.
4: Oui, c'est ça, et on les a vus, les 135 coureuses se préparer. On a aperçu notamment à l'avant la maillot jaune, évidemment, Marlène Reusser. Et là, ça y est, on a pris la route, Olivier. Donc, on est en train de faire les tout premières centaines de mètres de ce départ fictif. Ça va partir tranquille, hein, puisque le départ réel, il est quelques kilomètres après. Mais elles sont prêtes, les 135 coureuses. Elles sont toutes derrière la ligne d'arrivée depuis une dizaine de minutes maintenant. Elles ont pu garder peut-être un petit peu plus leur gilet réfrigérant, hein, parce que vous le disiez, il fait toujours très chaud. Donc voilà, ça leur permet de partir au plus frais. Départ dans quelques minutes, Olivier.
3: 29 degrés ici à Tournon-sur-Rhône. Nous sont attendus les coureuses en fin d'après-midi. Mais beaucoup de difficultés également sur ce parcours. Il y a 6 côtes à franchir aujourd'hui avec 17 points de montagne à glaner. On rappelle que bien sûr la Suissesse Marlène Reusser est toujours en jaune et que Demi Vollering est à l'affût pour prendre sa tunique. Opération mission impossible pour Pauline Ciron-Prévot qui est à 5 minutes au classement. Mais pourquoi pas peut-être un miracle, on l'espère, on croise les doigts. 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
5: Le réseau Âge et Vie recrute un maître de maison pour sa colocation de personnes âgées à Rouffignac, Saint-Cernin, de Rayac. Dans cette structure à taille humaine, vous accompagnez les résidents au quotidien, aide aux gestes de la vie, préparation de bons repas frais et animation d'ateliers. Vous gérez aussi le budget et le planning de la maison. Pour ce poste en CDI à temps plein, on recherche un professionnel diplômé avec au moins 3 ans d'expérience dans le service à la personne. Il faut aimer cuisiner, avoir l'esprit d'équipe et puis un vrai sens de l'organisation aussi. Côté salaire, près de 1900 euros brut à l'embauche. Et puis ensuite, de très nombreux avantages, comme un logement de fonction de 80 mètres carrés sur place et un week-end sur deux. Travailler, il faut donc contacter le réseau Âge et Vie qui recrute à Rouffignac, Saint-Cernin de Rayac. Laissez-nous vos offres sur icipérigord@radiofrance.com.
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0: ABC de Jackson 5 sur votre première radio locale de proximité, ici Périgord.
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0: Bienvenue à vous qui nous rejoignez, installez-vous, ouvrez vos chakras, vos oreilles et vos doigts de pied. Je vous sers un cocktail d'infos locales, des idées de sortie pour profiter de chez nous et un mix de tubes des années 70, 80, 90. Je mélange ça aux hits des années 2000 jusqu'à aujourd'hui et puis on secoue. Résultat, Alain Chamfort, Mylène Farmer, Michel Sardou, Billy Joel, The Clash, Julien Clerc, entre autres. À 13h45, on revisite le jazz avec découverte des artistes de la Dordogne et le groupe de cette semaine, le trio Copains and Friends. Et on commence tout de suite avec le nouveau titre de Gauvin Serres. Votre après-midi en mélodie, c'est maintenant.

0: Je vous présente le trio Copain & Friends avec au piano Guillaume Wilmot,
1: à l'harmonica Michel Herblin
2: et Séverine Copain au chant.
0: Alors le jazz pour moi c'est une fondamentale parce que c'est la créativité, c'est vraiment l'originalité, c'est la nouveauté, c'est là où on peut justement s'extraire de la norme et on peut réinventer la vie ou le morceau. Et en même temps c'est un style de musique qui nous relie tous puisque chaque musicien du monde entier peut se retrouver et on fait 3-4 et ensuite on se retrouve tous au démarrage, donc c'est très fédérateur je trouve. En fait, moi, je réfléchis pas à la langue. Ça, par exemple, sur un des titres, j'ai commencé en anglais et après, je vais poursuivre en français. L'inspiration, elle arrive comme ça et c'est plutôt elle qui décide. Et du coup, maintenant, je m'autorise parce que c'est vrai qu'au début, quand j'ai commencé à composer, je voulais faire des titres en 2000 où il y avait plusieurs langues. Et maintenant, je suis contente parce qu'en 2026, ça se fait. Ça c'est pas. Mais quand j'ai voulu commencer à faire ça en 2000, on m'a regardé un petit peu curieusement. Alors je me dis bon ben non, je veux pas m'autoriser. C'est un peu foufou cette histoire. Et maintenant, du coup, je m'autorise et puis on voit que ça se fait. Donc ça arrive, voilà. Et c'est vrai que quand les gens ils écoutent en concert, ils disent « Ah, mais ta voix, c'est marrant, en anglais et en français, ça donne pas pareil. » Donc, c'est aussi pour ça que je conserve les deux. C'est comme ça, on voit les styles, les caractéristiques diverses.
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0: Alors, vous allez écouter « Rock'n Love » que j'ai écrit en 2015. C'est un morceau que j'ai composé, que j'ai enregistré sur mon dictaphone de téléphone et que je l'ai envoyé à l'homme qui devait devenir mon mari. En fait, c'est une déclaration d'amour.

0: Jean-Patrick Capdevielle. Quand t'es dans le désert, de Berbiguière à Hautefort, de Mignac de Nontron à Orliac, certains cherchent le bonheur, mais alors bien, bien loin, alors qu'il est ici. Tube increvable et pépite toute fraîche et étincelante pour une après-midi parfaite. Vos musiques préférées sur votre radio locale ici Périgord. Julien Clerc dans un instant et l'essentiel de l'info à 14h.
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1: 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Le 90 secondes en France et dans le monde, avant d'aller sur la route du Tour féminin.
2: La végétation est sèche et les températures sont hautes sur une grosse partie de la France. 8 départements du sud-est sont maintenus en vigilance orange canicule et 4 sont en risque très élevé des pare-feux de forêt. Il s'agit du Var, encore marqué par l'incendie du Gros Bessillon et les Bouches-du-Rhône, le Vaucluse et l'Aude. Une reconnaissance symbolique pour les deux pompiers décédés lors de l'incendie à Mérignac en Gironde il y a un peu plus de 2 semaines. Anthony Berthomme et Wilfried Schmitter sont cités à l'ordre de la nation. Le musée Jacques Chirac à Saran en Corrèze a été cambriolé la nuit dernière. C'est une information d'Issy Limousin. Un vol par effraction, moins d'un an après le vol d'un butin d'une valeur de plus d'1 million d'euros. Duralex a potentiellement trouvé un repreneur. Le cofondateur de la marque française de produits végétariens Happivore a déposé un dossier de reprise. Il avait jusqu'à midi pour le faire. Le fabricant de verre dans le Loiret est en redressement judiciaire depuis le mois de juin. Son espoir se porte donc sur Cédric Meston qui a déjà racheté et sauvé Tupperware l'an dernier. Plusieurs produits de la marque Simon de Decathlon sont rappelés. Des modèles de mousquetons d'alpinisme et d'escalade. Produits vendus depuis 4 ans par l'enseigne, il présente un risque de casse. Les coureuses du Tour de France Femmes se sont élancées il y a une demi-heure maintenant pour la 6e étape entre Montbrison dans la Loire et Tournon-sur-Rhône en Ardèche. 153 km de parcours avec 6 montées au programme.
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3: La 16e étape du Tour de France Femmes, on la vit ensemble cet après-midi sur votre radio. Ici, radio officielle du Tour, 153 km 400 aujourd'hui entre Montbrison dans la Loire et Tournon-sur-Rhône dans l'Ardèche. Une nouvelle fois, un parcours plein de relief, 2600 mètres de dénivelé positif pour les 135 participantes. La course est lancée depuis un quart d'heure. Peloton groupé pour l'instant. Elles vont affronter 6 cols et côtes sur leur parcours. La Suissesse Marlène Rösser est en jaune. Demi Vollering de l'équipe FDJ Suez, vainqueur 2023 est dans sa roue, déterminée à prendre le maillot de leader. Opération sauvetage, on l'espère, pour Pauline Ferrand-Prévot, qui est à 5 minutes des leaders. Cette course passera donc par plusieurs difficultés avec 17 points de la montagne à glaner. Cette 6e étape et le Tour de France Femmes est à vivre sur votre radio. Ici, prochain point dans une demi-heure.
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6: Il fait beau cet après-midi, il y a du soleil avec 27 degrés à Sarlat, vers Thiviers, 28 degrés à Lalinde, Périgueux, Nontron et Ribérac et 29 degrés à Bergerac. C'est à la maximale aujourd'hui. Ce soir, le ciel sera dégagé. Il fera entre 20 et 25 degrés et demain, on aura encore une belle journée ensoleillée.
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0: Uptown Girl avec Billy Joel.
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0: La playlist qui va des 70s à aujourd'hui sans jamais reprendre son souffle, c'est maintenant et c'est pour vous, où que vous soyez en Dordogne. Bienvenue sur votre radio locale. Prêt à revivre vos meilleurs souvenirs, voici le cadeau de ce début d'heure. Trois chansons françaises à la suite, Chamfort, Farmer et Sardou.
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2: La sixième étape du Tour de France Femmes à vivre sur votre radio. ICI, radio officielle du Tour. Les coureuses sont parties tout à l'heure de Montbrison dans la Loire, direction Tournon-sur-Rhône dans l'Ardèche. On a déjà parcouru une trentaine de kilomètres sur cette étape qui s'annonce pleine de relief. Manon Vautier-Chollet sur la moto ICI. Eh bien, la course commence déjà à s'animer.
3: Oui, là on est dans la deuxième difficulté, Olivier, la côte de la Prunerie, et on a, ça y est, trois coureuses en tête. Elles ont 20 petites secondes d'avance sur le peloton. Il y a notamment Nicola Noskova de la Cofidis, Loss Adegest, ça c'est pour la Lidl Trek, et puis Catherine Alroot pour Uno X Mobility. Ces trois coureuses qui tentent une petite attaque pour l'instant. Elles sont vraiment très très proches du peloton, mais elles vont peut-être essayer de faire la différence à la fin de cette côte, qui est la deuxième difficulté de la journée. C'est l'heure aussi du ravito. D'ailleurs, on a vu toutes les équipes qui attendaient leurs coureuses sur le côté droit de la route pour leur donner un petit peu d'eau à la fin de cette deuxième difficulté avant de faire une petite descente, mais vraiment légère, parce qu'on le disait, ça va faire que monter et descendre aujourd'hui, il n'y a quasiment pas de plat. Mais voilà, ça commence un petit peu à s'animer. À noter aussi, c'est un petit peu compliqué pour elle malheureusement, alors que c'est la locale de l'étape, Morgane Coston. Elle a été distancée dès les premiers kilomètres. Peut-être qu'elle va essayer de revenir dans le peloton. Morgane Coston, elle est originaire de Haute-Loire, la française, elle passe sur ses terres aujourd'hui. Donc voilà, on espère pour elle qu'elle va réussir à faire une belle course ici au milieu de ses supporters. Et toujours un trio de tête, Olivier, juste derrière nous, avec des coureuses de la Lidl Trek, de Cofidis et de Uno X.
2: Manon Vautier-Chollet sur la moto ICI, pilotée par Selim Guéribi. Puck Peters, la porteuse de maillot à poids, continue sa moisson et engrange des points sur la première difficulté. Il reste maintenant 126 km à parcourir pour les concurrentes. Prochain point dans une demi-heure sur votre radio ICI.
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4: En raison du niveau de risque feu de forêt sévère décrété par la préfecture de la Dordogne, l'accès aux massifs forestiers sensibles est interdit chaque jour de 14h à 22h. Au cœur de la forêt de Lannemarie, le château de Caussade à Trélissac adapte donc exceptionnellement ses horaires de visite afin de respecter ses mesures de prévention. Jusqu'à lundi prochain, puis du jeudi 13 au dimanche 16 août, les visites sont maintenues, mais uniquement en matinée. Une belle occasion de découvrir ce château emblématique de Trélissac, son architecture remarquable, son histoire et l'ambitieux chantier de restauration engagé pour redonner tout son éclat à ce précieux témoin du patrimoine périgourdin. Pensez simplement à privilégier les visites matinales. Je vous rappelle donc que l'accès aux massifs forestiers sensibles est interdit chaque jour de 14h, et ce jusqu'à 22h.

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0: Lady Night, Patrick Juvet. On a l'habitude de dire que le Périgord est grand, mais avec nous, il tient dans votre poste de radio toute l'actu locale, les infos pratiques pour des vacances sans souci, et puis la musique en cascade. À suivre Glenn Frey, Oria, Elton John, tout ce beau programme bien rafraîchissant avant les infos de 15h.
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1: 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Il est 15h. Tout de suite, le 90 secondes en France et dans le monde, avant d'aller sur la route du Tour féminin.
2: Situation toujours à risque sur le front des incendies. 4 départements sont en vigilance très élevée pour les départs feux de forêt, notamment le Var où il reste encore des points chauds à éteindre dans le massif du Gros-Bessillon, ainsi que les Bouches-du-Rhône, le Vaucluse et l'Aude. 8 départements du Sud-Est sont maintenus en alerte orange canicule. Et après le plus gros incendie de l'été en Gironde, le Premier ministre Sébastien Lecornu se rendra sur place le 17 août. Dans 11 jours, ce méga-feu parti de Somos a brûlé 42 000 hectares de végétation. Et pour financer la lutte contre les feux et le reboisement des forêts brûlées, un élu propose de taxer l'industrie du tabac, 15 euros pour 1000 cigarettes vendues, une proposition de loi portée par Yannick Neuder, député LR et ancien ministre de la Santé. Deux candidats sérieux pour reprendre Duralex, le fabricant de verre dans le Loiret qui est en redressement judiciaire depuis le mois de juin. Les offres de reprise étaient attendues jusqu'à aujourd'hui midi. Le patron d'Apivor, Cédric Meston, a déposé un dossier. Le groupe français Carl Simo avait annoncé il y a un mois avoir l'intention de le faire aussi. Attention, si vous avez acheté des mousquetons chez Decathlon, plusieurs produits de la marque Simonde, la marque de l'enseigne, sont rappelés des mousquetons d'alpinisme et d'escalade qui présentent un risque de casse. Ils sont vendus depuis 4 ans par l'enseigne. Et puis la sixième étape du Tour de France Femmes bat son plein, 153 km entre Montbrison dans la Loire et Tournon-sur-Rhône en Ardèche.
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3: La sixième étape du Tour de France Femmes à vivre sur votre radio. Ici, radio officielle du Tour, étape entre Montbrison et Tournon-sur-Rhône. 46 km parcourus sur les 154 au programme. 3 coureuses se sont détachées et possèdent maintenant 55 secondes d'avance sur le peloton. Il s'agit de la Tchèque Nicola Noskova qui avait déjà brillé lors de la première étape en remportant le prix de la combativité pour la Cofidis. Los Adegest de la Lidl Trek et Catherine Allerud, la Norvégienne de l'équipe UnoX Mobile. Donc une petite avance sur le peloton. On est sur les terres de Morgane Coston ici en Haute-Loire. Morgane Coston qui, elle, est en difficulté à l'arrière du peloton. Et on roule vers les terres de l'Ardèche, celle de Célia Géry, la championne de France, maillot de tricolore sur le dos. Il reste environ 110 km à parcourir. Prochain point dans une demi-heure sur votre radio, ici.
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5: Il fait beau cet après-midi, il y a du soleil avec 27 degrés à Sarlat, vers Thiviers, 28 degrés à Lalinde, Périgueux, Nontron et Ribérac et 29 degrés à Bergerac. C'est à la maximale aujourd'hui. Ce soir, le ciel sera dégagé. Il fera entre 20 et 25 degrés et demain, on aura encore une belle journée ensoleillée.
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0: Johnny Clegg, Savuka, Scatterlings of Africa sur votre radio locale, ici Périgord.
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0: Et heureux de vous accompagner comme chaque après-midi de Pont-Port à Rompieux, de Sault-Saint-Angèle à Valeureuil. Si vous aviez prévu de faire la sieste, eh ben c'est raté. On réveille votre après-midi avec les plus grands hits pop, rock et disco de 70 à aujourd'hui. Montez le son de la radio, on s'occupe de votre bonne humeur, on requinque tout ça et on ne lâchera rien. Voici une mêlée de trois chansons françaises à la suite. Philippe Lafontaine, M. Pokora et Francis Cabrel.
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2: La 6e étape du Tour de France Femmes à vivre sur votre radio. Ici, partenaire officiel du Tour de France. 91 km encore à parcourir dans cette étape entre Montbrison et Tournon-sur-Rhône. Trois coureuses ont pris les devants et sont en train d'animer cette étape très accidentée. La Tchèque Nicola Noskova, qui avait déjà brillé dans la première étape pour la Cofidis. L'OS Adegest de la Lidl Trek, la néerlandaise. Et la Norvégienne Catherine Alrud de UnoX Mobility. Manon Vautier-Chollet sur la moto ici. Ces coureuses s'entendent bien, elles possèdent 2 minutes 25 d'avance sur le peloton.
3: Oui, c'est ça Olivier, vous le disiez, ça ne fait que monter et descendre ici, mais elles arrivent à maintenir leur écart avec le peloton et même à le creuser un petit peu plus. Et c'est à l'instant la coureuse de la Cofidis qui a pris les relais, donc c'est vrai que ça semble bien s'entendre. Et en plus, ça y est, nos trois coureuses ont les voitures de leur directeur sportif avec elles. Ça aide évidemment pour les ravitaillements, mais aussi pour les consignes s'il y a besoin. Nos coureuses, trio de tête, 2 minutes 25 d'avance, qui sont à 500 mètres du sprint intermédiaire, elles vont se battre pour les points, mais elles en auront toutes les trois. Et puis après, elles aborderont la quatrième difficulté de cette étape qu'on attend dans 4 kilomètres. Mais ça semble bien s'entendre et ça roule en tête. 2 minutes 25 d'avance pour notre trio de tête, Olivier.
2: Manon Vautier-Chollet sur la moto, ici pilotée par Selim Guéribi. Cette dernière difficulté, cette quatrième, pardon, c'est la côte de Praneuf, la dernière dans la Haute-Loire, avant d'entrer après dans l'Ardèche, sur les terres de Célia Géry, notre championne de France tricolore. On rappelle donc ces trois échappées qui possèdent 2 minutes 25 d'avance sur le peloton. On verra si ce peloton arrive à revenir dans une étape très accidentée. Ce Tour de France, cette 16e étape, est à vivre bien sûr sur votre radio ici. Prochain point dans une demi-heure.
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0: ZZ Top, Gimme All Your Loving. 16h approche. Et oui, l'info avec le 90 secondes en France et dans le monde arrive tout bientôt. Mais avant, on convoque les anges avec monsieur Robbie Williams.
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1: Votre première radio de proximité, encore et toujours, il est 16h. L'heure du 90 secondes en France et dans le monde, avant d'aller sur la route du Tour féminin.
2: Les pompiers ont réussi à maîtriser 8 reprises de feu depuis ce matin dans le secteur du Gros Bessillon dans le Var. La forte chaleur et le mistral ont attisé des braises encore chaudes. Le Var et 3 autres départements sont en vigilance rouge concernant le risque incendie en forêt. Il fait aussi partie des 8 départements du Sud-Est maintenus en vigilance orange canicule. Après le méga-feu en Gironde, le Premier ministre se rendra sur place le 17 août. Sébastien Lecornu va y annoncer un plan pour reconstruire et adapter les zones brûlées. Cet incendie XXL a parcouru 42 000 hectares de végétation en juillet. C'est d'ailleurs sur un incendie à Mérignac en Gironde que deux pompiers sont morts le 21 juillet dernier. Anthony Berthaume et Wilfried Schmitter. Les obsèques de ce dernier ont eu lieu ce matin en présence d'une foule émue. Tous deux ont été cités à l'ordre de la nation à titre posthume pour leur engagement. Qui pour sauver Duralex? Près de 250 salariés sont dans le flou concernant leur avenir. La verrerie située dans le Loiret est en redressement judiciaire depuis le mois de juin. Les potentiels repreneurs avaient jusqu'à aujourd'hui midi pour déposer leur dossier. Deux candidats ont annoncé l'avoir fait, le patron d'Apivore et le groupe français Carl Simo. Des mousquetons de chez Decathlon présentent un risque de casse. Plusieurs modèles de la marque Simonde, celle produite et vendue par l'enseigne de sport, présentent un défaut d'assemblage. Ils font l'objet d'un rappel. La photo des mousquetons en question est sur notre site ici.fr.
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3: La 6e étape du Tour de France Femmes entre Montbrison et Tournon-sur-Rhône. On est pile poil à mi-parcours dans cette étape très accidentée. 3 coureuses ont pris le large au kilomètre 25. Nicolas Noskova de la Cofidis, Loss de Guest de la Lidl Trek et Catherine Alrud pour Uno X Mobility. Elle possédait jusqu'à 2 minutes 30 d'avance sur le peloton, mais une avance qui a fondu comme neige au soleil. Il n'y a maintenant plus que 43 secondes pour elle sur ce peloton qui tente de revenir très vite avec la pression notamment de l'équipe F Education Oatly de Cédrine Carbaol et puis également la FDJ Suez en embuscade pour Demi Vollering, bien décidé à prendre ce soir le maillot jaune à la Suissesse Marlène Rösser. Il fait très chaud ici alors qu'on se dirige vers l'Ardèche, 37 degrés à Tournon-sur-Rhône où les coureuses sont attendues dans maintenant 74 km dans cette étape qu'il reste à parcourir. Le prochain point, c'est dans une demi-heure sur votre radio ici.
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6: Il fait beau cet après-midi en Dordogne, il fait chaud mais l'air est encore supportable. Il fait 27 degrés à Thiviers, Vert, 28 degrés à Nontron, Ribérac, Montignac et Périgueux, 29 degrés à Bergerac et Aimé. Demain matin, le soleil sera encore avec nous, il sera avec nous aussi l'après-midi. Et demain matin au réveil, attendez-vous à des températures entre 18 et 22 degrés.
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0: Ce morceau est un record en termes de rapidité. Il a été enregistré le jour où il a été écrit et il est sorti une dizaine de jours plus tard. Instant Karma de John Lennon sur votre radio ici Périgord.
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0: Bonjour, je suis ravie de vous accompagner en cette fin d'après-midi. Ce week-end, c'est la nuit des étoiles, qu'on appelle aussi la nuit des étoiles filantes. Il y a de nombreux événements qui ont lieu en Périgord pour l'occasion, comme à l'Observatoire au Périgord à Nanteuil ou encore à la Rampinsole. On en parle d'ailleurs ce soir aux alentours de 18h10 dans le choix d'ici Périgord. Et sinon, si jamais vous ne savez pas quoi faire ce soir du côté de Sainte-Foy-la-Grande, sachez qu'il y a les jeudis de la Bastide. Dès 19h a lieu une soirée gourmande et musicale avec un début de concert Place Gambetta à 20h30. Bon, je vous avoue que je ne sais pas comment on dit soirée gourmande en excitant, mais promis, j'y travaille. Bah oui, on prend des cours tous les jours avec Laurent Labadie dans Loc Express et on est un petit peu dans le thème aujourd'hui puisqu'on parle de barbecue.
3: Connaissez-vous l'origine du mot barbecue ? Elle viendrait de l'expression occitane barbotiu, qui signifie barbecue, dans le sens où au Moyen-Âge, on enfilait une chèvre avec une broche entre la barbe et le cul, et l'on faisait rôtir au-dessus des braises. Chemblorio que cherio in lesendo, coquille rei. Et oui, car le mot barbecue viendrait de l'arawak, une langue amérindienne des Caraïbes. Le barbecua, la même technique de cuisson que nous connaissons toutes et tous. Les colons espagnols l'ont découvert au 15e siècle. La méthode est ingénieuse. La viande est surélevée à bonne distance des animaux, et la fumée conserve la viande et tient les insectes à distance. En anglais, on dit barbecue, et en occitan, on a gardé la prononciation arawak, barbecue. Par chauvinisme, j'aurais aimé vous dire que ce mot était occitan, mais il ne l'est pas. Allez, adieu.
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0: Lamelle coiffée, pim pam, une musique locale sur votre radio, ici Périgord. Côté musique, on continue avec des classiques. Il y a Benjamin Biolay et son nouveau morceau Écran Total, suivi de Michel Polnareff, Radio, et Dire Straits avec Walk of Life. Et juste après Dire Straits, direction la route du Tour, pour suivre le Tour de France Femmes, pour cette étape mythique qui est celle d'aujourd'hui, celle du Mont Ventoux.
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2: La 16e étape du Tour de France Femmes entre Montbrison et Tournon-sur-Rhône. Il reste 54 km à couvrir. On est dans la montée du col de la Louvée et deux coureuses sont détachées avec une légère avance de 14 secondes. Il s'agit de la néerlandaise Lost at the Guest pour la Lidl Trek et Catherine Alrude pour UnoX Mobility qui devrait être reprise d'ici peu. Car derrière, Manon Vautier-Chollet sur la moto ici, vous nous le confirmez, le peloton s'est mis en marche et avec une certaine Célia Géry aux commandes.
3: Attendez Célia Géry parce que ça y est, elle est de retour sur ses terres, la championne de France sur route qui est un des choix et je passe d'ailleurs devant deux portes avec écrit sur les sièges de deux passants qui attendent Célia. Là, on l'attend et la française, on le sait, elle est excellente, elle peut faire mal hein, si elle passe à l'attaque. Célia Géry qu'on risque de voir à l'avant pendant encore quelques kilomètres. La question ce sera de savoir si elle va prendre une échappée et peut-être d'aller gagner une étape. On pourrait l'imaginer, sauf que n'oublions pas qu'elle roule pour sa leader Demi Vollering. Donc voilà, ce sera tout pour Demi Vollering, mais Célia Géry qui va faire le spectacle sur ses terres en Ardèche, là, sur ses prochains kilomètres et jusqu'à l'arrivée.
2: Manon Vautier-Chollet sur la moto pilotée par Selim Gheribi. Oui, voilà, ça y est, les échappées qui sont reprises avec le peloton qui est là. Et Célia Géry, sans doute bien décidée à franchir en tête cette dernière difficulté, cette avant-dernière difficulté, l'école de la Louvée en Ardèche. Derrière, on descend sur Boussieu-le-Roi. Ensuite, il y aura Saint-Barthélemy-le-Plain avant d'arriver ici à Tournon-sur-Rhône. On rappelle bien sûr qu'aux avant-postes, on a la maillot jaune Marlène Reusser et Demi Vollering de la FDJ Suez, bien décidé à lui shipper cette technique, cette tunique de leader. Prochain point sur la course de votre radio ici dans une demi-heure.
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4: C'est l'été et si vous le passiez sur les quais, un été sur les quais de retour à Périgueux avec un très joli programme cette année. Par exemple, demain, vous pourrez faire une balade et nettoyer la nature avec l'opération Clean River avec Périgueux, canoë et kayak. Si vous êtes parent et que vous voulez souffler un petit peu lors d'une parenthèse relaxation, il y a un cours de yoga adulte mardi à 10h15. Mercredi prochain, il y a aussi un joli programme avec un yoga parent-enfant, cette fois à 10h15. Et vous pourrez jouer aux enquêteurs en herbe avec un escape game pédagogique à 10h, 11h30, 15h et 16h30. Si vous voulez naviguer au fil de l'eau, Périgueux Canoë Kayak propose une animation de 16h à 18h. Et tout au long de l'été, il y a une zone nautique, les zones sportives et zen qui sont ouvertes. Si vous voulez le programme complet d'un été sur les quais, vous pouvez vous rendre directement sur le site de la mairie de Périgueux.
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0: Ce morceau est classé dans les 500 plus grandes chansons de tous les temps selon le magazine Rolling Stone. C'était Marvin Gaye avec Sexual Healing. Les vacances, c'est super, surtout quand on en prend pour changer d'air. Mais dans l'humour en tube, aujourd'hui, Fred Ballard a remarqué que parfois, il valait mieux ne pas demander aux autres comment se passaient leurs vacances, parce que la réponse n'est pas toujours celle attendue.
1: Super. J'avais juste oublié un tout petit détail. En fait, c'est que mes amis de Lyon, enfin mes amis d'enfance, ils ont tous des filles avec des bras là.
2: Alors oui, c'est tout le problème avec les amis d'enfance, c'est que avec le temps, le sens du mot enfance évolue. Hein, on a beau être avec ses amis d'enfance, ils ne sont plus des enfants. En revanche, ils ont des enfants avec des bras, des jambes et des grandes bouches.
1: Les enfants des autres, j'aime bien, mais loin comme ça, à l'école. Ouh, voilà, allez. Ouais, c'est ça, dégage, voilà, je t'ai vu. Allez. J'aime pas quand ils sont trop comme ça. Non, parce que ce qui est horrible, en fait, tout simplement, c'est d'être la seule à pas avoir d'enfant dans un groupe d'amis. Ça, c'est terrible. On se sent un petit peu comme une merde, en fait.
2: Ah bah oui, on a beau s'appeler Florence Forestier, on n'est plus rien à côté d'un petit machin haut comme trois pommes. On a beau sortir les meilleures vannes du monde à côté d'un cacaboudin qui rend tout le monde hilar. On n'y a pas photo. Donc, vacances un peu roulou pour Flo. Et faut surtout pas demander non plus à Momo Bento où est-ce qu'il part pour les vacances.
3: En général, ceux qui te posent cette question, tu pars où en vacances? C'est des gens qui ont préparé leur voyage, imprimé leur billet, ils attendent juste que tu leur poses la question. Tu sais, dès que tu lui dis tu pars où, moi je pars en Espagne, au Maroc, au Bahamas, Bali, Bora Bora. Et après tout ça, il te dit, et toi, tu pars où? Bah, j'ai envie de partir avec toi, cousin. Tu m'as trop bien vendu le projet.
2: Voilà, donc faut éviter de se vanter hein, quand on part pour des vacances de rêve. Il y en a qui savent très bien comment taper l'incruste. Et pour peu qu'ils aient des enfants qui répètent cacaboudin en boucle toute la journée, les vacances de rêve s'annoncent furieusement poilantes. Allez, bonnes vacances quand même.
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0: Un morceau de 1983 remis au goût du jour par Jennifer, c'était Mourir sur scène. La suite de l'après-midi musicale se déroule avec Rick Astley et Natacha Saint-Pierre en duo avec Pascal Obispo. Ça arrive dans moins de 2 minutes. Et ensuite, c'est vos infos locales qui vous donnent rendez-vous à 17h. Soyez à l'heure.
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1: Vous écoutez Ici Périgord, première radio de proximité en Dordogne, il est 17h. Les infos, Jeanne de Butler.
2: Un jeune de 16 ans a fait une chute dans un ravin cet après-midi. Chute dans un ravin 30 mètres plus bas alors qu'il marchait sur la voie verte à Saint-Martial-de-Valette. Il regardait son téléphone et il est tombé. Il a fallu faire venir les pompiers spécialisés en milieu périlleux pour le secourir. Il a été transporté à l'hôpital avec des fractures aux jambes. Un accident qui aurait pu être beaucoup plus grave ce matin à Tonnac en Périgord noir. Un jeune de 21 ans s'est endormi au volant de sa voiture, il a percuté l'aile avant gauche d'une camionnette qui arrivait en face. Les deux conducteurs ont été emmenés à l'hôpital pour des examens de contrôle. Un petit départ de feu dans un champ à Manzac-sur-Verne à cause de la barre de coupe d'un tracteur qui a causé ce début d'incendie. 60 mètres carrés du champ ont brûlé. Le smectum de Nontron alerte les mairies parce qu'ils se demandent si son site internet n'a pas été piraté. Sur certains navigateurs, ça ne fonctionne pas bien et le syndicat des déchets demande donc aux usagers de ne pas aller sur le site le temps de comprendre ce qu'il se passe. La baignade est interdite sur la place de Cubjac depuis ce matin par précaution à cause d'une contamination bactériologique sur la plage. Trop de bactéries dans l'eau. La baignade est donc interdite jusqu'à nouvel ordre. Ça ne concerne pas en revanche les zones de baignade de la Boissière Danse ainsi que de Saint-Pantalidance puisque les résultats des analyses effectuées dans ces zones-là sont conformes. Un retraité a repris le tabac presse de Saint-Léon-sur-l'Île. Un retraité de 71 ans, Jean-François, il s'appelle. Un ancien distributeur de presse, il a géré le bar tabac de Neuvic pendant 10 ans. Il a donc décidé de reprendre celui de Saint-Léon-sur-l'Île. Et on sera en reportage avec lui dans son nouveau bureau de presse dans les infos de 18h. Il n'y a plus de lunettes ici Périgord pour l'éclipse à la radio de Périgueux. Ça y est, elles sont toutes parties. Les dernières cet après-midi. Il n'y en a plus non plus au bureau de poste de Périgueux et de Trélissac. Il en reste en revanche quelques-unes dans les bureaux de poste de Bergerac, Montpont, Nontron, Ribérac, Sarlat, Le Bugue, Terrasson et Thiviers.
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2: Pour la météo, on a eu une belle après-midi encore aujourd'hui.
1: Il fait beau, ça fait du bien quand même, un petit peu de soleil. En plus, les températures ne sont pas trop chaudes. Il fait actuellement 27 à Thiviers, Vert, 28 à Nontron, Ribérac, Montignac et Périgueux, 29 degrés à Bergerac et Aimée. Demain, le soleil restera avec nous encore toute la journée. Demain matin, il fera entre 18 et 22 degrés et les températures l'après-midi midi vont monter jusqu'à 30 degrés en Périgord.
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1: On chante et on danse en ce jeudi soir avec Félix Gray, voici La Gitane.

0: La gitane de Félix Gray est sur votre radio locale, ici Périgord.
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0: Bonjour et merci d'écouter votre radio locale. Ce soir à Terrasson, a lieu Eos. C'est un spectacle de la compagnie de l'Arche en Selle. Un spectacle de magie et de jonglerie en LED. C'est quand même assez surprenant. Ça a lieu place de la Libération dès 22h et c'est gratuit. Et sinon aussi ce soir à Périgueux, c'est les Nuits Gourmandes. Dès 19h, vous pourrez profiter de cette belle soirée d'été en mangeant des produits locaux sur de grandes tablées. Le tout en musique car il y a des concerts. Pour ça, rendez-vous sur le parvis de la cathédrale. Et cette soirée musicale commence maintenant avec DJ de Soprano.
3: Oh, DJ!

0: Ici Périgord, c'était le nouveau morceau de Soprano DJ. Lascaux 4, c'est la reproduction de la grotte de Lascaux. Ils fêtent leurs 10 ans cette année. Et pour l'occasion, vous faites une visite guidée à l'aide de Clément Leblon, qui est notre guide. Aujourd'hui, on lève la tête.
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2: On se trouve dans la nef. Alors la nef, c'est une galerie qui se situe dans la continuité du passage et du puits. C'est une galerie d'environ 20 mètres de long dans laquelle se trouvent 5 panneaux différents. On va y trouver le panneau dit de l'empreinte, le panneau de la grande vache noire, le panneau des cernageants, le panneau des bisons et le panneau des bouquetins. Alors le bison d'empreinte, il a ce nom puisque on y avait trouvé une empreinte de main à l'époque, mais qui s'est perdue dans les aménagements de la grotte de Lascaux. Ici, ce qui marque finalement, c'est le retour des couleurs, puisque dans cette galerie, il n'y a jamais eu de courant d'air, donc les pigments sont toujours là. Et ici, on peut voir à quel point ces femmes, ces hommes, ces artistes ont utilisé la technique dite du gravé peint pour faire ressortir énormément de détails. On voit vraiment, surtout sur le panneau dit de la grande vache noire, que nos ancêtres sont venus graver, puis peindre, puis encore graver. Et cette deuxième gravure permet de faire ressortir des détails anatomique, on va y voir vraiment des muscles ou des sabots fendus. Et ici, encore une fois, on va superposer les images, puisque avec la grande vache noire, on trouve 23 chevaux, dont 5 à 6 qui se trouvent vraiment derrière elle. Autre panneau remarquable dans cette galerie qu'on appelle la nef, ce sont les cernageants, une frise de 5 cerfs que l'on a appelé les cernageants, puisque sur cette paroi se trouve une coloration naturelle orangée qui peut-être a fait penser à une rivière. Peut-être que nos ancêtres y ont vu une rivière et ils y ont peut-être décomposé le mouvement de 5 cerfs qui semblent la traverser. Et enfin, cette galerie finit avec les bisons adossés. Bisons qui sont très renommés, puisque ces bisons adossés nous offrent une magnifique perspective à un point de fuite. Donc on se rend compte que nos ancêtres Homo sapiens ici étaient capables de créer de la perspective. Et cette perspective en particulier, nous Homo sapiens, on ne l'a ensuite plus jamais recréée avant la Renaissance italienne, après le Moyen-Âge. Donc c'est dire le niveau de maîtrise qu'avaient nos ancêtres dans cette grotte de Lascaux.
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0: Le prochain morceau était un ovni en 1989, à l'époque où la mode était à la dance ou l'eurodance. Un groupe anglais sort un morceau de hard rock qui cartonne, I Want It All de Queen.

0: Un morceau qui vous a sûrement fait chanter dans votre voiture, I Want It All de Queen sur votre radio locale. Ici Périgord, comment est né le premier guide touristique? Réponse juste après Zao de Sagazan, la Symphonie des Éclairs.
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1: Le morceau qui a fait connaître Zao de Sagazan au grand public, une chanson sur la sensibilité, la symphonie des éclairs. On en apprend plus sur les objets qu'on emporte avec nous en vacances tous les jours grâce à Perrine Clément. Et elle nous parle aujourd'hui des guides touristiques.
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3: J'aimerais qu'on se fasse un bon resto, un musée, puis peut-être un glacier sur la plage. Qu'est-ce que t'en penses ?
4: Bah écoute, je connais super bien la ville. Suis-moi.
2: Un guide touristique.
3: On est déjà passé par ici, non ? Bah, la prochaine fois, on prendra un vrai guide touristique. Tout a été raccourci, là.
5: Les guides touristiques existent depuis toujours. On pourrait par exemple remonter à Homère et à l'Odyssée.
6: Oui,
5: pourquoi
6: oui,
5: pas.
6: Pourquoi pas, oui.
5: On pourrait aussi citer Montaigne, Marco Polo et leur périple. Hein, ils les ont relatés, ma foi, de manière fort intéressante.
7: Depuis toujours, les récits de voyage nourrissent notre imagination. Avec le temps, le développement des moyens de transport nous ont permis de voyager plus facilement et de découvrir par nous-mêmes de nouveaux horizons. Que ce soit à pied, à vélo, en train, en bateau, en voiture, à moto ou en avion. Mais avant de partir en voyage, il est important de bien le préparer. Pour s'y aider, beaucoup d'entre nous se sont appuyés et continuent de le faire encore aujourd'hui sur les guides touristiques.
8: Il en existe de toutes sortes et à tous les prix. Vous y trouverez les bonnes adresses, bien sûr, les sites incontournables à visiter et aussi des petits conseils bien pratiques.
7: Comme le climat. Par exemple, il est important de savoir que la saison des pluies s'étend de mai à décembre en Martinique. Et une fois sur place, le guide de voyage devient un allié. Un véritable compagnon de route.
9: Chaque guide a été écrit par des gens qui habitent dans la ville et qui donc nous donnent en fait leur propre carnet d'adresses avec tous les trucs pour éviter justement les pièges à touristes.
7: Et vous, avez-vous un guide de voyage ?
10: On regarde un peu avant ou alors on va aussi quand même un peu dans les offices de tourisme.
11: On aime bien partir à l'aventure et on aime bien aussi programmer. Ça dépend de notre humeur du moment, peut-être, de notre portefeuille, peut-être.
12: À l'époque, il n'y avait pas Internet, hein. Donc il fallait rechercher, le guide était très utile.
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1: Et en parlant de voyage, sachez que si vous avez prévu une balade en forêt dans les prochains jours, faites attention, il y a des restrictions qui sont en cours. Je vous en dis plus juste après Black Wonderful Life.

0: morceau de 1987, Black avec Wonderful Life.
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0: En raison du niveau de risque feu de forêt sévère décrété par la préfecture, l'accès au massif forestier sensible est interdit chaque jour entre 14h et 22h. Par exemple, situé dans la forêt, le château de Caussade à Trélissac adapte ses horaires de visite jusqu'à lundi prochain, puis de jeudi à dimanche. Les visites sont maintenues mais uniquement en matinée. C'est quand même une belle occasion de découvrir ce château emblématique de Trélissac, son architecture remarquable, son histoire et l'ambitieux chantier de restauration. Vous pouvez donc toujours le visiter, mais pensez simplement à privilégier les visites matinales.
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0: Et en ce jeudi, je vous souhaite plein de bonnes choses, je dirais même tout le bonheur du monde.

0: Bien oui, on vous souhaite tout le bonheur du monde sur votre radio locale ici Périgord. Et on découvre tous les jours vos petits plaisirs de l'été. Moi, mon petit plaisir, par exemple, c'est de manger une glace après le dîner. Aujourd'hui, on découvre le petit plaisir de l'été de Louis.
1: Partir avec mes amis dans un gîte pendant une semaine. J'ai pu faire ça l'été dernier et j'ai trouvé ça incroyable. Bonjour, je m'appelle Louis. Je viens de Normandie et je suis étudiant à Poitiers. Mon petit plaisir de l'été, c'est partir avec mes amis dans un gîte pendant une semaine. J'ai pu faire ça l'été dernier et j'ai trouvé ça plutôt incroyable parce que on est vraiment tous réunis et c'est des liens qui se créent, des expériences qu'on vit ensemble, nombreuses activités et je trouve ça génial. Donc je le conseille à tout le monde. On a pu faire par exemple du canoë à plusieurs. On a pu faire aussi des randonnées et puis bien sûr la pétanque, l'incontournable de l'été. Les soirées étaient un peu arrosées mais avec modération, il faut consommer avec modération. Et sinon bah, c'était très sympa, on a pu faire plein de jeux de société, de jeux de cartes. Donc
0: oui,
1: c'était super.
0: Au micro de Christophe Ziride pour Ici Poitou, on écoute tout de suite Mécano, une femme avec une femme.

Une femme avec une femme sur votre radio locale, ici Périgord. Vous allez vous régaler avec le cadeau d'aujourd'hui. Ben oui, on vous offre des cadeaux tous les jours sur votre radio locale, ici Périgord. Et donc, le moulin de la Vessière à Neuvic organise cette année sa 5e édition du marché des métiers du savoir-faire. Sur place, un marché d'artisans de 10h à 20h, mais surtout un banquet gourmand avec le food truck d'un chef étoilé, la cocotte qui mijote de Damien Fagette. Pour couronner le tout de cette soirée, il y aura un concert. Et le repas, eh bien oui, c'est nous qui vous l'offrons pour ça. C'est simple, on joue au jeu de la reprise. Vous devez me dire qui est l'artiste original de cette chanson.

Mais alors, qui est l'artiste original de cette chanson? Attention, la réponse que j'attends est l'artiste francophone, car c'est un morceau aussi qui a été qui était en anglais. Mais là, j'attends le chanteur ou la chanteuse qui a chanté cette version en français. 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En attendant vos appels, on va écouter Pierre Demar avec son nouveau morceau « Je pense à vous » avant de prendre la route du Tour.

0: Un morceau pas simple à chanter, je pense à vous, de Pierre Demar. Direction le Tour de France Femmes à présent pour vivre l'arrivée en direct. L'arrivée, car les coureuses ont fait un parcours de 153 km aujourd'hui.
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2: Olivier Estran, qu'on retrouve tout de suite pour les trois derniers kilomètres de cette étape entre Montbrison et Tournon-sur-Rhône. Olivier, vous allez nous faire vivre cette arrivée. Olivier ? Olivier Estran, qu'on va sans doute retrouver dans une minute. Pour vivre cette arrivée, il reste 2,5 km sur cette sixième étape du Tour de France entre Montbrison et Tournon en Ardèche. Deux Françaises sont dans le groupe de tête, groupe de huit coureuses. Huit coureuses qui vont se disputer la gagne puisqu'elles ont 30 secondes d'avance sur le peloton et qu'il reste moins de 2 km. Et pour le moment, il y a deux Françaises devant. Olivier Estran, est-ce qu'on vous a retrouvé ?
3: Oui, je suis là.
2: Ah, voilà. C'est parfait.
3: On est à 2 km de l'arrivée. Et en effet, ben voilà, dans ce groupe de tête, on a Célia Géry qui est sur cette terre ardéchoise, elle qui porte le maillot tricolore de la championne de France. Et puis Cédrine Kerbaol de l'équipe EF Education Oatly, la Française la mieux classée au classement général, 9e place. Elles sont aux côtés, attention, de championnes. Il y a Kim Lecourt, championne mauricienne, qui avait pris le maillot jaune l'an dernier, on s'en souvient, à Guéret dans la Creuse. Et

0: s'était échappé à cette fois-ci au bout. On temporise. On temporise en ce moment dans les rues de Tournon-sur-Rhône. On se regarde. Et alors que derrière, ça y est, c'est parti.
1: Combien de kilomètres reste-t-il? C'est le dernier kilomètre.
0: C'est
1: non,
0: le dernier
1: Olivier
0: kilomètre. C'est la flash rouge. C'est la flamme rouge. Et ça y est, ça s'enflamme maintenant avec Kim Lecourte qui relance pour pouvoir appuyer sur les pédales et essayer d'imposer le tempo. Puck Peeters dans sa roue. Et devant, c'est une autre coureuse qui est en tête.
1: Réjeanne Marcus de la Lidl
0: Trek. Réjeanne Marcus, elle est cachée par les immeubles au moment même où on parle. Réjeanne Marcus qui avait fait briller sur les précédentes étapes de l'équipe Lidl Trek et qui est à, on va dire, 20 mètres devant Kim Lecourte et son maillot de l'île Maurice. Derrière, on laisse encore un peu temporiser. C'est des sprints qui se lancent et qui se recalment tout de suite. On se jauge, on est à 500 mètres de la ligne d'arrivée. Vous entendez derrière moi le tonnerre de Tournon, tout le monde qui est là pour claquer sur les barrières. Vraiment, il n'y a pas un centimètre carré de libre. Il y a 2, 3, 4 rangs de spectateurs. On est en plein centre-bourg. Et c'est Kim Lecourte qui lance son effort, qui part en tête avec Craig Peters dans sa roue. Et Célia Géry également qui est bien placée encore. Célia Géry, ça serait génial d'avoir une victoire ardéchoise ici à Tournon-sur-Rhône. Et c'est Kim Lecourte qui passe en tête sur la ligne d'arrivée. Kim Lecourte qui donc remporte cette étape ici à Tournon-sur-Rhône.
1: À Tournon, la championne de l'île Maurice, Kim Lecourte. C'est dommage pour Célia Géry, Olivier. Hein.
0: Elle était vraiment dans sa roue, ça s'est joué à très peu de choses. Et ça s'est joué vraiment au panache, à la bravoure. C'était une épreuve pour puncheuses. Ces femmes, elles ont tenu une échappée dans les 20 derniers kilomètres. Elles ont résisté. Kim Lecourte, elle est revenue dans les 5 derniers kilomètres. Elle fait partie des poursuivantes qui ont pu reprendre cette échappée de 6 championnes, de 6 puncheuses. Et voilà, on la voit, Kim Lecourte qui est à terre. Elle est au bout de son effort, mais elle rit. Elle n'y croit pas. Elle met la main sur les yeux, la main sur son casque, aux couleurs de son pays. Elle qui est championne de l'île Maurice et qui reprend ici une victoire d'étape sur le Tour de France femme. Elle est vraiment très très très heureuse. On l'avait croisée plusieurs fois bien sûr avant cette étape et on la sentait très en dedans, comme on dit, c'est-à-dire elle n'était pas satisfaite des performances qu'elle avait fait. Elle veut jouer les avant-postes, Kim Lecourte. C'est une championne qui veut montrer qu'elle est là et tout ce qu'elle avait fait jusqu'à maintenant, même si c'était très bien, ne la satisfaisait pas. Et voilà, donc une nouvelle victoire d'étape
1: Victoire d'étape après l'année dernière. Et oui, Olivier, elle avait déjà remporté une étape l'année dernière. Peut-être qu'on va aller voir Manon Vautier-Cholet sur la ligne d'arrivée quelques mètres après pour voir ce que vous décriviez aussi, les réactions des coureuses qui ont passé la ligne, les déceptions peut-être de Célia Géry, de Cédrine Kerbaol qui était devant, et puis la joie de la Mauricienne Kim Lecourte. Manon, vous nous entendez?
2: De l'histoire récente du Tour de France femme avec Zwift, donc pour Kim Lecourte-Pinard.
3: Vraiment fair play qui va féliciter Kim Lecourte. Kim Lecourte qui disait il y a 2 ans, j'étais en Afrique du Sud sur mon canapé, je m'imaginais pas là. Bah voilà, elle vient de gagner cette étape du Tour de France. Elle a tapé de joie sur son vélo en arrivant, en passant cette ligne d'arrivée. On a vu aussi passer Cédrine Kerbaol, notre Française. Elle est passée comme une fusée. C'est l'une des meilleures descendeuses du peloton. On le savait. On y a cru ici. Forcément, on est un petit peu chauvin. On s'est dit ça va être pour Célia Géry ou pour Cédrine. Ça ne l'a pas fait pour les Françaises. Cédrine Kerbaol qui a l'air forcément un petit peu déçue. Elle voulait le faire. Et puis vous le disiez, elle est 9e du général. Notre Française, c'est ce qu'elle vise aussi. Elle aurait pu avoir en plus cette étape. Et puis je cherche Célia Géry du regard, notre championne de France avec son maillot bleu blanc rouge qui voilà en tout cas a fait le spectacle ici en Ardèche. Elle a été vraiment acclamée partout sur la route par ses supporters. Célia Géry qu'on voit très souvent à l'avant, elle pourra au moins retenir ça. Elle fait le spectacle en Ardèche et puis il y a l'étape de demain, on peut l'attendre là aussi, notre Française à l'avant que je cherche du regard. Je la vois là, elle se repose.
1: Il y a peut-être sa famille autour d'elle, non? Parce qu'il me semble que sa famille est présente sur la ligne d'arrivée. Manon,
3: elle est en train de faire un petit débrief pour le moment avec son équipe. Et forcément, sa famille va l'attendre. Et puis, il y avait tellement de pancartes. J'imagine qu'on a peut-être aussi croisé certains de ses amis, hein, ou certains qui l'ont connu. Et il y a un petit moment, c'était vraiment la championne des pancartes. carte. Hein. Aujourd'hui, c'est Célia Géry. Il y en avait beaucoup pour elle et elle offre à l'instant un bidon à un jeune adolescent qui la remercie forcément. Elle offre son bidon. Et ça, c'est aussi une belle image. Elle est allée discuter avec Demi Vollering. Célia Géry, c'est sa leader pour le FDJ United Suez, puisque l'objectif est bien de notre

0: française, c'est d'emmener sa leader pour offrir un premier Tour de France à cette équipe française.
1: Olivier, on retourne avec vous sur la ligne. Vous avez le classement de l'étape ?
2: Bien sûr, donc Kim Lecourt qui remporte cette étape à la sixième ici à Tournon-sur-Rhône. Dans sa roue, Cédrine Kerbaol qui confirme sa place de meilleure française dans ce Tour 2026. Puck Peeters vraiment également au coude à coude. Elle qui conservera son maillot à poids après avoir encore brillé aujourd'hui dans ses monts de la Haute-Loire et de l'Ardèche. Sarah Van Damme fait quatrième et Célia Géry, notre ardéchoise pour la FDJ Suez, est en cinquième place. Mais ça serait vraiment joué dans un mouchoir de poche. Ce qu'on va retenir également ce soir, eh bien, c'est que Marlène Reusser va conserver son maillot jaune, puisque voilà, il n'y a pas de grosse différence avec Demi Vollering. On garde les 12 secondes d'écart au classement général.
1: Effectivement, Olivier, donc les maillots ne changent pas d'épaule ce soir, que ce soit jaune, blanc, à pois ou vert. Vous qui avez commenté cette étape, le scénario, c'était, elle s'est détachée quand cette échappée qui allait au bout pour ceux qui nous rejoignent à l'instant.
2: Elle s'est distinguée dans les 30 derniers kilomètres. C'est là où ça s'est joué en quelque sorte avec le col de la Louvée, puis ensuite celui de Boussieu-le-Roi où Puck Peeters s'est passé en tête à deux reprises. C'est là où l'échappée s'est mis en place avec d'abord six coureuses. Il y avait Elisa Longo-Borghini, championne d'Italie, Puck Peeters qui donc est explosive en montagne, Célia Géry qui a montré son maillot et qui nous a fait espérer une victoire ici à Tournon-sur-Rhône, Cédrine Kerbaol qui était toujours aux avant-postes, Sarah Van Damme, l'équipière de Pauline Ferrand-Prévot, Eliane Lippert pour la Movistar. Elles ont été rejointes ensuite, on va dire, dans les 10 derniers kilomètres par Kim Lecourt qui a fait un très très très gros effort pour revenir, et à ses côtés Réjeanne Marcus, la néerlandaise de Lidl Trek. Voilà les 8 coureuses qui ont animé la fin de course avec ce final où on s'est un peu observé sur ce dernier kilomètre.
1: Un jeu de poker, hein.
2: Voilà, exactement. Il y a eu un faux sprint au départ. Tiens, on y a cru. Liane Lippert qui est partie. Et puis, on s'est rassis. On s'est regardé. Et vraiment, dans les 200 derniers mètres, c'est là où Kim Lecourt a fait parler la poudre. Et elle a une explosivité, cette Mauricienne, qui n'est pas d'un grand gabarit, cette femme. Mais voilà. Et qui part tout en muscles, les épaules, les jambes. Et elle fait la différence. C'est elle qui s'impose, oui, vraiment, on va dire, d'un demi-vélo sur Cédrine Kerbaol qui a tenté l'impossible pour la remonter. Et Puck Peeters dans sa roue également.
1: Effectivement, donc la victoire de la Mauricienne Kim Lecourt-Pinard. Vous rappelez les premières du classement général, Olivier, avant qu'on se quitte?
2: Alors, eh bien, au classement général, ça ne va pas bouger avec seulement Elisa Longo-Borghini qui se replace dans le top 5 au classement général. On a Marlène Reusser en premier, Demi Vollering en deuxième à 12 secondes derrière elle, Kasia Nievadoma, vainqueur 2024 à 1 minute 17, Elisa Longo-Borghini qui est maintenant à 2 minutes 28 et Antonia Niedermayer, la maillot blanc pour l'équipe Canyon-SRAM à 2 minutes 40.
1: Merci de nous avoir fait vivre cette étape, Olivier et Manon. Sixième étape du Tour de France, victoire de Kim Lecourt-Pinard à Tournon-sur-Rhône. On se retrouve à 18h30 pour le journal du Tour.
3: Bien sûr, on se retrouve à 18h30 pour le journal du Tour, car votre radio locale, ici Périgord, est partenaire du Tour de France Femmes. Et on vous offre des très beaux cadeaux aussi tous les jours. Le Moulin de la Vessière, par exemple, à Neuvic, organise la 5e édition du marché des métiers du savoir-faire. Sur place, il y a un marché d'artisans, mais il y a aussi un banquet gourmand. Et on vous offrait deux dîners ce soir. Pour ça, nous sommes avec Émilie. Bonsoir Émilie.
4: Bonsoir.
3: Alors, vous êtes rentrée de vacances, de ce qu'on me dit?
4: Oui, tout à fait, oui.
3: Vous êtes partie ou vous êtes restée dans le coin?
4: On est partie et puis on est revenu et on est reparti, mais on a profité, effectivement.
3: Où est-ce que vous êtes allée alors? Faites-moi rêver.
4: Alors, on est allée d'abord dans le nord, ensuite on est allée au parc Astérix, ensuite on est allée sur les Champs-Élysées et puis ensuite on est allée dans notre lieu de vacances à Port-la-Nouvelle où on adore aller régulièrement.
3: Et là, vous êtes revenue retrouver le beau temps?
4: Voilà, ça va, on a de la chance, il fait beau, il fait chaud, c'est parfait.
3: Bon, Émilie, vous nous appelez donc pour gagner deux repas, deux banquets gourmands lors de la soirée au Moulin de la Vessière. Pour ça, je vais vous jouer un extrait d'une reprise et vous devez me dire qui est l'artiste original francophone. On écoute tout de suite.
4: D'accord.

0: Alors, quelle est votre réponse, Émilie ?
1: Alors, c'est une très belle chanson interprétée par Mireille Mathieu.
0: On vérifie ça tout de suite. Un petit peu plus punchy quand même, la version de Mireille Mathieu. Mais bah, écoutez, je trouve que c'est une bonne réponse, non ?
1: Parfait, merci beaucoup.
0: Bah, merci à vous. Et puis, est-ce que vous connaissez la version anglaise aussi, peut-être ?
1: Alors, je l'ai entendu, mais je ne saurais pas vous dire qui la chante.
0: On va écouter, mais... Un fameux groupe suédois de disco, notamment, ils ont notamment fait la bande originale du film Mamma Mia. Enfin, c'est leur titre qui a été repris. Bah oui, c'est ABBA. Et oui, The Winner Takes It All. Bravo, tu as gagné en français. Mais je crois que c'est un signe, fait Émilie, vous avez gagné.
1: Super, merci beaucoup, c'est génial.
0: Merci à vous. Et dites-moi, j'ai une petite question. Donc, vous rentrez de vacances.
1: Oui.
0: Qu'est-ce que vous faites dans la vie ?
1: Je suis surveillante pénitentiaire.
0: Oh, c'est original ça quand même.
1: Oui.
0: Et comment est-ce que vous avez eu l'idée de faire ce métier ? Comment est-ce que c'est venu ?
1: C'est un peu un concours de circonstances qui fait que quasiment tous les surveillants pénitentiaires font le même métier. Ça arrive à un moment dans notre vie, on passe le concours, on le réussit et puis on s'en va. Voilà. C'est pas par vocation.
0: C'était ce que vous vouliez ? Non, c'était pas ce que vous vouliez faire quand vous étiez petite.
1: Non, mais ça nous permet d'être heureux et de vivre. Et puis voilà, c'est pas toujours facile, mais on y arrive quand même.
0: Ah oui, on se bat. Écoutez, merci beaucoup, Émilie, d'avoir joué avec nous. Je vous souhaite de passer une belle soirée. Et j'ai
1: merci.
0: Une dernière question pour vous. Quelle est la première radio de proximité en Dordogne ?
1: J'y Périgord.
0: Oui, bah oui, tout à fait. Merci, bonne soirée.
1: Merci à vous, bonne soirée.
0: Vos infos arrivent dans moins d'une minute trente.
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0: Vous écoutez Ici Périgord, belle soirée, il est 18h. Le journal Jeanne de Butler.
10: Un tag antisémite a été découvert sur un mur à Trélissac ce matin. Une fresque de la ville vandalisée. Bonsoir Margot Croison.
11: Bonsoir.
10: Une étoile de David a été découverte sur la fresque.
11: Oui, sur la fresque à l'espace de liberté Franck Grandoux. Une étoile de David dessinée sur le front de Louise Michel, figure féministe et révolutionnaire des années 1800. Le maire Éric Falou a été averti par des habitants. Il a découvert le tag ce matin.
12: C'est un choc parce que bon, Trissac, c'est une petite commune, 7600 habitants, et donc moi je m'attendais pas à ce qu'on se retrouve avec ce genre de dégradation, que les actes qui sont répréhensibles et je dirais abjects ont lieu sur la collective, sur la commune, et il est hors de question que je laisse passer ça. La sécurité avant tout, et je veux de bien vivre ensemble, hors de question qu'on se retrouve à mettre en place une séparation, je veux que tout le monde vive ensemble et ça c'est pas le cas actuellement.
11: Le maire a contacté l'artiste auteur de la fresque José Correa qui va la repeindre pour effacer ce tag antisémite. La mairie de Trélissac va calculer le coût de cette dégradation et annonce qu'elle va porter plainte.
10: Et s'attaquer à cette fresque, c'est dégrader un élément du patrimoine communal, mais c'est aussi tenter d'altérer le message de liberté, de respect et d'humanité qu'elle porte, dénonce la mairie de Trélissac dans un communiqué ce soir. Cette même fresque qui avait déjà été taguée par le passé. À la une ce soir également. Un jeune de 16 ans a fait une chute de 12 mètres dans un ravin hier cet après-midi à Saint-Martial-de-Valette. Il a été gravement blessé aux jambes. Thibaut Delmarle, il était concentré sur son téléphone au moment de la chute.
2: Oui, le jeune avait les yeux rivés sur son écran, concentré alors qu'il marchait à pied sur cette voie verte, cette Flow Vélo. Après sa chute, le garçon qui est originaire de Nontron, juste à côté, n'a pas pu remonter tout seul. Il a été gravement blessé. Les pompiers sont venus le sauver, mais il fallait des moyens particuliers. C'est l'unité spécialisée pour les sauvetages en milieu périlleux qui s'est déplacé. Une fois remonté, le jeune a été conduit sur une civière jusqu'au stade de rugby de la commune où l'hélicoptère du SAMU l'attendait. Au moment du décollage pour l'hôpital de Périgueux, les secours soupçonnaient au moins une fracture au fémur.
10: Et donc, il a donc été transporté à l'hôpital de Périgueux. Un accident qui aurait pu être beaucoup plus grave ce matin à Tonnac. Un jeune de 21 ans s'est endormi au volant de sa voiture et il a percuté l'aile avant gauche d'une camionnette. Les deux conducteurs ont été emmenés à l'hôpital de Sarlat pour des contrôles. Un petit départ de feu dans un champ à Manzac-sur-Verne, près de Périgueux. La barre de coupe d'un tracteur a causé un début d'incendie. 60 mètres carrés ont brûlé. C'est le propriétaire lui-même qui a éteint avec son extincteur. La baignade est interdite sur la plage de Cubjac depuis ce matin et par précaution à cause d'une contamination bactériologique sur la plage. Trop de bactéries dans l'eau. La baignade est donc interdite jusqu'à nouvel ordre. Ça ne concerne pas en revanche les zones de baignade de la Boissière-Danse ainsi que de Saint-Pantaly-Danse sur ces zones les résultats des analyses de l'eau sont bonnes. Il n'y a plus de lunettes ici Périgord pour l'éclipse à la radio à Périgueux. Ça y est, elles sont toutes parties. Cet après-midi, il n'y en a plus non plus au bureau de poste de Périgueux et de Trélissac. Les dernières sont dans les bureaux de poste de Bergerac, Montpont, Nontron, Ribérac, Sarlat, Le Bugue, Terrasson et Thiviers. Gauvin-Cers ouvrira la nouvelle saison culturelle à Sarlat. Le chanteur double disque de platine, plus de 500 concerts, sera au Centre culturel Louis Delmont le 26 septembre prochain pour lancer la nouvelle saison culturelle à Sarlat. En attendant la programmation complète qui sera dévoilée à la fin du mois avec des têtes d'affiches, des découvertes et des spectacles pour tous les publics, promet la mairie. Il est déjà possible de s'inscrire pour acheter un billet en avant-première pour le concert de Gauvin-Cers et on va vous mettre toutes les informations sur ici.fr.

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1: Pour la météo, on a encore eu un beau ciel bleu aujourd'hui, des températures agréables, ce sera la même chose demain.
2: Oui, c'est la bonne nouvelle, il fait actuellement entre 27 et 29 degrés en Périgord. Demain matin, on aura un grand soleil avec des températures plutôt fraîches, entre 18 et 22 degrés le matin. Il fera 18 degrés au Bugue, 20 à Montignac, 21 à Sarlat, vers Mareuil, 22 degrés à Nontron, Ribérac et Périgueux. Et dans l'après-midi, les températures vont monter jusqu'à 31 degrés.
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2: Et pour bien terminer la journée, un classique de rock, R.E.M. Losing My Religion.

0: Ça fait du bien d'écouter cette chanson Losing My Religion de REM.
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0: Bon jeudi soir à l'écoute d'Ici Périgord. Je vous le dis, vous allez lever la tête ce week-end. Bah oui, c'est la nuit des étoiles. À l'occasion, il y a de nombreux clubs d'astronomie qui organisent des événements. Et aujourd'hui, nous allons discuter avec le club du FELP, le club d'astronomie du FELP à Coulommiers-Chamiers. On parlera donc de ces étoiles, du soleil, mais aussi de l'éclipse qui a lieu dans moins d'une semaine. On pourra également demander à notre invité où voir l'éclipse en Dordogne. On retrouve Olivier Bautista juste après Zazie. Mais d'ailleurs, Zazie, vous en pensez quoi des étoiles filantes?

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1: Ce week-end, c'est la Nuit des Étoiles. C'est un événement national auquel participent de nombreux clubs d'astronomie. Aujourd'hui, direction Colomiers-Chamiers avec le responsable de la section astronomie du FLEP. Bonjour Olivier Bautista.
3: Bonjour Chloé.
1: Alors dites-moi, qu'est-ce qu'on pourra voir ce week-end ?
3: Eh bien, écoutez, ce week-end, comme tous les ans depuis de nombreuses années, l'Association française d'astronomie, donc l'association nationale, organise un événement partout en France et la section astronomie du FLEP à Coulounier-Chamiers, à la Rampinsol en haut, organise deux soirées d'observation du très beau ciel de Dordogne. Donc il faut venir profiter, surtout le vendredi soir, parce que la météo est clémente d'ores et déjà. Donc les Périgourdins pourront venir observer le ciel, apprendre à se repérer dans le ciel et regarder dans les télescopes les planètes et les objets du ciel profond.
1: Et donc voilà. La nuit des étoiles, c'est la nuit des étoiles filantes en fait.
3: Oui, tout à fait. Donc les étoiles filantes, ce sont pas des étoiles. Les étoiles filantes, ce sont des petits déchets de comètes qui tombent dans l'atmosphère et qui brûlent. Voilà. Donc tous les ans, à la même époque, la Terre traverse la trajectoire d'une comète qui passe très régulièrement autour du Soleil. Donc la comète n'est pas là, bien sûr, elle est ailleurs sur sa trajectoire, mais la Terre traverse cette trajectoire, et dans cette trajectoire, la comète a laissé beaucoup de bouts de glace, beaucoup de bouts de cailloux qui brûlent en rentrant dans notre atmosphère. Et c'est ce qu'on appelle les étoiles filantes. Et là, c'est la période des perséides.
1: Voilà. Qu'est-ce que c'est, des perséides ? C'est un type d'étoile filante ?
3: Oui, c'est un type d'étoile filante, c'est tout simplement parce que c'est des étoiles filantes qui se situent dans l'environ de la constellation de Persée. Voilà, on a l'impression que ça vient de la constellation de Persée. Mais en vérité, c'est un état géométrique dans le ciel. C'est là où la Terre coupe la trajectoire de la comète qui a laissé ses déchets derrière elle. Voilà.
1: Et petite question, un petit aparté, est-ce que vous, en tant qu'astronome, vous faites un vœu quand vous voyez une étoile filante ?
3: Ah ben toujours, il se réalise toujours.
1: Il se réalise toujours. C'est une prophétie.
3: C'est le plus important.
1: Et donc le thème cette année, parce que en fait la nuit des étoiles c'est quelque chose de national, le thème cette année c'est le soleil. Est-ce que vous avez une anecdote surprenante sur le soleil à nous raconter ?
3: Oui, alors si vous voulez, le soleil est notre étoile à nous. Donc quand vous regardez dans la nuit toutes les étoiles, ce sont plein de soleil. Et nous avons la chance de vivre suffisamment proche du soleil pour qu'il nous réchauffe et suffisamment loin pour qu'il nous brûle pas. Donc ça c'est très très important et c'est un équilibre très important que l'on peut observer partout dans le ciel. Et les premières fois qu'on a fait constater aux gens que dans le ciel il y avait des millions et des millions de soleil, les gens sont extrêmement... c'est une réalité, tout le monde le sait, mais quand on le réalise réellement, il y a des gens qui sont extrêmement surpris. Et donc très souvent, quand les enfants se rendent compte de ça, qu'ils regardent plein de soleil la nuit, ils ont du mal à comprendre qu'ils regardent des soleils la nuit, mais ils sont toujours émerveillés de faire cette découverte-là.
1: C'est vrai que l'infiniment grand comme l'infiniment petit, des fois on a du mal un petit peu à réaliser. Donc vous organisez donc la nuit des étoiles dès demain jusqu'à dimanche à la Rampinsol à 21h30. Mais il se passe autre chose aussi dans le ciel prochainement, il y a l'éclipse le 12 août.
3: Oui, le 12 août il y a une éclipse, donc elle sera partiellement observable en France, donc à Périgueux. Donc l'éclipse à Périgueux sera à 96%, un peu plus de 96%, 96,5%. Si vous descendez à Bayonne, elle sera à 99,7. Donc ça sera quasiment total. Et si vous allez un peu en Espagne, du côté d'Oviedo, elle sera à 100%. Donc sur Périgueux, on va déjà ressentir le frais. On va déjà voir que une sorte de pénombre. Et l'éclipse ici va durer 1 minute 40.
1: D'accord. Voilà. Donc c'est-à-dire qu'il va faire nuit, en fait.
3: Alors,
1: en pleine journée, pendant quelques
3: heures. À Périgueux, il va faire très sombre. Il va faire sombre et un peu frais. Parce que les quelques pourcents qui manquent pour obtenir la totalité font qu'il y a quand même encore beaucoup d'éclairement. On ne voit pas la nuit. Pour voir la nuit, il faut vraiment aller sur la centralité.
1: D'accord. Voilà. Et est-ce que vous savez combien de temps et à quelle heure ça va se passer à peu près ?
3: Alors oui, ça va durer 1 minute 40 ici à Périgueux et ça va se passer en fin de journée. Donc le début, donc si vous voulez, c'est tout simplement la lune qui va grignoter le soleil. Ça va commencer vers 19h30.
1: D'accord.
3: Voilà. Hein. Donc, et le maximum, ça sera à 20h20, 20h23 exactement, et ça se terminera à 21h10. Et le soleil se couche à 21h15 en ce moment.
1: Donc, voilà. C'est-à-dire qu'on ne sait pas l'heure, en fait, là, c'est une fourchette que vous me donnez.
3: Ah non, non, c'est des heures exactes.
1: Que ça dure.
3: Ça va commencer à 19h28 minutes et 20 secondes.
1: D'accord.
3: Le maximum, ça se calcule très très précisément depuis très longtemps. Mais pour l'observer en Dordogne, c'est quelque chose qui va se passer en fin de journée. Donc il faut être en hauteur et de préférence pouvoir regarder vers l'ouest librement parce que le soleil sera très bas sur l'horizon.
1: Faut éviter aussi peut-être la pollution lumineuse. Enfin,
3: non, pas trop, parce que c'est encore un phénomène qui se passe en pleine journée,
1: qui se passe deux jours.
3: Donc, il n'y aura pas de problème de pollution lumineuse. Par contre, éviter les forêts, éviter là où il y a des arbres à l'ouest, voilà quoi.
1: D'accord. Voilà. Et on le rappelle, bien sûr, faut mettre des lunettes qui sont homologuées, sinon
3: oui,
1: c'est très dangereux.
3: Oui, alors faites très attention. Je vous conseille donc de toutes les manières, là on ne pourra pas observer la totalité. Donc observer le soleil avec autre chose que des lunettes spéciales pour l'éclipse ne sert à rien. Surtout pas de jumelles, surtout pas de télescope, parce qu'il faut des filtres très spécifiques qu'on ne trouve pas dans les commerces normaux.
1: D'accord.
3: Donc faites attention, à titre d'exemple, si vous prenez un petit télescope et que vous pointez le soleil sans un filtre cohérent, au fond de votre rétine, il peut faire plus de 400 degrés, instantanément.
1: D'accord, oui.
3: Donc là, c'est un accident et c'est la cécité dans les heures qui suivent.
1: C'est sûr.
3: Donc faites très attention. Donc on trouve pas mal de lunettes et je pense même que votre radio distribué une bonne série.
1: J'allais y venir. Donc je rappelle qu'on distribue des lunettes. Alors ici, à la radio, il y en a plus, mais il y en a encore à la poste partenaire, ouais. Notamment à Bergerac, Montpont, Nontron, Ribérac, Sarlat, Le Bug, Terrasson et Thiviers.
3: Voilà. Et donc j'ai cru en voir et les vôtres sont vraiment labellisés et il y a une norme ISO sur ces lunettes qui est très importante parce que si vous voulez le filtre qui est sur ces lunettes filtre au 100 millième. Donc, il nous transmet 1/100 millième de la lumière du soleil. Et quand on regarde dedans, on voit absolument rien. Et la seule chose qu'on voit, c'est quand on regarde le soleil. Donc, pour utiliser ces lunettes, vous les mettez sur vos yeux et ensuite, vous visez le soleil. Visez pas le soleil en mettant les lunettes. Vous mettez d'abord les lunettes et naturellement, votre corps va se tourner vers le soleil.
1: Bien, merci beaucoup Olivier pour tous ces bons conseils. Donc je rappelle que vous organisez une manifestation pour la nuit des étoiles ce week-end à la Rampinsol dès 21h30. Merci beaucoup.
3: Ouais. Et ce qui est très important, c'est faire attention à la météo. Vendredi soir, il fera beau, mais bien vérifier que samedi, vu qu'on a des tendances orageuses, que le ciel soit parmi nous pour pouvoir venir observer.
1: Bah oui, voilà. Sinon c'est un petit peu compliqué. Merci beaucoup. Bonne soirée à vous.
3: Bonne journée. À vous aussi, au revoir.
1: Merci, au revoir. Et en parlant de soleil, d'étoiles, tout ça, on reste dans le thème. Ben oui, avec Ain't No Sunshine.

0: d'Indochine sur votre radio locale, ici Périgord. Le Tour de France Femmes a couru sa 7e étape. Aujourd'hui, on prend la route du Tour pour un débrief de cette étape à 18h30, c'est dans moins de 3 minutes.
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5: Découvrez la mer, le nouveau titre de Mathilde Moribaud.
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Mathilde Moribaud est une jeune auteure, compositrice et interprète périgourdine qui a effectué la première partie du concert de la chanteuse Solane. Mathilde Moribaud évolue dans un univers mélangeant folk, pop, chanson et poésie et explore souvent le thème du temps dans ses chansons. 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

0: domicile de Montribault.
1: La mer.
0: Un coup de cœur ici Périgord.
1: Et tout de suite, direction le Tour de France Femmes pour le débrief de l'étape d'aujourd'hui.
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2: Bienvenue dans ce journal du Tour de France Femmes, où tout se joue à quelques centimètres parfois. C'est ça le vélo. Après 153 km de course entre Montbrison et Tournon, aujourd'hui, il a en effet manqué un rien, un tout petit rien, pour qu'une Française l'emporte. Bonsoir Olivier Estran.
3: Bonsoir Alexandre, bonsoir à toutes et à tous.
2: Vous nous avez fait vibrer sur cette étape. Malheureusement, la Française Cédrine Kerbaol passe à un rien de l'exploit.
3: Oui, un demi-vélo, puisque c'est Kim Lecourte, la Mauricienne, qui l'emporte sur cette étape ici à Tournon-sur-Rhône. Pourtant, elle avait ses chances, Cédrine Kerbaol, tout comme Célia Géry, l'Ardéchoise, qui nous a fait rêver dans les 30 derniers kilomètres. Il y avait une échappée avec d'abord 6 coureuses, parmi lesquelles ces deux Françaises, aux côtés de la championne italienne Elisa Longo-Borghini, de la maillot à pois, Puck Peters, de l'équipière de Pauline Ferrand-Prévot, Sarah Van Damme. Elles ont mené une attaque jusqu'au col de la Loupe. Et puis le col de Boussieu, la côte de Boussieu-le-Roi, la dernière difficulté. Et là, elles ont été rejointes par Kim Lecourte et Réjeanne Marcus de l'équipe Lidl Trek. Donc, 8 coureuses qui s'engagent dans ce final. Et ça s'est joué au sprint avec seulement 20 secondes d'avance sur un peloton qui revenait derrière, mais qui avait décidé de ne pas jouer la gagne ce soir-là. Et donc, c'est Kim Lecourte qui a été la plus forte, vraiment dans les 50 derniers mètres, explosive, la Mauricienne, qui s'était déjà un peu l'an dernier, on s'en souvient, sur l'étape de Guéret. Dans sa roue, Cédrine Kerbaol, Puck Peters, Sarah Van Damme, donc l'équipière de Pauline Ferrand-Prévot, et puis Célia Géry qui termine donc cinquième. Sans doute pas la place qu'elle espérait ce soir.
2: Effectivement, merci beaucoup Olivier Estran à Tournon-sur-Rhône, où l'ambiance était folle pour tenter d'encourager la locale de l'étape, Célia Géry, toute jeune championne de France qui termine donc cinquième, vous l'avez dit, pas trop déçue.
4: Je suis vraiment contente de ma journée. Ouais, j'ai tout donné, j'avais plein de gens pour me supporter sur les bords des routes, et c'était vraiment agréable, même si forcément il n'y a pas la victoire au bout, donc toujours un petit peu de déception, mais bon, j'ai tout donné, et puis il y a quand même la récompense de la meilleure combative, donc c'est assez appréciable.
2: C'est Célia Géry qui masque peut-être bien sa déception. Son manager nous glissait en début de tour qui a été mauvaise perdante, mais qui donc portera demain le dossard de la coureuse la plus combative, récompense quand même de ses nombreux efforts sur la route aujourd'hui. Si on ne vous parle pas du classement général, c'est qu'il ne bouge pas, en tout cas les leaders, Marlène Reusser en jaune, Demi Vollering de la FDJ Suez deuxième, Cassia Nieviadoma troisième, meilleure française Cédrine Kerbaol, elle gagne une place, huitième à 3:07, maillot vert toujours pour Lorena Vibes, maillot à pois Puck Peters, les deux sont néerlandaises, maillot blanc sur les épaules demain de l'allemande Niedermayer. Voilà la situation du présent, mais on pense déjà à demain et on s'y voit déjà dans la souffrance des pentes mythiques du Mont Ventoux. Et oui, c'est ça le programme, c'est bien en haut du géant de Provence, dans le Vaucluse, que sera jugée l'arrivée de la 7e étape au départ de la Voulte-sur-Rhône, toujours en Ardèche. C'est le grand moment de ce Tour de France pour Marion Rousse, la directrice.
5: C'est l'étape reine, hein, donc évidemment que tous les regards seront tournés sur ce Mont Ventoux qui, pour moi, est peut-être la plus belle ascension, autant visuellement que sportivement parlant. Et en plus de ça, on a des bons souvenirs côté français. On se souvient l'année dernière de la belle victoire de Valentin Paré-Peintre. Tous les ingrédients réunis pour assister à une étape d'anthologie.
2: En plus de montée légendaire, le Ventoux fera office d'arbitre sportif pour ce Tour de France Femmes, parce qu'il est toujours indécis. La deuxième du classement général, Demi Vollering, a 12 petites secondes de retard sur la première. La maillot jaune Marlène Reusser.
6: Ouais, il me plaît, le Ventoux, c'est long, c'est dur, il y a du vent. Je pense que c'est une bonne montée, une belle montée, et ça va être dur, ouais.
2: Marlène Reusser qui appréhende donc ce Mont Ventoux, les attaques probables de ses rivales qui tenteront de renverser la table, de lui chipper le maillot jaune. Une explication donc entre favorites que la Française Maëva Skiban s'attend à observer de l'arrière de la course, mais sans crainte devant la difficulté de la montée.
7: Je pense pas qu'on l'appréhende, C'est toujours un plaisir de monter des cols mythiques en course et d'arriver en haut de l'étape reine du Tour. Je pense que c'est quand même quelque chose. Et bon, vraiment, si c'est, on est dans un mauvais jour, bon, c'est pas forcément une partie de plaisir, mais moi personnellement, je l'appréhende pas plus qu'une autre étape.
2: La Française Maëva Skib, en étape exceptionnelle à vivre demain. Donc la Voulte, le Mont Ventoux, départ midi 50, arrivée entre 17h15 et 17h50. Quelques restrictions à signaler pour le public sur la route. Les routes du massif des Dentelles de Montmirail, interdites au public à cause du risque incendie. Un important dispositif le long du parcours. On vous fait vivre cette étape demain sur votre radio ici. On est partenaire de ce Tour de France Femmes. Alors à demain.
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1: Si vous aimez les châteaux et les reconstitutions historiques, voici la sortie parfaite. À Tocane-Saint-Apre, le château de Fayol se transforme en un véritable décor de théâtre. Vous êtes invité à découvrir L'ombre de la marquise, un spectacle qui mêle histoire, théâtre et musique. Pierre-Étienne Vilbert et Pascal Séguin, auteurs et metteurs en scène, ont imaginé et construit cet univers théâtral.
8: La marquise a perdu son sourire et tout est mis en œuvre par sa famille et ses proches pour tenter de lui rendre. Et on va se rendre compte en tant que spectateur, en tant qu'invité privilégié au château de Fayol, de ce qui se trame derrière tout ça à la Belle Époque.
9: C'est un spectacle qui n'est pas commun parce que c'est un spectacle déambulatoire et immersif. C'est le public qui va à la rencontre des comédiens qui jouent parmi le public et c'est surtout la force du collectif. Donner du vivant, donner de la joie et donner même un peu de mélancolie.
1: L'ombre de la marquise, c'est au château de Fayol jusqu'au 9 août, toutes les après-midi avec un spectacle chaque demi-heure.
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1: Il y a des personnes qui rayonnent dès qu'ils entrent dans une pièce. Et ben moi je pense que c'est ce type de personne qui inspirait Les Innocents, un homme extraordinaire.

0: Un homme extraordinaire, Les Innocents, sur votre radio locale, ici Périgord. On découvre les coulisses de nos émissions télé préférées et aujourd'hui, Johan Rock, on part pour la Réunion pour faire une pause gourmande et exotique.
1: 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Diffusé sur la chaîne du service public Outre-mer Première, Brice Laurent Dubois, son présentateur, convie chaque jour un chef à cuisiner les produits du terroir. Au menu, steak de thon à l'huile tiède de citronnelle et quinoa coco, millefeuille à l'hibiscus garni au chèvre frais ou tataki de thon au gingembre et curcuma. Ça y est, j'ai faim. À vous.
2: Bonjour et bienvenue dans Chef Pays, votre émission culinaire des Outre-mer. Est-ce que vous êtes prêts pour une bonne dose de gourmandise ?
1: Bon, alors ok, tout ça sur le papier, ça donne envie, mais après tout, des émissions de cuisine à la télé, c'est pas ce qui manque. Alors, qu'est-ce qui fait la spécificité de celle-ci ? Réponse de l'animateur.
3: C'est vraiment le mot accessibilité, parce que on a tous les produits qu'on peut trouver facilement, on a des recettes des fois qui comportent 4 ingrédients avec un visuel incroyable, n'importe qui peut refaire, sans forcément avoir un background de chef ou autre, tout le monde peut refaire les recettes. Après plus de 1000 émissions, je suis toujours surpris, parce qu'il y a quand même 6 chefs qui se relaient, je suis surpris par leur créativité, ils font des choses mais c'est épatant, et on s'est dit wow, j'y ai jamais pensé, et il y a aussi ce petit côté, ah ouais, ok. Pourquoi pas refaire à la maison ? Parce que j'y avais pas pensé.
1: À noter que les ingrédients emblématiques des Outre-mer, avec lesquels les chefs cuisinent dans l'émission, sont tous trouvables par chez nous. Pour Brice Laurent Dubois, la cuisine, c'est sa vie, et celle aussi de sa famille, depuis plusieurs générations. Avant de faire de la télé, il a suivi un cursus dans l'hôtellerie-restauration. Et puis, invité un jour à participer en tant que chef à une autre émission culinaire, sur France O cette fois, l'envie lui est venue d'approfondir cette voie professionnelle qui n'était pourtant pas prévue au programme. Pour l'heure, c'est le deuxième été que ce magazine est diffusé sur l'antenne de France 3. Une opportunité qui, évidemment, le ravit.
3: C'est important pour la visibilité des territoires ultramarins. Nous sommes français, nous avons des produits qui méritent d'être mis en valeur. On peut parler de certains clichés au niveau gastronomique, par exemple aux Antilles, les acras, le colombo ou le tiponche, etc. Mais quand on pousse un peu plus loin, il y en a plein, ils ne peuvent pas répondre. Donc cette émission est d'utilité publique. Elle permet de découvrir la sensibilité des ultramarins, leur âme en fait.
1: Chef Pays, pour se régaler différemment et en toute simplicité, c'est à voir jusqu'à la fin du mois d'août en replay sur le site France.tv.
0: Et ce soir à la télé, il y a aussi le film Le Jeu sur TF1, l'anniversaire événement de Laurent Gérard sur France 2 et Cauchemar en cuisine sur M6 qui a été tourné à Sarlat. On écoute les Bengals tout de suite, Eternal Flame.

Le groupe féminin américain, les Bengals avec Eternal Flame. Chaque soir, aux alentours de 18h45, nous découvrons des artistes très éclectiques qui résident et créent dans notre

0: contraire de la norme. Et on peut réinventer la vie ou le morceau. Et en même temps, c'est un style de musique qui nous relie tous, puisque chaque musicien du monde entier peut se retrouver. Et on fait 3-4 et ensuite, on se retrouve tous au démarrage. Donc, c'est très fédérateur, je trouve. En fait, moi, je réfléchis pas à la langue. Ça, par exemple, sur un des titres, j'ai commencé en anglais et après, je vais poursuivre en français. L'inspiration, elle arrive comme ça et c'est plutôt elle qui décide. Et du coup, maintenant, je m'autorise parce que c'est vrai qu'au début, quand j'ai commencé à composer, je voulais faire des titres en 2000 où il y avait plusieurs langues. Et maintenant, je suis contente parce qu'en 2026, ça se fait. Ça c'est pas. Mais quand j'ai voulu commencer à faire ça en 2000, on m'a regardé un petit peu curieusement. Alors je me dis bon ben non, je vais pas m'autoriser. C'est un peu foufou cette histoire. Et maintenant, du coup, oui, je m'autorise et puis on voit que ça se fait. Donc ça arrive. Voilà, et c'est vrai que quand les gens ils écoutent en concert, ils disent « Ah, mais ta voix, c'est marrant, en anglais et en français, ça donne pas pareil. » Donc, c'est aussi pour ça que je conserve les deux. C'est comme ça, on voit les styles, les caractéristiques diverses.
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0: Alors, vous allez écouter « Rock and Love » que j'ai écrit en 2015. C'est un morceau que j'ai composé, que j'ai enregistré sur mon dictaphone de téléphone et que je l'ai envoyé à l'homme qui devait devenir mon mari. En fait, c'est une déclaration d'amour.

0: chanter le trio Copain and Friends en live ici Périgord.
1: Et on remercie Aurélien Prieto pour la prise de son et le mixage de ce live. Rendez-vous demain même heure pour découvrir une autre facette du trio et une autre chanson enregistrée dans nos studios. Loin de la Dordogne, on part au Canada à présent avec Véronique Sanson juste avant vos infos de 19h.
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0: Un morceau de 1976, Véronique Sanson avec Vancouver sur votre radio locale, ici Périgord. Tout de suite, c'est vos infos et après, c'est 100% années 80.
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0: Merci d'écouter ici Périgord. Belle soirée, il est 19h. Les informations, Morgane Guillaumard, tout de suite.
2: Elle faisait partie aujourd'hui des 4 départements en alerte rouge pour le risque des départs de feu. Et ça n'a pas manqué, l'Aude subit un nouvel incendie. Il s'est déclenché cet après-midi sur la commune de Montserret. Le feu a déjà parcouru 100 hectares en 3 heures. Les flammes se déplacent vers Saint-André de Roquelongue. Le préfet de l'Aude, Alain Buquet, demande aux habitants des deux villages de se confiner.
3: Il y a une inquiétude, mais il y a des très gros moyens qui sont mobilisés. On a plus de 250 pompiers sur place. 60 véhicules et 10 aéronefs qui luttent contre cet incendie dans des conditions climatiques qui sont défavorables. Il y a du vent, il fait chaud. On fait ce qu'il faut pour éviter que ça se déploie. On a des moyens aériens qui sont très importants. On fait des barrages de retardants. Les Canadair interviennent et font des largages assez rapides puisqu'on a les plans d'eau qui sont à proximité. Voilà, on fait le maximum pour éviter que ce feu s'étende. Maintenant, il y a un certain nombre de critères qu'on ne maîtrise pas, et notamment la violence et le vent qui est un peu changeant.
2: La zone en proie aux flammes se situe à quelques kilomètres de la zone touchée l'été dernier par le méga-feu des Corbières. Non, le Porge n'a pas été abandonné au profit des villas du Cap-Ferret. Voilà la réponse des secours à cette polémique qui prend de plus en plus d'ampleur. Une partie des habitants du Porge, nombreux à avoir perdu leur maison, estiment avoir été sacrifiés pour prioriser la protection de la riche presqu'île du Cap-Ferret. Le patron des pompiers de Gironde dément, soutenu par le président du département, Jean-Luc Glaise.
4: Le service départemental d'incendie et de secours, en Gironde comme ailleurs, c'est un service public. Par définition, le service public est au service de toutes et tous, et notamment doit sauver les vies de toutes et tous. Et donc, il y a une éthique chez les sapeurs-pompiers qui consiste effectivement à déployer les moyens opérationnels, non pas en fonction du revenu des personnes ou de la richesse, mais bien en fonction du danger que représente le déploiement d'un incendie. Il y a eu des forces sur le Porge et qui sont restées et qui ont même été consolidées au fil du temps. Les chiffres parleront et en tout cas sont déjà aujourd'hui tracés et traçables et donc permettent toute transparence en la matière. L'objectif premier des sapeurs-pompiers qui était de sauver toutes les vies a été rempli, et c'est d'autant plus remarquable que la veille du démarrage de l'incendie, ils avaient perdu 2 de leurs camarades dans l'incendie de Mérignac.
2: Et justement, une cérémonie poignante a eu lieu ce matin pour rendre un dernier hommage à l'un de ces 2 pompiers décédés sur l'incendie du 21 juillet près de l'aéroport de Bordeaux. Des centaines de personnes réunies pour les obsèques de Wilfried Schmitter. Celles de son collègue Anthony Berthom auront lieu demain. Un cas d'antivirus détecté en France. Un touriste franco-argentin a été testé positif aujourd'hui. Il était de passage dans notre pays pendant la deuxième quinzaine de juillet. Il est désormais isolé en Espagne. Un incendie qui tombe très mal à la veille d'un nouveau week-end de départ en vacances. La circulation des trains est interrompue aujourd'hui depuis 16h en gare de Tours en Indre-et-Loire après un incident sur un chantier. Trafic interrompu au moins jusqu'à demain à la mi-journée. La quasi-totalité des trains sont supprimés, notamment ceux en direction de Paris-Montparnasse. C'est l'angoisse de tous ceux qui louent un gîte pour les vacances d'été. Une arnaque signalée à plusieurs endroits dans la Drôme, sur l'île de Ré ou encore en Creuse. Des faux locataires proposent aux propriétaires de payer leur séjour via une application non vérifiée, un site qui leur permet en fait de récupérer leurs coordonnées bancaires. Nina Pavant.
5: Geoffroy Legrand en a encore la voix tremblante.
6: J'ai eu très peur, je me suis effondré.
5: Installé en Creuse depuis quelques mois seulement, c'était le rêve de sa vie d'ouvrir un gîte.
6: J'ai cru devoir tirer une croix sur mon rêve, quoi. Ça représente 6 mois de travail.
5: Lorsqu'il s'est rendu compte, trop tard, de la supercherie, Geoffroy Legrand a bien cru qu'il allait mettre la clé sous la porte. Cet escroc a écumé une grande partie des propriétaires de gîtes du département, comme Béatrice Jousset, qui elle aussi a pu échanger avec lui par téléphone.
7: Il insistait en disant « Mais je ne peux pas récupérer mon argent avec ce système-là, ça vous est envoyé, il faut absolument que vous cliquiez sur le lien ». Mais je lui ai dit non, ça je ne fais pas.
5: Aude, depuis plus de 20 ans, elle a un conseil pour les nouveaux propriétaires.
7: Quand vous envoyez un RIB sur un compte, ne laissez rien dessus. Parce que si quelqu'un peut se servir de ce numéro de compte pour l'utiliser à mauvais escient, peut-être essayer de faire une fraude. Moi, quand j'envoie un RIB, sur ce compte-là, il n'y a rien.
5: Des arnaques de plus en plus sophistiquées qui inquiètent la Fédération des Gîtes de France en Creuse. Elle rappelle d'ailleurs qu'il ne faut jamais communiquer vos identifiants bancaires et qu'il n'y en a évidemment pas besoin pour recevoir un virement bancaire.
2: Nina Pavan d'ici Creuse. Une nouvelle déception pour les Françaises sur le Tour de France Femmes. Elles étaient deux dans le groupe de 10 qui s'est joué à la victoire à Tournon-sur-Rhône en Ardèche. Cédrine Carbaol, meilleure Française du général, termine deuxième. Derrière Kim Lecourt, la Mauricienne qui remporte cette sixième étape. La locale, l'Ardéchoise Célia Géry, se classe cinquième. Demain, place à l'étape Rennes, l'arrivée au Mont Ventoux.
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9: On a eu une belle journée ensoleillée aujourd'hui. Ben, bonne nouvelle, c'est de retour demain. Demain matin, il fera un petit peu froid. En revanche, au réveil, il fera 18 degrés au Bugue, 20 degrés à Montignac, 21 à Sarlat, Vert et Mareuil, 22 degrés à Nontron, Ribérac et Périgueux. Les températures vont bien augmenter dans l'après-midi. L'après-midi, il fera entre 30 et 31 degrés en moyenne en Périgord.
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11: Bonsoir à tous, c'est l'heure de mettre en pause le présent. Enfin, ça concerne surtout la programmation musicale. Hein. Rassurez-vous, continuez vos occupations, mais au rythme des tubes des années 80. Ça arrive dans un instant, ça commence comme ça.

0: Genesis, c'était Invisible Touch.
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0: Un single et un album que les fans de la première heure ont détesté. Tout ça parce que Phil Collins utilise pour cet album des sons très 80, influencés par la New Wave, mais normal, il faut vivre avec son temps. Laissons les grincheux de côté. Grâce à Invisible Touch, Genesis se retrouve en 1986 numéro 1 dans de nombreux pays. Les années 80, c'est aussi la décennie qui permet à Michel Berger de passer de compositeur reconnu à vedette de la chanson, grâce à des tubes comme « Celui qui chante ».
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0: Whitney Houston avec One Moment in Time. Une des chansons des Jeux Olympiques de l'été 1988 en Corée du Sud, où la France, cette année-là, a remporté 16 médailles, dont 6 en or. Et notre porte-drapeau, c'était l'escrimeur Philippe Riboud. Mais c'est surtout une sublime chanson de l'une des plus belles voix du monde, la regrettée Whitney Houston. Lui aussi, il a rejoint les étoiles éternelles. Michael Jackson arrive avec Billie Jean, juste après ça.
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2: 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Il est 8h43, vous écoutez ici Périgord, l'heure de faire des économies tous les matins avec Valère Coréard, aujourd'hui,
3: Ça veut pas.
2: C'est quand même... On l'a refait.
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0: Vous écoutez Ici Périgord, 100% années 80. Ça continue dans une minute, après quelques infos.
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2: Et si vous le passiez sur les quais, un été sur les quais de retour à Périgueux avec un très joli programme cette année. Par exemple, demain, vous pourrez faire une balade et nettoyer la nature avec l'opération Clean River avec Périgueux, canoë et kayak. Si vous êtes parent et que vous voulez souffler un petit peu lors d'une parenthèse relaxation, il y a un cours de yoga adulte mardi à 10h15. Mercredi prochain, il y a aussi un joli programme avec un yoga parent-enfant, cette fois à 10h15. Et vous pourrez jouer aux enquêteurs en herbe avec un escape game pédagogique à 10h, 11h30, 15h. Et 16h30, si vous voulez naviguer au fil de l'eau, Périgueux Canoë et Kayak propose une animation de 16h à 18h. Et tout au long de l'été, il y a une zone nautique, les zones sportives et zen qui sont ouvertes. Si vous voulez le programme complet d'un été sur les quais, vous pouvez vous rendre directement sur le site de la mairie de Périgueux.
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1: Le duo Bernard Lavillier et Nicoletta, c'était Idée Noire.
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1: Superbe succès de l'année en 1983. Mais on va chasser ses idées noires et passer à la suite. Alors là, c'est encore un cadeau. Une sublime chanson composée pour un film culte sorti en 87, Bagdad Café, à voir et à revoir. L'histoire d'une touriste allemande débarquant dans un café du désert américain, c'est juste génial. Et la chanson du titre du film, c'est un chef-d'œuvre. Calling You, interprétée par une chanteuse qui avait auparavant travaillé avec Prince. Elle s'appelle Jevita Steele. Souvenez-vous, voilà ce que ça donne.
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1: Un auteur, compositeur, interprète, guitare en bandoulière et casquette de gavroche vissée sur la tête, Gauvin Cers est avec nous.
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1: Souvent décrit comme l'héritier naturel de Renaud pour ses chansons tendres, engagées, qui posent des questions sans jamais donner de leçons. Gauvin Cers sort aujourd'hui son 4e album, Boulevard de l'enfance. Et il vient fêter ça en direct dans Décibel. Joyeux jour de sortie, Gauvin.
3: Merci beaucoup, Émilie. Je suis très touchée.
1: Bah oui, bienvenue dans Décibel. Bon, c'est pas la première fois qu'on se voit.
3: Non.
1: Gauvin. Mais voilà, on voulait marquer le coup aujourd'hui pour la sortie donc de ce 4e album qui s'appelle Boulevard de l'enfance. On s'était vu au moment de la sortie du premier extrait qui s'appelait Monter à Paris. Alors,

0: ne change pas une équipe qui gagne. Hein. Le quatrième album, Gauvin, évidemment, tu es toujours à l'écriture, ouais. À la composition.
1: Ouais,
0: ça, le squelette des chansons, c'est toujours toi.
1: Ouais, l'écriture tout le temps, ça c'est vraiment le plus important pour moi.
0: Les paroles.
1: Je passe beaucoup de temps là-dessus. Raconter des histoires, c'est ce pourquoi je fais des chansons en fait. Et puis, et la composition, la plupart du temps, même si là, voilà, quand j'ai l'impression de galérer un peu, de tourner en rond, je fais appel à des copains qui viennent me décoincer tout ça avec un joli papier cadeau, on va dire.
0: Ouais. Donc le papier cadeau et la musique, tu peux douter. En revanche, les paroles, jamais.
1: C'est non, les ça, paroles, c'est toujours moi. Ça, c'est super important.
0: Et comment tu fais quand t'es bloqué sur un texte alors?
1: Je passe à un autre. Je le mets dans un tiroir. Enfin, c'est assez rare que je sois vraiment bloqué parce qu'en fait, quand je commence à écrire, c'est que souvent j'ai le sujet. L'angle par lequel je vais attaquer l'histoire, où je vais un peu poser la caméra, et ça c'est souvent le plus dur. Et puis une fois que j'ai ça, que j'ai le titre, après j'essaye de dérouler mon histoire, mais normalement je sais que avec voilà, j'ai un petit peu d'expérience maintenant au bout de 4 albums, je sais que je vais pouvoir aller au bout. Si je travaille, si je planche vraiment beaucoup, que je façonne mon truc, je vais finir par arriver à avoir un texte. Après que j'en sois content sur la durée, c'est pas forcément sûr à 100%. Je peux le mettre de côté et le récupérer plus tard parce que voilà, c'est pas pour maintenant quoi, tout simplement.
0: Alors tu disais le mot point de vue, c'est effectivement toujours fascinant quand on écoute tes albums et quand on lit les paroles. Ce que je vous recommande de faire, les amis, pour bien profiter des chansons, les points de vue que tu adoptes. Alors sur ce nouvel album Boulevard de l'enfance, évidemment l'enfance et aussi la parentalité, puisque tu es jeune papa, voilà, sont évoqués. Mais là, je voulais démarrer avec une chanson qui s'appelle Ménage à l'Assemblée, où tu te mets dans la peau d'une femme de ménage qui fait le ménage au Palais Bourbon.

0: absolument frappante cette image, cette dame qui fait le ménage à l'Assemblée nationale quand il n'y a personne et qui regarde les dorures, les ors de la République. Ouais. Et pour autant, ça ne doit pas être évident de se mettre dans la peau d'une femme de ménage. Comment tu fais dans ces cas-là?
1: C'est ça l'écriture des chansons aussi, je trouve. Enfin, c'est, ouais. Bien sûr, il y a des choses très personnelles qu'on a vécues. Et voilà,
0: oui, bah, comme Monter à Paris qu'on a écouté juste avant. Tu racontes chansons ton histoire.
1: Les plus faciles à écrire parce que c'est du vécu. Mais j'aime bien aussi ne pas être trop nombriliste mettre en lumière aussi des gens qui sont souvent dans l'ombre, qui n'ont pas la parole.
0: Oui, mais tu dis je.
1: Et après,
0: c'est
1: voilà.
0: C'est ça. Parce que mettre en lumière une dame, un monsieur qui fait le ménage, etc. Ok, mais là, dire je, et donc d'un coup, t'es une femme et tu fais le ménage.
1: Il faut arriver à déjà avoir de l'empathie. Je pense que c'est l'une des choses les plus importantes pour écrire ou même faire de l'art en général, je pense.
0: Ou vivre.
1: Et puis, voilà. et puis, je pense qu'il faut être très observateur quand on écrit des chansons. Il faut arriver à capter des détails, arriver à pouvoir décrire des mouvements, des gestes, et puis essayer de capter un ressenti. Donc, il faut aussi parfois, regarder des témoignages, lire,
0: regarder
1: des documentaires, etc., pour essayer de vraiment pouvoir se glisser dans la peau du personnage et pas taper à côté. C'est hyper important, comme le ferait quelqu'un qui se renseignerait pour écrire un bouquin, pour creuser dans un domaine, un sujet particulier. Souvent, ça met un petit peu plus de temps d'écrire ces chansons-là, mais elles sont, enfin, je trouve ça intéressant aussi de pas être tout le temps sur sa petite personne et de regarder le monde, d'observer la société. Et puis effectivement, c'est aussi l'envie de donner la parole à ceux qui l'ont pas. Et là, cette chanson-là, c'était aussi le décor qui m'intéressait, cet endroit qu'on connaît tous où se jouent beaucoup de choses. Les grandes lois sont votées là-bas et où s'entrechoquent deux mondes très différents, à des horaires différents. Et voilà, je voulais faire parler celle qu'on n'entend jamais, quoi.
0: Et c'est pas la seule fois de l'album où tu te mets dans la peau d'une femme. On y reviendra tout à l'heure. Pour le moment, il faut qu'on parle évidemment de la chanson qui a cumulé 10 millions de vues et est-elle arrivée jusqu'à son destinataire? Tu vas nous le dire. C'est Monsieur le Président, où tu as écrit une petite lettre à Emmanuel Macron. Monsieur le Président, comme tu le dis dans la chanson, t'es pas le premier à écrire au Président. Qui t'a inspiré?
1: Non, c'est dans la tradition des déserteurs. Il y a eu Boris Vian et Renaud avant moi, comme je le dis dans le texte. Et c'est vrai que, alors moi, c'est pas sur le thème de l'antimilitarisme comme l'avaient fait mes prédécesseurs, mais c'est un petit peu la suite logique des Oubliés, quelque part, que j'avais écrite pendant le premier quinquennat. Et là, c'est un peu la version du deuxième quinquennat, comme rien n'a vraiment changé. L'injustice sociale est toujours là, les fossés s'agrandissent. Et puis, c'était aussi l'accumulation des petites phrases un petit peu teintées de mépris. Quand on arrive dans une gare, on croise les gens qui réussissent et les gens qui ne sont rien. Je trouvais que ces phrases-là, enfin moi, ça a été la goutte d'eau qui a fait déborder le vase.
0: T'as trouvé que c'était un discours un peu violent.
1: Voilà, et qu'on pouvait pas parler comme ça aux gens, qui parfois souffrent d'une société qui est pas facile tous les jours. Donc voilà, j'avais envie de le dire en chanson. C'est un petit coup de colère très frontal pour le coup cette chanson, mais il en faut de temps en temps.

0: J'espère qu'il va te répondre.
1: Bah ouais, ouais, je te tiendrai au courant. Je reviendrai pour te dire si jamais j'ai une réponse.
0: Tu fais la suite de la chanson.
1: Voilà.
0: Alors, Gauvin, l'album s'appelle Boulevard de l'enfance. On sait tous, de toute façon, et alors encore plus quand on devient parent, ce qui est ton cas, que voilà, on revient jamais vraiment de notre enfance.
1: Non,
0: et
1: ouais.
0: Que, voilà.
1: Ça, c'est vrai.
0: Donc, c'est sûr que c'est un thème hyper important. Là où, dans ton album, c'est terrible et ça déchire le cœur, c'est qu'en fait, enfance, selon l'endroit où t'es né et l'époque où t'es né, ça veut vraiment pas dire la même chose. Donc, on croise des souvenirs de cours d'école dans une chanson comme Les avions en papier. Ils voleront.

0: tes souvenirs d'enfance
1: oui.
0: à toi.
1: Ouais, ça c'est les miens, c'est cette espèce de nostalgie, de l'insouciance qu'on a avec les copains dans le préau où finalement on a peu de soucis. Le seul souci qu'on a, c'est que l'avion papier vole le plus loin c'est possible et avoir des baskets qui courent vite. Et c'est vrai que c'est une belle période quand même de la vie.
0: C'est merveilleux quand le but de ta journée, ouais. c'est de faire rire tes potes.
1: Exactement.
0: Si t'as réussi ça, t'as réussi ta journée.
1: Ouais, c'est magnifique.
0: C'est très joliment raconté dans cette chanson. Ceci dit, et alors là pour le coup, c'est pas caractéristique de 2026, ça a malheureusement toujours été le cas. Il suffit d'être né ailleurs pour avoir une enfance bien différente. Et c'est ce que tu racontes en te mettant dans la peau d'un petit gars de 6 ans ouais. à Kharkiv, en Ukraine.

0: reportage.
1: À Kharkiv, ville ukrainienne, donc régulièrement bombardée par la Russie. Hier, il y a encore eu deux morts. Enfin voilà, tous les jours, on reçoit évidemment de mauvaises nouvelles de cet endroit du monde. Là, pour le coup, alors c'est quoi? C'est une phrase qui t'arrive en premier, ou alors c'est tu regardes les infos et tu te dis faut que j'en parle?
2: C'est une image, justement, un enfant avec sa maman sur le quai de la gare, et en fait tu vois dans le regard, dans les yeux, voilà, que il y a une espèce d'incompréhension, on comprend pas ce qui se passe dans les yeux de l'enfant, oui. Et la mère avec cette espèce de peur dans le regard, et j'avais envie de parler de l'exil, en fait, cet exil forcé du jour au lendemain. Tu tournes la clé de ton appartement et tu changes de vie, et parce que il y a des dirigeants à des milliers de kilomètres qui décident pour toi le sort de ton existence, et c'est souvent les gamins qui en pâtissent de ces décisions là et voilà, je voulais raconter à hauteur d'enfant justement le début de la guerre, avec un vocabulaire plutôt enfantin aussi, pour avec cette naïveté que les enfants ont.
1: Oui, ils pensent que c'est des feux d'artifice, voilà, exactement, des bruits, des bombes,
2: et donc ça permet aussi de pouvoir raconter, de dire plein de choses qu'un adulte ne dirait pas, et voilà, et en même temps un enfant, on a l'impression qu'il ne comprend pas, et alors qu'en fait évidemment il saisit tout, et il va peut-être pendant des années subir ce traumatisme. Mais voilà, c'était dans l'idée aussi de raconter cet exil qui évidemment a lieu en ce moment en Ukraine, et dans malheureusement beaucoup de pays du globe. Voilà, c'est un conflit qui m'a beaucoup marqué ces 3-4 dernières années, que j'ai beaucoup suivi. J'ai entretenu aussi une relation épistolaire avec un professeur de français en Ukraine qui étudiait mes chansons. On est rentré en contact, et j'avais le besoin d'écrire sur ça, et sur cette enfance piétinée aux quatre coins du monde, et notamment en Ukraine.
1: En écoutant les chansons de cet album Boulevard de l'Enfance, nouvel album de Gauvin Serse, que je vous recommande évidemment, en fait on se dit... Mais merde, c'est vrai, l'enfance, c'est sacré. Alors nous, évidemment, on est vieux, donc notre enfance, elle est passée, on en a bien profité, enfin j'espère que vous en avez bien profité en tout cas, mais là, en ce moment même, au moment où on se parle, il y a des gosses pour qui il faudrait qu'on se batte, pour que leur enfance aussi, elle soit sacrée. Et t'es pas tout seul dans ce combat-là, puisque tu partages une chanson avec Francis.
2: Ouais, avec Francis, le Francis.
1: Le Francis, Cabrel de son nom de famille, mais enfin, est-ce nécessaire? Je ne sais pas. Lui aussi, ça c'est un thème qui lui a parlé.
2: Ouais, en tout cas, je lui ai envoyé ce texte-là. J'en avais envoyé deux, à vrai dire. Il a tout de suite dit qu'il voulait chanter sur celle-là.
1: Et, donc c'est la chanson titre de l'album, hein,
2: oui,
1: Boulevard de l'enfance.
2: Boulevard de l'enfance, qui est très importante pour moi, qui résume bien aussi, je pense, cet album, dans le sens où ça parle de mon enfance à moi, de cette espèce de privilège justement d'avoir eu cette innocence, cette insouciance, et de la cour d'école, et en même temps aussi de regarder le monde et de se dire que c'est pas le cas partout. Et de dresser des portraits aussi d'autres enfants sur ce globe, et de se dire aussi finalement la naissance, c'est peut-être la plus grande injustice sur cette planète, et j'avais envie de le raconter en chanson à travers des portraits et de le partager avec quelqu'un, parce que il y a aussi beaucoup question de transmission quand même dans cet album, et c'est quelque chose qui me touche beaucoup dans la vie en général, le fait de transmettre son savoir aux autres.
1: Et t'as transmis quelque chose,
2: et
1: Cabrel?
2: Francis m'a évidemment transmis beaucoup de choses, déjà depuis que je l'écoute, depuis tout gamin, à des périodes très différentes, quand t'es enfant, quand t'es ado et que t'es un peu perdu, puis quand tu commences à écrire des chansons, il te transmet beaucoup de choses aussi sans le savoir, et puis depuis que je l'ai connu, il m'a aussi transmis c'est tellement de choses, sans forcément rien dire, mais avec son humilité, son charisme, sa manière de travailler, sa manière de gérer sa carrière aussi, de pas être toujours sous le feu des projecteurs, d'être dans son lot natal à Stafford, et de travailler quelque part comme un artisan de la chanson.
1: Je prends son temps entre deux disques.
2: Je trouve ça très classe et très élégant, et c'est quelqu'un qui m'inspire beaucoup. Nous deux.

0: France.
1: C'est hyper rare que Cabrel chante des mots écrits par quelqu'un d'autre.
2: Oui,
1: un peu toi non plus tu chantes pas les mots des autres normalement.
2: C'est vrai, ça me touche d'autant plus honnêtement. Ouais, hein. J'avoue que quand j'ai envoyé le premier petit message, je m'attendais pas à ce qu'ils disent oui, il fait très peu de duos et tout ça. Et non, ça m'a bouleversé vraiment. Enfin, c'est un cadeau exceptionnel. Quand j'ai entendu sa voix la première fois en studio, on se regardait comme ça, on avait tous les deux le casque et honnêtement, j'ai pris une claque émotionnelle, une décharge électrique en fait. En une seconde, quand il a ouvert quand il a dit la première phrase du deuxième couplet, et bon, j'étais déjà très heureux avant ce moment-là, mais à ce moment-là, je me suis rendu compte du cadeau que c'était de pouvoir partager avec un artiste comme lui.
1: Jeune papa depuis une petite année, forcément il y a une influence dans ton album,
2: oui.
1: Dans les textes aussi, mais peut-être même dans la façon dont il a été fabriqué. Est-ce que avec les nuits courtes, t'as été obligé de travailler différemment?
2: Bah ouais, un petit peu. En tout cas en studio, c'est vrai que la fin c'était un peu forcément un déchirement aussi de parfois partir à Bruxelles et de laisser le petit bonhomme tout seul à la maison.
1: Bah oui.
2: Et en même temps, c'était magnifique. J'ai pu l'amener en studio un petit peu. C'était des moments incroyables. Enfin voilà, qui resteront gravés pour moi. Mais c'est vrai que oui, ça a forcément influencé en tout cas ma manière d'écrire, d'appréhender les sujets.
1: Tu te trouves plus adulte?
2: J'en sais rien, faudrait demander à ma compagne. Mais peut-être un petit peu quand même. Je pense qu'il y a un petit pourcentage de moi qui a pris un petit peu en maturité. On essaye de faire un petit peu plus gaffe quand même. On est un petit peu plus responsable, j'espère.
1: Et t'as remarqué, tu seras plus jamais insouciant.
2: Ouais, non, c'est vrai fini. Qu'il y a ce truc de.
1: Tu te feras toujours un petit peu de soucis quelque part.
2: L'inquiétude comme ça qui plane un peu au-dessus de la tête, qui est permanent, c'est quelque chose que je connaissais pas. Effectivement, ça, c'est c'est vraiment une nouveauté.
1: C'est fou, hein,
2: peut-être
1: ça.
2: La plus importante, je trouve. Le fait de se soucier pour quelqu'un d'autre que soi. Parce qu'en fait, pour soi, on se soucie jamais. Enfin, on est complètement déconnecté de ça depuis qu'on est né. Donc, ça fait tout bizarre, mais c'est magnifique dans la vie et c'est magnifique aussi dans les chansons. Donc,
1: Alors, il y a cette chanson Un peu de nous deux où tu t'imagines ce petit garçon. Donc, je pense que tu as dû l'écrire avant qu'il naisse.
2: Ouais, après l'échographie des 5 mois, en fait, quand on nous a annoncé que c'était un petit gars, comme on voyait un petit peu le visage et tout, et c'est vrai que c'est une phrase qu'on nous dit beaucoup quand on va devenir parent, c'est à qui il va ressembler, quel trait de caractère il va avoir, est-ce qu'il va avoir le sale caractère de l'un des deux, est-ce qu'il va avoir tes yeux, est-ce qu'il va avoir... Et je trouvais qu'il n'y avait pas eu forcément une chanson qui parlait de ça, de cette espèce de mélange entre les deux parents. Et du coup, la chanson est arrivée très vite et ça a donné un peu de nous deux.
1: Un peu de nous deux, je pense qu'il va bien rigoler en l'écoutant quand il sera grand.
2: J'espère.

0: paraître.
1: Joli mélange. Un peu de nous deux. Gauvin, on l'a dit tout à l'heure, oui, tu as des chansons qui parlent de toi, tes expériences, etc. Mais on ne peut pas se reprocher d'être nombriliste, franchement. Enfin voilà,
0: j'espère.
1: Oh, bah là, en quatre albums, non, non, c'est bon, tu as gagné ta médaille. Voilà, tu t'intéresses aux autres. Donc la parentalité, oui, la tienne, évidemment, est importante pour toi. Mais tu te mets à nouveau dans la peau d'une femme, dans une chanson qui s'appelle « Presque une maman ». Écoutez, et puis après on en parle.
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0: Elle est hyper touchante, cette chanson, et elle va, je suis sûre, faire chaud au cœur de celles et ceux, parce que souvent on est deux aussi dans cette histoire-là, qui ont du mal à avoir des enfants. Mais là, en écoutant ça, je me dis, c'est fou, parce que oui, je sens bien qu'il a fait sa recherche. Parce que, par exemple, je pense qu'il n'y a pas beaucoup d'hommes en France qui savent que le test de grossesse positif, c'est 2 barres.
1: Ouais.
0: La plupart s'en foutent, en fait,
1: ouais.
0: Que c'est positif quand on leur dit. Et puis, ouais. mais c'est fou. Ça vient d'où, cette chanson et cette telle empathie pour ces femmes qui rêvent
1: C'est
0: en attendant.
1: Beaucoup de discussions, observations avec mon entourage proche. Et c'est vrai que de se dire que c'est arrivé à tellement de femmes, les pourcentages m'ont paru dingues en fait quand j'ai commencé à me renseigner sur
0: les
1: le sujet.
0: Couches, voilà, oui. Et mais personne n'en parle.
1: Voilà. Et en fait, c'est ça qui m'a interpellé. J'avais l'impression aussi qu'on dédramatisait vachement ce truc-là, alors que j'ai l'impression que ça laisse des traces profondes chez les femmes. Et voilà, évidemment, c'est le genre de chanson où on avance. À petits pas pour pas taper à côté, parce que c'est trop important comme sujet, et puis surtout quand on est un homme, de se mettre dans la peau d'une femme.
0: Oui.
1: En fait, je trouvais que c'était obligatoire, parce que ce que je voulais raconter, c'était aussi le ressenti dans le corps. Et si j'avais parlé à la place du père, évidemment, je pouvais pas parler de ça. C'était aussi pour essayer de mettre un espèce de pansement sur ce sujet tabou, en fait, beaucoup. Qui arrive à beaucoup de monde.
0: Même le mot fausse couche, ouais. Alors que t'es réellement enceinte, en fait, avant de le perdre, ton bébé.
1: Exactement. Donc, ouais. Et puis, j'avais l'impression aussi que beaucoup de femmes culpabilisaient de ça, alors que, évidemment, elles n'y sont pour rien. C'était une manière de leur dire, t'es pas toute seule, quoi.
0: Bah, bravo, parce qu'avec délicatesse et précision, je trouve que ça tape vraiment là où ça doit. Presque une maman à écouter, donc sur le nouvel album de Gauvin Serres. Et puis, il y a une autre femme très importante.
1: Oui.
0: C'est ta maman.
1: Oui.
0: Eh oui, 4 enfants plus loin.
1: Il
0: y a plein de femmes. Alors, quand même, là, ta maman, tu parles d'elle, tu ne te mets pas dans sa peau, parce que
1: non,
0: sinon, on va chez le psy.
1: Non, là, je m'aime.
0: Il faut pas. Mais n'empêche, tu parles, pareil, d'un sujet. Alors, je me souviens qu'il y avait eu un roman sur ce thème, mais évidemment, le nom de l'auteur m'échappe, donc c'est complètement bête que je vous le dise. Enfin, il y a un roman.
1: Non, mais ok.
0: Voilà.
1: Mais sur le
0: syndrome du nid vide.
1: Oui, oui, oui.
0: C'est ça.
1: C'est exactement ce moment un peu charnière où les enfants quittent le cocon familial et où la maman se retrouve toute seule,
0: ouais.
1: avec ses souvenirs, avec beaucoup de nostalgie.
0: Parce qu'en plus, sur le chemin, elle a divorcé, donc il n'y a même pas
1: exactement.
0: Un mari, elle est vraiment toute seule, quoi.
1: Exactement. Et c'est vrai que j'avais envie de parler. De ce moment-là et de lui témoigner aussi tout l'amour que j'ai pour elle en chanson, ce qui est pas toujours facile à dire en vrai, et c'est pour ça que les écrits parfois sont importants, et ce qui est bien avec les chansons, c'est qu'on peut dire plein de choses aussi entre les lignes, et voilà, j'avais écrit une chanson sur mon papa dans le premier album, dans la bagnole de mon père, donc
0: oui.
1: Je voulais aussi rééquilibrer les choses, et cette chanson est hyper importante pour moi, et j'espère qu'elle fera du bien à ma maman et à toutes celles qui se sentent un petit peu seules parfois dans une grande maison qui a eu beaucoup d'insouciance justement quelques années auparavant.

0: quand elle a entendu cette chanson? Et tes frères d'ailleurs?
1: Bah j'étais tous mes frères ne l'ont pas entendu encore. Ouais. Je crois qu'il n'y a que mon plus grand frère qui l'a entendu. Parce que je voulais aussi garder un petit peu la surprise aussi de cette version arrangée que j'aime bien. Mais un jour je l'ai joué quand même à ma maman dans cette maison là et j'avoue je flippais, j'avais les mains qui tremblaient, je me souviens, parce que je voulais pas faire une version ratée et c'était un moment, enfin je m'en souviens très bien de ce moment un peu suspendu et bon là, je crois qu'elle avait les yeux qui piquaient un petit peu à la fin, ouais.
0: Je vous recommande, les amis, ce très beau quatrième album de Gauvin Cerf, Boulevard de l'Enfance. À la prochaine.
1: À la prochaine, Amélie. Merci pour ton accueil généreux à chaque fois.
0: Merci.
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0: Toulouse. Souad Massi, sa guitare, sa voix, sa plume, aussi poétique que rock'n'roll, vous présente ce soir dans Décibel son nouvel album, Zagat. Bonsoir Souad Massi.
1: Bonsoir.
0: Bienvenue. Souad, les Françaises et les Français ont découvert votre voix sur une chanson de Marc Lavoine. Je crois que vous étiez arrivé en France pas très très longtemps avant, après avoir grandi en Algérie. Et la chanson, c'est Paris. Paris.

0: à cette époque de votre arrivée en France, à Paris, avec nostalgie?
1: Beaucoup. Il y a 25 ans de ça déjà, c'était en 99, et cette chanson, à chaque fois que je l'écoute, ça me renvoie directement au 9 janvier 99. La date où je suis arrivée en France.
0: 9-01-99. Swad, six ans plus tard et des poussières, vous voilà aux victoires de la musique pour votre troisième album, Mesquelil, album de musique du monde de l'année 2006 aux victoires. C'est Swad Massy.

0: celles et ceux qui vous écoutent à ce moment-là pourraient vous qualifier votre musique. Alors là, voilà, il y a une petite guitare presque un peu andalouse.
1: Calvert aussi, ouais, un peu.
0: L'album dont on parle aujourd'hui, Zagat, il est très rock. Parce qu'en fait, au fond, vous êtes une rockeuse.
1: Ben, je l'ai été. Je l'ai été quand j'étais jeune. Et j'avoue qu'avec les nouvelles chansons et avec tout ce qui se passe en ce moment, je ne pouvais pas faire autre chose que le rock.
0: Ouais, alors vous l'avez été, et vous avez même, je crois, monté avec votre frère un des premiers groupes de rock en Algérie.
1: Alors, avec mon frère, j'ai beaucoup composé, j'ai travaillé avec lui, mais le groupe dans lequel j'ai fait partie en Algérie, c'était Atakor, il existait déjà.
0: D'accord.
1: Avant, et je l'ai intégré quelques années plus tard de sa création.
0: Et alors, c'était comment d'être une fille rockeuse en Algérie ?
1: Non, déjà, c'était pour moi... heureusement que j'ai eu affaire... j'étais un peu sous l'aile du bassiste, qui était un ami aussi.
0: Ouais.
1: Et ils m'ont vraiment aidée, parce que c'était pas évident pour une jeune femme de sortir déjà dehors et de faire de la musique. Mais pour moi, c'était une belle revanche sur la vie. Pour moi, il y avait plus rien qui pouvait m'arrêter.
0: C'est ça. Et comment vous l'avez découvert, ce rock ? Qu'est-ce qui vous a initié ?
1: Alors, déjà, moi, j'ai eu la chance d'avoir grandi au sein d'une famille mélomane qui adore toutes les musiques, et un oncle aussi qui était musicien, deux frères qui sont musiciens. Et ça m'a vraiment ouvert la porte vraiment pour entrer dans ce domaine.
0: Ouais.
1: Après, au sein de Atakor, c'est là où j'ai découvert Led Zeppelin, AC/DC, Aerosmith, U2. Atakor faisait beaucoup de reprises de ces groupes-là, et c'est là où j'ai découvert toutes ces belles musiques.
0: Et alors, votre instrument, la guitare, vous vous y mettez à quel moment et pourquoi ?
1: Alors, j'ai commencé un peu tard, mais vers 17 ans, à jouer à la guitare, parce que c'est grâce à mon frère Hassan qui m'a, pour mon anniversaire, m'a inscrite pour apprendre à jouer la guitare. Lui, il faisait du piano depuis déjà un moment. Et voilà, c'était mon cadeau d'anniversaire. Mmh. Et ça me permettait, c'était mon refuge, la guitare. C'était ma meilleure amie. J'étais très introvertie, et ça me permettait d'avoir une présence à qui parler.
0: Ouais. Et puis aussi un support pour composer.
1: Je composais beaucoup avec la guitare. J'aurais aimé jouer le piano, mais bon, quand mon frère jouait très très bien, ça m'a complexée. Du coup, je me suis concentrée sur la guitare.
0: Bon, alors merci aux frangins, parce que c'est très bien, ça m'arrange beaucoup que Swad Massi ait choisi la guitare. L'album Zagat, il est très très guitare. Vous allez l'entendre tout à l'heure. On va se balader dedans, mais avant, Swad, pour revenir donc à cette histoire de votre duo avec Marc Lavoine, j'avais envie de vous interroger sur votre rapport avec la variété française, puisqu'il n'y a pas que avec Marc Lavoine que vous avez chanté. Vous êtes sur l'album de duo de Florent Pagny. Savoir.

0: Ces chanteurs-là, vous les découvrez quand vous arrivez en France ou bien déjà en Algérie, vous les connaissiez?
1: Je les connaissais déjà d'Algérie parce que je regardais leurs clips et j'avais aussi, à l'époque, c'était des cassettes.
0: Ah oui.
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1: Ça nous rajeunit pas. Et j'avais la cassette de Cabrel, Florent Pagny aussi, ouais. Quelques chansons de lui, ouais, je les écoutais en Algérie.
0: C'est vrai qu'il faut dire, pour celles et ceux qui ne vous connaissent pas, Swad, vous ne faites pas des albums pour aller compter les pâquerettes dans les prés. C'est quand vous avez des choses à dire que vous allez en studio, que vous composez, que vous écrivez, que vous enregistrez des chansons. Et c'est vrai que l'album Zagat, donc déjà rien que son titre mérite qu'on s'arrête dessus. Zagat, donc c'est une petite expression qu'on peut, dire en français, ça se gâte. C'est une expression algérienne.
1: Algéroise.
0: Ouais, algéroise même, ouais, c'est à Alger qu'on dit ça. Ouais. Et on dit ça, alors on peut dire ça parfois quand c'est rigolo, quand des enfants ont fait une petite bêtise et qu'ils ont peur de se faire attraper par exemple.
1: Non mais je pense que c'est quand ils font des grandes bêtises, hein, Zagat.
0: Zagat, c'est... Faut avoir cassé un vase, un truc comme ça dans la maison.
1: Ouais, on peut avoir plein d'imagination pour ça, mais c'est vrai que c'est quand il faut se cacher quelque part.
0: Ok. Ça veut dire. Et donc là, c'est un peu votre réflexion sur le monde qui nous entoure, que ce soit la géopolitique ou même à des petits niveaux, même plus personnels. Zagat, ça se gâte, c'est une époque qui vous paraît morne, donc vous y répondez à coups de guitare.
1: Je pense que la majorité des personnes qui nous écoutent sont d'accord avec moi que ça se gâte partout. C'est triste. On se sent, on est acculé, on se sent vulnérable. J'ai l'impression que j'ai les poings liés. J'avais envie de transformer cette colère et cette peur en autre chose, en musique. J'ai acheté pas mal de cahiers. J'écrivais tout ce qui me passait par la tête. Et j'en ai fait des chansons. Fait des chansons parce que j'avais envie de sensibiliser les gens, j'avais envie de partager aussi. J'aime bien avoir l'avis d'autres personnes sur ce qui se passe. Et voilà, je l'ai fait en chanson.
0: Alors justement, l'avis des autres, c'est vrai que c'est, on sent que c'est important pour vous. Vous êtes dans la communication, dans le partage, Swad Massi. L'album, depuis qu'il est sorti, on est nombreuses et nombreux à en parler. Quel est le retour du public? Qu'est-ce qu'ils disent?
1: Alors, c'est difficile de parler de soi, mais j'aime bien, la plupart des gens aiment bien ce son rock, ça leur parle, ça leur rappelle un peu la période où il y avait beaucoup d'artistes engagés qui se révoltaient et qui participaient, qui avaient des festivals où ils chantaient, ça leur évoque cette période-là. Et ils aiment bien la pochette d'album, là, cette couleur.
0: Rouge!
1: Le rouge, oui. La photo aussi, qui rappelle un peu les guerrières berbères.
0: Ouais.
1: Et c'est les échos que j'ai eus, elles sont très positives et ça me fait vraiment plaisir.
0: C'est super que vous parliez de ça, du côté ensemble. Je ne sais pas comment décrire mieux, alors pourtant ce n'est pas mais c'est ensemble. C'est-à-dire qu'on a vécu des périodes, dans les années 80, dans les années 90, où on était rassemblés, alors derrière des artistes notamment, et on était tous ensemble, et on chantait ensemble des chansons, je me souviens par exemple de Salut à toi, des Berruriers Noirs, des choses comme ça, où il y avait un sentiment de communauté qu'on a peut-être perdu. On parle même maintenant d'archipélisation de notre société, ça veut dire on est chacun sur un petit bout d'île avec un téléphone qui nous envoie que les infos qu'on aime, que des gens qui sont d'accord avec nous et on communique plus. Donc vous pensez que des chansons, des concerts, ça peut rassembler les gens?
1: Je pense que la chanson a toujours rassemblé les gens. Elle a toujours, on a toujours construit des ponts avec les chansons, la musique, et ce qui nous permet aussi de créer des sas. C'est parfois de s'isoler aussi, de réécouter des chanteurs ou des chansons qu'on aime bien. Moi, je suis à l'ancienne. J'aime bien mettre un CD et écouter tout l'album. Ça me permet aussi de me poser, parce que on reçoit tellement d'informations qu'on sait plus quoi prendre, et voilà.
0: Donc se plonger dans un album. Alors plongeons, tiens, puisque c'est l'heure, dans Agathe, l'album de Souad Massi. Vous croiserez Tilly.

0: On parlait tout à l'heure des guitares électriques, elles arrivent, mais je voulais qu'on parle de ce moment-là aussi, de l'album. Alors, pour le coup, ceux qui vous ont découvert à vos débuts vont dire « Ah, on retrouve notre Swad qu'on aime !» Presque folkeuse, en ouais. fait. Qu'est-ce que ça dit, cette chanson?
1: En fait, cette chanson, elle paraît triste. Elle est triste.
0: Un peu mélancolique.
1: Mais, hein, elle est mélancolique, mais il y a une forme d'amour aussi. Parce que je demande au soleil d'aller caresser la joue d'une autre personne qui est triste. Voilà, c'est une chanson aussi sur le partage.
0: Allez, on branche les guitares.

0: souviens de Rachida qui chantait du rock en arabe. Là, vous faites ça sur Zagat, cette chanson géniale. Il y a beaucoup de rock en langue arabe?
1: En tout cas, que ce soit au Maghreb ou au Moyen-Orient, j'ai rencontré pas mal de jeunes qui faisaient du rock ou du rap ou du reggae. Vous avez parlé de Rachida, je voulais juste rebondir parce que Justin Adams avait réalisé pas mal d'albums de Rachida et c'est lui aussi qui a réalisé cet album.
0: Ouais.
1: Peut-être que c'est pour ça qu'on retrouve aussi quelques sonorités.
0: On sent quelque chose, bien sûr. Il y a une cousinade quelque part. Mais ce qui est super, c'est que en fait vous aviez vos compositions et Justin Adams, il arrive en fait après, une fois que vous êtes en studio et que vous voulez donner une couleur particulière, c'est ça?
1: Dès le départ, j'avais envie d'aller vers le rock et c'est vrai que Justin Adams, il est venu, il m'a encadré et il a réalisé, il a fait les arrangements et il a ramené sa couleur aussi, très rock.
0: Et il a même fait ressortir votre côté punk.

0: Moi, j'ai décidé, c'est mon nouvel hymne. 6 heures du matin, c'est l'hymne de la charge mentale. Soit, oh bravo.
1: À chaque fois que je suis dans le métro le matin, je pense à cette chanson. Je vois les gens fatigués. J'ai dit, on est tous pareils, on est tous fatigués. Ouais. Surtout les femmes.
0: Surtout les femmes. Ouais. Vous regardez beaucoup les gens vivre autour de vous pour vous inspirer.
1: C'est fou parce que moi, le matin, ou pas le matin, spécialement le matin, mais je ne regarde pas mon téléphone dans les transports parce que déjà je perds beaucoup d'affaires. Et je regarde les gens et c'est dur. Hein. Je ne voudrais pas critiquer, mais je fais partie des rares personnes qui regardent les autres ou qui lisent ou pensives, mais pas sur mon écran.
0: Ouais.
1: C'est pas que les ados, que les jeunes, même les personnes de mon âge ou sont tous sur leurs écrans et ouais. Ça me fait vraiment peur.
0: Oui, parce qu'on
1: se regarde plus.
0: On se regarde plus ouais. Et on ne rêvasse plus. Parce ouais. Qu'en fait, quand on est sur le téléphone, alors on a beau regarder des trucs débiles, ouais. N'empêche que le cerveau est occupé. Alors que c'est la divagation finalement qui fait la créativité.
1: Et parfois, je me dis, si jamais il arrive quoi que ce soit, un vol ou quelqu'un qui fait un malaise, on ne sait même pas comment il était habillé, on ne sait pas ce qui se passe autour de nous. Et on est vraiment dans notre monde, dans notre écran. Et ça nous, je ne sais pas, moi, ça, c'est quelque chose vraiment qui me fait vraiment peur.
0: Oui, c'est effrayant. En fait, on n'a pas conscience de notre environnement. Alors qu'on vit dans un monde où on devrait faire très attention à notre environnement.
1: Bien sûr.
0: Ah, voilà.
1: Bien sûr.
0: Une des leçons de Zagat, l'album de Souad Massi. Allez.

0: vous pour ce bel album, Zagat. C'est un album qui a été, vous diriez, plutôt facile à fabriquer, à imaginer, à inventer, ou ça s'est fait un peu dans la douleur?
1: Est-ce qu'il était facile à faire? Non, pas du tout. Moi, je prends beaucoup de temps pour écrire et je me prends la tête quand j'écris. J'essaie de choisir. Je fais très très attention quand je choisis mes mots et c'est vraiment à chaque fois c'est une période pour moi de recherche et de tension. Ça n'a jamais été facile.
0: Donc vous voulez à la fois être précise, incisive, quand on cherche le mot juste, c'est ça en fait qui se passe, c'est qu'on veut pas, on veut que tout le monde comprenne.
1: En fait, j'ai l'idée, j'écris bien sûr, après c'est vrai que j'écris en arabe à part les chansons que j'ai en français,
0: ouais.
1: Mais c'est que je suis très très dure avec moi-même parce que je suis très exigeante, je me dis toujours que c'est pas assez, c'est pas bien, il faut que j'écrive mieux que ça, je suis très très dure avec moi-même.
0: Mais Swed, le monde entier vous aime, en France on vous adore, pour vos concerts, on vous attend en Allemagne, en Angleterre, en Hollande, est-ce que ça, alors même si j'entends et j'admire le fait que vous soyez si dure avec vous-même, mais est-ce que ça vous apporte quand même un peu de réconfort dans les moments de doute?
1: Le réconfort, je l'ai sincèrement quand je suis sur scène. Quand je suis sur scène, parce que je partage la musique avec mes musiciens, il y a une interaction avec le public, je vois comment ils réagissent, c'est ce que j'aime, c'est ça mon réconfort. Mais après, dans l'écriture, non, ça a toujours été douloureux pour moi.
0: Bon, bah merci de vous faire un peu mal pour
1: c'est
0: nous faire beaucoup
1: grossesse.
0: De bien après.
1: C'est comme une grossesse, oui.
0: Mais c'est un beau bébé,
1: merci.
0: Sachez-le.
1: Ouais,
0: sachez-le.
1: C'est mon troisième bébé.
0: C'est ça, un bébé.
1: Non, j'en ai d'autres, mais bon, c'est... Non, je parle des albums. Hein,
0: oui.
1: J'ai pas 10 enfants.
0: Alors, c'est un bébé, du coup, quand ils filons la métaphore, ouais. Un bébé qui a été enregistré à moitié en Angleterre
1: France.
0: Et à moitié en France.
1: Oui,
0: ouais.
1: Oui, j'avais envie d'avoir ce son british.
0: Ça marche, hein. Ouais.
1: J'allais vers le rock et j'avais vraiment envie de ne pas tricher. Et même avec Justin, avec les musiciens avec qui j'ai travaillé en partie en Angleterre, j'avais besoin de cette énergie anglaise, on va dire, pour certaines chansons.
0: Et puis, il y a des invités aussi sur le disque. Alors, un grand philosophe du XIIe siècle, andalou de langue arabe, il s'appelle Averroès, et vous le citez dans la chanson « L'équation numéro 2 ». Et si vous vous dites « Oh là là, mais moi, en cours de philo, j'ai pas révisé Averroès », croyez-moi, cette phrase-là, vous la connaissez sans savoir même que c'est de lui.
2: L'ignorance mène à la peur. Et la peur mène à la haine, et la haine mène à la violence. Voilà l'équation.
0: Ah, et c'est très puissant, hein, ces mots d'Averroès. Ça vous arrive souvent de citer des auteurs dans vos chansons ou c'est une première?
1: Alors, dans le passé, j'ai le plaisir de lire des poèmes avec des musiciens dans la formation Cœur de Cordoue. Et je rendais hommage à certains poètes. Et ça m'a toujours inspirée pour écrire. C'est-à-dire que ça m'arrive de prendre au hasard un philosophe ou un écrivain et je lis une citation très connue et ça mûrit après dans ma tête et je peux composer à partir d'une citation, par exemple.
0: Voilà, Swed Massy, fit Averroès. C'est pas tout le monde.
1: C'est la classe.
0: C'est
1: la classe.
0: Exactement. Il y a aussi Youssoupha. Youssoupha est sur l'album pour une chanson qui s'appelle Congo Connection. Alors oui, ça parle du Congo, mais ça peut parler de tout un tas d'autres pays d'Afrique.
1: Tout à fait. Où les enfants, où les gens sont exploités.
0: C'est sûr. Des pays qui devraient être les plus riches parce qu'ils ont les ressources énormes et pourtant les gens crèvent de faim.
1: Et dommage parce que il y a de la corruption. Et c'est toujours les pauvres qui payent. Et j'avais envie de soulever surtout le problème des enfants qui sont exploités dans les mines et pour fabriquer nos fameux téléphones, ordinateurs, avions, drones. Et voilà, tout est connecté. On le voit pas parfois, mais c'est des nouvelles drogues en fait.
0: Youssoupha et vous, c'est beau. Ouais.

0: Alors elle fait ça, Swad Massi, dans son album Zagat, elle partage avec vous sa vision du monde. Alors oui, il peut être très laid en ce moment, il peut faire très peur, mais ça ne veut pas dire qu'on ne peut rien en faire. C'est ça en fait un peu votre philosophie, on peut en faire quelque chose de tout ça.
1: De toute façon, on n'a pas le choix.
0: Oui,
1: moi j'estime que quand on est adulte, il faut qu'on se surpasse pour rassurer nos enfants, ceux qu'on aime, et autant qu'artiste... Je pense que notre rôle, c'est aussi de pouvoir avoir l'intelligence de faire jaillir la lumière de l'obscurité. Je pense que c'est notre rôle aussi, à nous les artistes.
0: Ouais, alors il y a, pour terminer, ma chère Swad Massi, un duo avec Gaël Faye. Ça s'appelle « D'ici, de là-bas ». C'est l'identité, là, qui est questionnée. C'est quelque chose qui vous tracasse ou pas ?
1: Alors, c'est une chanson que j'ai faite avec Gaël Faye, c'est pour dénoncer le racisme.
0: Ouais.
1: C'est l'identité, oui et non, parce que moi je sais d'où je viens et je sais où je suis. C'est un bagage qui m'a enrichi plus qu'autre chose. C'est surtout pour dénoncer les amalgames, parce que nos origines, à nous, on ne va pas les effacer pour faire plaisir à certains. C'est juste pour dire que pour nous, c'est une richesse, cette double culture, et qu'on est là pour rayonner et pour construire, et que c'est tout, que c'est possible.
0: Ouais, et c'est dit avec tellement de finesse, d'intelligence. Swad Massi, merci d'avoir rebranché les guitares électriques.
1: Ça vous va.
0: Merci de l'invitation.

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4: Me voilà devant le gymnase Honoré et Jean Fleury. Quartier Coubertin, quoi. Alors, il y a les gars de la ville là, qui sont en train de nettoyer tout ça. Les rues. Bon, je vais aller les embêter un petit peu. Peut-être même essayer de conduire, aller savoir. Sur un malentendu. Bonjour, je voulais savoir si je peux monter avec vous pour voir comment ça marche, votre petite machine.
5: On n'a vraiment pas le droit.
4: On met juste un petit tour.
6: Si vous voulez.
5: Oui, ok, d'accord.
4: Merci. Le volant est à droite.
5: Oui.
7: Quand on n'est pas habitué, ça fait drôle la première fois, en fait.
4: Bon. Eh ben, il faudrait aller conduire en Angleterre.
5: Oui.
4: Comment ça marche, cette affaire ?
5: C'est un joystick, c'est-à-dire qu'on fait descendre le joystick, les balais descendent, la machine démarre, on passe la vitesse 1, et puis voilà.
4: Alors, bon, les balais nettoient, donc ça envoie de l'eau et tout.
7: Ça envoie de l'eau,
4: puis après...
7: ça ramasse toute la merde, si on peut dire comme ça, oui.
4: Voilà. Et ça la met où, toute la merde ?
7: Ça la met dans la Yen cuve à l'intérieur, ça la met tout à l'intérieur. Et après, quand on fait de matinée, on va vider.
4: Vous la videz où ?
7: On la vide au jardin, le coq. Il y a une benne affrétée exprès pour...
4: Ah, d'accord.
7: Voilà.
4: Vous êtes en train de faire un gros bouchon.
7: Mais c'est le service public. Mais après, c'est les premiers à être contents quand c'est propre.
4: Je peux conduire ?
7: Non.
4: Eh bien, il y a une autre petite voiturette. Tiens, on va aller le voir.
8: Bonjour.
4: Bonjour. Ah, c'est pas la même que celle de Jocelyn ?
8: Non, parce que lui, c'est une balayeuse et nous, c'est une labeuse. Et il passe derrière nous.
4: Ah, ça y est, j'ai compris le truc. Je peux conduire ?
8: Ah non, là, je peux pas, là.
4: Il y a un degré de conducteur. Il y a des conducteurs, ils conduisent les balayeuses et les autres, ils conduisent les laveuses.
8: Oui, parce que là, il faut passer un cassesse. Parce que pour une balayeuse, il faut avoir le poids lourd et voilà.
4: Bon, Fabrice, il paraît que c'est vous le rigolo de la bande.
9: Peut-être. Vaut mieux rire au boulot que ça la gueule.
4: Moi, quand on a un Karcher comme ça dans les mains, on n'a pas envie parfois de donner un petit coup de Karcher de temps en temps, de faire des blagues, quoi.
9: On n'a pas trop le temps.
4: Bon, une petite blague vite fait sur un passant. Je peux essayer ?
9: Non.
4: Oh, non. J'ai essayé de conduire, mais personne ne veut me prêter son matériel.
9: Non, c'est interdit.
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10: Bonjour Julie, bonjour tout le monde.
11: Il y a un débat, Lucie, sur l'origine de la Loire. Je ne sais pas si vous qui nous écoutez, vous êtes au courant, mais c'est ce que vous nous racontez en tout cas aujourd'hui.
10: Oui, alors je parle bien du fleuve. Le plus long fleuve qui s'écoule entièrement en France. 1020 km de long. Fleuve légendaire, royal, qui a vu naître ses fameux châteaux. Fleuve sauvage aussi, puisque c'est l'un de ses surnoms. Est-ce que vous savez où la Loire prend sa source, Julie ?
11: Mais oui, carrément, je le sais, Lucie mieux sait qu'elle prend sa source au Mont Gerbier de Jonc.
10: Excellente réponse, bravo, c'est en Ardèche, dans le Massif central. Plus précisément, c'est une montagne, le Mont Gerbier de Jonc, très reconnaissable avec sa forme arrondie. C'est un ancien volcan qui semble avoir été posé là, comme ça, par un géant. La Loire prend apparemment sa source à environ 1400 mètres d'altitude. Et je dis environ parce que, encore une fois, il y a débat. Sur place, il y a trois sources différentes qui sont indiquées comme étant la source de la Loire. Il y a l'authentique source de la Loire, la géographique source de la Loire et la véritable source de la Loire. Les trois sont des filets d'eau ou au mieux des ruisseaux. Et là, c'est le moment de se souvenir de vos cours de primaire. Pour former un fleuve, il faut qu'il y ait une source, rejointe par d'autres sources affluentes, puis par des rivières affluentes, etc., etc., pour finalement que tout ça aille se jeter dans la mer. Mais alors, comment il peut y avoir une source géographique, une source véritable et une source authentique de la Loire ? Eh bien, parce que les propriétaires des terrains sur lesquels sont situées ces sources se sont chamaillés pendant longtemps pour savoir lequel était le propriétaire de la source de la Loire. Question certainement d'argent et de tourisme.
11: Bien sûr, aujourd'hui, Lucie, c'est fini. Quand même, les chamailleries, tout le monde s'est mis d'accord.
10: Bien sûr que oui, tout ça c'est terminé. Aujourd'hui, on parle des sources de la Loire. En fait, la Loire prendrait sa source dans la nappe phréatique sous le mont Gerbier de Jonc. Nappe phréatique qui fait jaillir non pas trois sources, mais une trentaine au pied du mont. Alors, il n'y a pas de source sources officielles, en fait. Et cerise sur le gâteau, certains bénévoles se sont mis à chercher quelle était la vraie source de la Loire. Et ils se sont rendus compte que le premier affluent du fleuve prenait sa source plus haut et plus loin que ces fameuses sources dont je vous parlais tout à l'heure. Même si on n'est pas sûr de sa source principale, on est sûr qu'elle se jette à Saint-Nazaire. Et là, il n'y a pas besoin d'investigation.
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0: Le vin, ça prend du temps. 18 mois en général en Bourgogne avant d'être mis en bouteille. En ce moment, le millésime 2024 finit son élevage en fût comme à Beaune chez Philippe Pacalé. C'est dans le calme de ses caves qu'il nous raconte les notes aromatiques de son Gevrey 2024.
6: Donc là, on a changé de cave. On est plutôt sur du 2024, c'est ça ?
12: On est sur des 2024 rouges.
6: Attendez, vous voulez que je prenne votre micro ? C'est peut-être plus pratique. Hop, voilà. Donc là, vous avez ouvert le tonneau. Vous plongez la
12: pipette. Et on se retrouve avec un misime classique, c'est pour ça qu'on voit. On a une belle robe rubis, Gevrey Village. C'est quatre parcelles différentes. Gevrey, c'est toujours beaucoup de fruits. Hein. Ça fait un vin assez gourmand et toujours beaucoup de structure. Il y a les deux. Si on prend 10 personnes, toujours 7 qui l'apprécient. On va les soutirer pour les mettre en bouteille l'année prochaine.
6: Quand vous dites préparer, ça veut dire que...
12: On a mis un bouchon.
6: Ça, donc là, c'est le bouchon qui est à l'intérieur du...
12: Voilà, après on met le robinet.
6: D'accord.
12: Parce qu'on n'utilise pas de pompe, on fait par gravité. Ça évite d'aspirer le vin, c'est moins stressant.
6: C'est plus doux.
12: Voilà.
6: Ah, on peut stresser des vins.
12: Ouais, c'est de la matière vivante. Ouais. C'est comme nous, ça évolue. C'est un peu à l'image de l'homme, le vin. C'est un produit culturel. Il y a beaucoup de points communs.
6: Donc il faut lui apporter beaucoup de douceur. Ouais.
12: Même si la forme du vin, là, c'est le tonneau après la bouteille. Nous, on a un squelette, c'est différent. Mais c'est une construction différente.
6: Oui, mais nous, on se trimballe avec le même squelette toute la vie.
12: Voilà.
6: Et eux, ils changent de squelette quand même.
12: Mais on grandit plus à partir de 21 ans, normalement.
6: Non.
12: Alors que les vins, dès qu'on les a mis en bouteille, ils grandissent, mais différemment, parce qu'ils sont aussi coincés dans cette bouteille.
6: C'est pour ça qu'on a cette forme de tonneau, finalement, parce qu'on aurait pu mettre ça dans des cubes, finalement.
12: Enfin... C'est un œuf coupé au deux bouts. L'œuf sous la terre, la gestation, enfin, il y a toujours une jolie philosophie avec tout ça, mais c'est... Hein, il y a un sédiment qui se forme au fond du tonneau, qui s'appelle la lie, donc quand vous remuez le tonneau, ben, ça remélange, ça dynamise, quoi. C'est un peu comme un bébé avec son placenta, quoi. C'est... Il y a une naissance. Et ça protège le vin, donc ça dure un certain temps. C'est pour ça qu'on doit soutirer. J'ai un rôle protecteur et nourricier. C'est bien fait, quand même.
0: Philippe Pacalé à Beaune est le papa de 50 000 bébés, quand même. Bouteilles par an, c'est pas rien. Et ça fait partie de la fierté de notre région.
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1: Vous êtes dans un club de quelque chose, vous? Genre, vous faites du foot le dimanche matin ou du tennis le mardi soir, à moins que vous attendiez impatiemment le mercredi après-midi pour aller vous éclater au club des cheveux d'argent. Cathy, elle, son club à Bois-Guillaume, il s'appelle Invigno Meritas. Bon, je vous le dis, Cathy, dans son club, on cultive du raisin. Par contre, j'ai du mal à la trouver.
2: Ah, si on se carre pas au même endroit aussi, hein?
1: Bah oui.
2: Comment tu vas?
3: Bien, et toi?
2: T'as vu le soleil?
3: Bah écoute, regarde, l'exposition est
2: magnifique, hein.
1: On est au pied du conservatoire de musique de Bois-Guillaume.
3: Oui.
1: Et ici, Cathy et ses copains ont planté des vignes pour faire du vin.
3: Bah oui, le vin de Invigno Meritas.
2: Tu me les montres de plus près, là?
3: Allez, on y va.
1: Il y en a pas mal des vignes dans l'agglo rouennaise.
3: Il y en a à Bois-Guillaume, il y en a à Biorel, il y en a à Mont-Saint-Aignan.
1: Et les copains d'Invigno Meritas n'en ont pas qu'au conservatoire de Bois-Guillaume.
3: Deux arts sur le Mont-Fortin, avec 1431 pieds. Et tu peux voir les vignes de Rouen. Quand tu es en bas de la rue Jeanne d'Arc, tu lèves le nez au-dessus de la gare, tu vois les vignes.
2: Alors qu'est-ce qui vous a pris de monter cette association là de viticulteurs amateurs?
3: Une idée folle de Philippe Rivals, qui est d'une famille de vignerons dans le Tarn. Et il habite à Bois-Guillaume, en face d'un terrain, et il disait ça serait bien de mettre des vignes sur ce terrain. Et avec le propriétaire du terrain, monsieur Humann, il nous a mis à disposition gracieusement son terrain. Et puis, courageusement, les vignerons de Bois-Guillaume ont planté différents cépages. Ça fait 10 ans.
1: Elle n'est pas toute jeune, l'association.
3: Ça fait 10 ans que l'association existe. On apprend sur le tas.
2: Tu connaissais rien avant, toi?
3: Rien du tout.
1: Rien du tout.
3: Rien du tout.
2: Et là, t'es venu avec ton sécateur et tout.
3: Ouais, je peux te montrer comment on taille une vigne maintenant.
2: Mais c'est la période, en fait.
3: Hein, on va le faire, là, ça y est, on commence. Ouais. On attend un petit peu parce qu'on voudrait pas se taper des petites gelées le mois prochain.
2: Quand t'étais gamine, tu gaulais les pommiers?
3: Oui, plutôt les pommiers qui
2: est... Aujourd'hui, tu tailles les vignes.
3: C'est ça.
2: Il a fallu prendre des cours ou quoi, alors? Comment vous avez appris?
3: On fait des cours ouverts à tout public. On a eu la semaine dernière une session de taille.
2: Ah, vous en donnez en plus?
3: Bois-Guillaume, les gens viennent.
1: Il y avait du monde à la dernière session de taille.
3: On était une quinzaine de personnes quand
2: même. C'était une session de taille.
3: Tu veux essayer?
2: Vas-y, mais il faut pas trop couper alors. Mars, c'est pas encore trop le moment. Là.
3: On peut commencer là. Sur le dessus, tu vois, t'as des départs comme ça. Ouais. Et à partir de là, tu comptes 1, 2 bourgeons et tu coupes.
2: Tout simplement.
3: Voilà.
2: Tu mets tout par terre.
3: Tout ce qui est mort, hop, tu coupes.
2: Combien il y a de pieds en tout à...
1: Elle te l'a dit tout à l'heure.
3: 1431. Et tu sais pourquoi?
2: 1431.
3: Ça te rappelle pas une date?
2: C'est pas Waterloo.
3: Non.
2: C'est pas...
3: C'est chez nous quand même, hein. Rouen.
2: Ah, Jeanne d'Arc.
3: Eh ben oui.
1: C'est en 1431.
2: Quelle était... est-ce que vous avez une cuvée Jeanne d'Arc au moins?
3: Pas encore.
1: Mais c'est une idée.
3: Bien vu, Fred.
1: Et il est comment ce vin?
3: Il est bon.
1: Il est bon.
3: Très très bon.
1: Il leur reste des bouteilles des premières cuvées.
3: Oui, plein. Ouais.
1: Ouais. Il était pas aussi bon.
2: Vous les gardez pour la postérité, quoi.
3: Exactement.
2: Pour la collection.
3: Pour les gens qu'on aime pas.
2: Ouais. Tiens.
1: Vous savez ce qu'ils font avec les feuilles de vigne?
3: On fait des feuilles de vigne farcies.
1: Rien ne se perd.
3: C'est très très bon.
1: Tapez une vigne au Meritas sur un moteur de recherche, vous aurez toutes les infos.

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1: Pour changer, je ne vais pas vous apprendre un mot, mais vous apprendre quelques subtilités pour écrire en breton. Et ensuite, place à un prénom pour changer aussi.
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1: Bon, c'est la journée du changement. Alors, je vous apprends chaque jour des mots. La pratique orale, c'est bien, mais l'écrit, c'est important aussi. Alors, dans l'alphabet breton, il y a deux ou trois petites choses à savoir. En premier, vous verrez une lettre que vous connaissez, mais que vous ne prononcez pas bien. C'est le C'H, qui sert à écrire le son RE, et donc pas CHE ni QUE, c'est RE. C'est un gros H aspiré. Pensez à un hangar, hein, voilà, comme ça, ça va vous aider. Ensuite, une autre chose à savoir, pas de bol, le cul n'existe pas en breton, on ne parle pas de cul, mais à la place, nous avons le K, qui sert à remplacer donc le cul, mais aussi le C, et ça sert à faire le son que. Un K, tout simplement. Donc avec ça, vous ne devriez plus confondre C'H, c'est le H, le hangar, hein. Et si c'est un K, eh ben là, vous pourrez dire K. Ça paraît bête comme chou, mais c'est important à connaître pour pouvoir écrire, mais aussi lire et retrouver la bonne prononciation. À vous de répéter, ou alors écrivez-le quelque part pour vous en souvenir.
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1: Et pour changer des noms de lieux de famille, un prénom aujourd'hui qui est sûrement parmi les plus répandus, ou du moins dans le top des prénoms bretons, c'est Maël, avec sa variante Maëlan. Alors Maël, c'est un très vieux prénom, commun à d'autres langues celtiques. Maël, ça vient du Moyen-Âge, de l'époque du vieux breton, et ce nom était celui des princes ou des chefs de clan, à l'époque où la Bretagne était clanique, évidemment. Mais ce joli prénom est resté. Maël, c'est un prénom masculin, féminisé depuis peu, mais Maël, c'est le chef de clan, et dans Maëlan, eh bien là, on a une contraction de Maël et Tan, qui donne Maël Dan. Et ensuite, Maëlan, c'est-à-dire le chef de feu, donc au caractère bien trempé. C'est lissé en Maëlan. Voilà. Il est temps pour moi de vous laisser, de vous dire à demain, même heure, Canoir-Houas.
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3: Pierre Nus s'installe pour les astuces de sa mamama. Bonjour Pierre.
4: Guten Morgen, Hubert. Un salut, Bissam.
3: Info pour celles et ceux qui viennent de découvrir peut-être une rayure sur un de leurs meubles.
4: Hop là, je vais t'en passer. Oui, ça arrive, hein. Une dent de chien, une griffe de chat, un jouet de bébé. Les roues des camions en plastique, ça laisse des traces des fois. Bon, un petit choc. Ça peut parfois abîmer vos meubles préférés, mais mamama m'a rassuré. Elle m'a dit d'acheter des noix. Alors c'est pas parce que je porte le même patronyme que j'en fais la promotion, mais le cerneau de noix est riche en huile et graisse naturelle. Mais c'est l'intérieur de la noix, calme. N'y allez pas avec la coquille pour frotter sur le meuble, ça va empirer les choses. Vous frottez le cerneau directement sur la rayure en allant dans le sens du grain du bois. Bon, faut un peu frotter, hein.
3: Vous frottez longtemps. Un petit peu quand même.
4: Voilà, faut que l'huile sorte. Et il faut laisser agir l'huile pendant environ 5 à 10 minutes pour qu'elle pénètre le bois. L'huile libérée va dans la rayure, ça aide à nourrir le bois sec qui est exposé par la rayure. Et surtout, les pigments naturels de la noix vont aider à teindre la rayure. Et ça va mieux correspondre à la couleur du bois qui l'environne, ça la rend beaucoup moins visible, cette rayure. Ensuite, vous laissez agir, vous essuyez l'excès d'huile avec un chiffon doux et propre, n'y allez pas avec le côté vert de l'éponge, Gal, et vous lustrez légèrement la zone. Alors ça fonctionne beaucoup mieux sur les rayures peu profondes et sur les bois dont la couleur est proche de celle du cerneau de noix, donc un brun assez clair. Mm-hmm. Les meubles verts ou rouges, vous oubliez.
3: Oui, bah.
4: Merci, maman.

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1: À Dun-le-Palestel, vous êtes peut-être déjà passé par la Palette, un lieu social et culturel où on peut tout aussi bien avoir une aide administrative pour faire des papiers que découvrir un atelier cuisine. Mais c'était quoi ici avant ?
2: Laurence, je suis à l'atelier pâtisserie que Béatrice anime, très sympathique. Pour l'instant, je suis en train de faire mon coulis de framboise. Ici, c'est un cabinet dentaire. C'était le docteur Souverain qui a exercé ici pendant des années et des années. Et moi, j'étais une de ses patientes. J'étais gamine, hein, je me souviens. Et je venais ici, j'avais un appareil dentaire.
1: C'était ici, dans cette salle qui est en bas ?
2: Alors non, c'était à l'étage.
3: Béatrice Guimino.
1: La chef pâtissière. La Palette.
3: C'est un lieu social où on peut demander n'importe quoi. Le moindre papier, quand on a des problèmes, ils sont toujours là. Et au niveau animation, et tout.
4: Anna. Ici, on se rencontre, on se retrouve entre nous. Des fois, on s'est perdu de vue plus longtemps. Et on se retrouve autour d'une expo ou simplement autour d'un papier qu'on a besoin de faire imprimer. Donc du coup, ouais, c'est un espace aussi de rencontre, ouvert à tout le monde.
1: Hélène.
5: J'ai habité dans le Palestel depuis 18 ans. Je suis une artiste ici, je connais le Palette bien. Et aussi, j'ai un petit souvenir d'une maison, une part de le Palette avant. Avant, c'est deux bâtiments séparés. Et une, c'est le dentiste et une, c'est une petite maison. Je connais les deux propriétaires. Une, c'est un couple, s'appelle Les et Jill Davis. C'est une couple anglaise. Et avant ça, c'est une dame, elle est française. C'est Madame Disbourret, Madeleine, gentille dame. Quand j'étais arrivée en France, elle est super gentille avec moi. Elle avait son maison dans l'après-midi. Elle offert le biscuit, le boisson dans son cuisine. C'est une petite cuisine. C'est toujours existe le carrelage.
1: Ah oui, c'est vrai, il y a un magnifique carrelage dans la salle à côté de l'ancien cabinet de dentiste.
5: Oui, et ça, c'est le cuisine de Madeleine. Les deux familles, c'est vraiment adorable. Même bonnes énergies de son caractère qui toujours existe, je trouve, dans le bâtiment de la Palette. Okay. C'est comme une deuxième maison pour moi. Aussi.
1: Dentiste, maison, puis lieux socio-culturels, les bonnes ondes ont traversé le temps à la Palette.
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6: Et adieu, mieux adieu, couchiba. Vous allez bien, Franck?
7: Très, très bien. J'ai une pêche aujourd'hui.
6: Bon, mais tant mieux. Moi, je ne sais pas, je n'ai pas bien dormi la nuit dernière. Il passe plat dormite, là, l'année passée. Vous savez pourquoi?
7: Ben non.
6: Ben à cause de mes voisins. Ah. Ils m'ont empêché de dormir. Alors, mais, à quoi arrive au paga et les grands gauch perieux? Alors, heureusement pour moi, grand gauch perieux, ça n'arrive pas souvent. Mais quand même, quel sagan que mes voisins ont fait la nuit dernière.
7: Quel sagan? Alors je connais pas, qu'est-ce que ça veut dire ça?
6: Mais qu'est-ce que le sagan? Oui. C'est le bruit, le sagan c'est le vacarme, le tapage. Vous voyez le genre de nuit que j'ai passé.
7: Oh là là, oui.
6: Alors faire du sagan, faire des sagans, c'est faire du bruit. Chez nous, en français régional, en francitan, vous pouvez entendre quel sagan, et qu'une sagan, un sagan du diable, une sagan del diable, en version originale. Le sagan, c'est aussi le tapage consécutif à une querelle. Quel sagan?
7: C'est marrant parce que Sagan, moi, ça me fait penser à Françoise Sagan.
6: Ah, c'est vrai, vous avez tout à fait raison. Mais oui, Françoise Sagan, effectivement, une femme de lettres française. Ben, Noscudo, en Corsi, à Cazar, en 1935, née dans le Quercy et dans le Lot, à Cajar, en 1935, et décédée en 2004. Alors, une précisionnette, elle passe au nom officiel. En réalité, Sagan n'était pas son véritable nom. Elle s'appelait Françoise Quarez. Final, la question que nous pouvons poser à Franz. On peut se poser cette question. Pourquoi avait-elle choisi ce pseudonyme Sagan? Ben, peut-être espérait-elle que son nom fasse du bruit.
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8: Wikizef, petit guide à l'usage des étrangers du sud du péage d'Arras en vacances dans notre belle région.
9: Nous sommes de retour dans la famille. En ce moment, il fait beau, il fait froid. Ben, on est dans le nord, hein. Il y avait un indice. Hein. Et en plus, il y a un vent de voleur. C'est une situation que j'aime peu parce qu'en général, quand on dit « Oh, il fait froid », on nous répond « Ben non, il fait pas froid ». C'est le vent qui est froid. Je pourrais la taper, la personne qui me dit ça. Parce que la conséquence directe du vent froid, c'est qu'il fait froid. Du coup, avance et ferme votre gif. Donc, je résume. Il fait froid, mais il fait beau. Il y a quelqu'un qui a allumé la lumière et d'un coup, vous voyez votre cousine enlever son manteau, tirer sur son col et pousser un soupir. Je sais pas ce que j'ai étouffe d'un coup. Et son mari de répondre. Qu'est-ce que t'as tes vapeurs de belle-mère? Ne paniquez pas. Wikiz est là pour vous aider. Je vous comprends, ça surprend. Bon, ce n'est pas très 21e siècle comme expression. Mais c'est celle qu'utilisait ma grand-mère quand elle avait une bouffée de chaleur. Ou quand elle remarquait que quelqu'un avait anormalement chaud. Cocteau, tête rouge, t'as des vapeurs de belle-mère ou quoi?
10: Définition.
9: Les vapeurs de belle-mère sont originellement les bouffées de chaleur dont souffre la majorité de la gente féminine lors du dérèglement hormonal conséquent de l'arrivée de la ménopause. Quand je parle des filles et de leurs soucis, en général, je préfère partir dans le médical par les temps qui courent, c'est plus sûr. Et puis c'est imagé, parce que dans l'esprit de ma grand-mère, que je rappelle est enterrée au cimetière de l'Est depuis les années 80, je replace dans le contexte. Hein. La ménopause atteignait essentiellement les belles-mères. Ou si vous préférez, si t'es belle-mère, t'es forcément ménopausée. Et je tiens à préciser qu'elle disait ça aussi aux hommes. Mais quand est-ce que ça peut vous arriver d'avoir des vapeurs de belle-mère, par exemple?
10: Exemple.
9: En écoutant le discours de Vladimir Poutine, en s'apercevant que son match Tinder, ben, c'est sa sœur, avec leur nouvelle mode de pas mettre la photo en plus. Et alternative à vapeur de belle-mère, il y a « J'ai chaud, je crois que j'ai une buée ».
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1: Moi, c'est Sabine.
2: Routy, sage-femme à la maternité.
1: C'est ça. Vous venez d'arriver, vous sortez, vous arrivez.
3: Bon. J'arrive.
2: Juste pour vous. Ouais. J'étais diplômée en 96. J'ai toujours voulu faire ça. Je me suis décidée en troisième, mais j'ai pas changé mon fusil d'épaule.
1: Alors, on va où?
2: Eh ben, on va monter en salle de préparation à la naissance.
1: Ah, c'est où?
2: Deux étages.
1: Ok, avec les petits coussins d'allaitement. La petite tape pour le bébé.
2: Je pense qu'on apporte des informations, on les accompagne. C'est vraiment de l'échange avec les patientes.
1: C'est ça qui a changé le
2: oui.
1: plus.
2: Avant, on disait qu'on apprenait à pousser aussi. Oui. C'est des choses qu'on fait plus, en fait.
1: Ah, c'est fini?
2: On parlait pas de préparation à la naissance et à la parentalité, en fait. Déjà, le terme a changé au moment des années 2000, à peu près, où on a vraiment inclus le conjoint, et puis où on s'est axé aussi, pas que sur l'accouchement justement, mais sur l'après-naissance, et puis de plus en plus on fait attention vraiment aux suites, parce qu'on s'est rendu compte que il y avait beaucoup de mamans qui faisaient de dépression du postpartum, et donc c'est ça aussi l'intérêt de la préparation à la naissance, c'est de les préparer, de les accompagner à la naissance, mais à l'après-naissance en fait, et à tout ce changement qui va arriver avec l'arrivée du bébé. Parce que ça bouscule un petit peu quand même.
1: Oui. Donc vous faites aussi des accouchements, hein?
2: Alors j'en fais plus depuis longtemps, parce que je fais de la préparation à la naissance, j'accompagne les femmes aussi en grossesse pathologique, et puis dans les déclenchements. C'est le démarrage, c'est avant qu'elles descendent en salle de naissance.
1: D'accord. Vous n'en faites plus, ça vous manque pas?
2: Non, ça me manque pas.
1: Non, non. C'est un choix, j'imagine.
2: C'est un choix complètement. Hein. Ah oui, tout c'est à ça. Fait. Non, je suis très contente et vraiment, je me plais en préparation à la naissance, dans l'accompagnement de ses futurs parents.
1: Bon, il y a des larmes ici, des larmes de joie, des larmes de tristesse.
2: Ouais, aussi, des larmes de fatigue. voilà, tout à fait. Des larmes d'où, oh là là, ça fait un an que j'ai accouché, je reviens là, ça me fait plein d'effets. Ouais. Il y a.
1: Ah oui, déjà presque un an après encore.
2: Ouais, les dames qui reviennent ici, ça leur fait souvent quelque chose.
1: Alors qu'est-ce qu'on dit aujourd'hui à l'allaitement? Allez-y à volonté, cadrez l'allaitement.
2: Alors je pense qu'il faut que ce soit déjà un choix de la femme, un choix personnel. Il faut qu'elle ait du soutien. On va pas allaiter pour faire plaisir à quelqu'un. On va allaiter parce qu'on en a envie, parce que c'est un choix qu'on va faire. Et puis après, c'est surtout allaiter sans vous poser de questions, en suivant le rythme de l'enfant, parce qu'au démarrage, c'est ça qui est important. C'est finalement de ne pas se poser de questions et faire équipe avec son enfant.
1: C'est impossible de pas se poser de questions quand on est jeune parent.
2: Oui, mais en fait, ne pas se poser de questions. L'allaitement, culturellement, on l'a un peu perdu, nous, avec l'émancipation de la femme, la pilule, etc. dans les années 70. Et donc, quand l'allaitement est revenu, on l'a calqué un peu sur le biberon. Mm-hmm. Et le biberon, c'était toutes les 3 heures. Et puis surtout, on le donnait pas avant. En fait, pour mettre en place la lactation, c'est écouter le rythme de cet enfant, parce que lui, il sait pas ce que c'est que de se nourrir. Déjà, in utero, il est, j'ai envie de dire, nourri, logé, blanchi gratuitement. Et il va falloir qu'il découvre certaines choses. Et donc, il faut qu'il apprenne. Pour lui, c'est tout un apprentissage. Et donc, il faut qu'il apprenne quand il est disponible, ce bébé. Donc, lui, il ne va pas être disponible toutes les 3 heures à heure fixe.
1: D'accord, mais comment vous avez découvert ce métier?
2: Eh bien, avec un forum des métiers.
1: Ouais.
2: Où j'ai croisé une sage-femme passionnée. J'avais très envie de m'occuper du bébé. J'avais besoin de contact aussi avec les gens. Et cette sage-femme m'a été, mon point d'ancrage. Et puis après, j'ai rencontré une autre sage-femme quand j'étais encore au lycée, où j'ai pu du coup voir un accouchement, voir une césarienne. Et donc tout ça, je me suis dit, mais c'est ça que j'ai envie de faire.
1: Ouais, ça a été la révélation.
2: Ah ouais, complètement.
1: Faut que je vous fasse une petite photo.
2: D'accord.
1: Oh super, vous avez mis votre blouse, votre badge.
2: Voilà.
1: Ah, j'ai cru que c'était un sifflet, non?
2: Non.
1: C'est on se met où? On se met là? On se met où? Vous aimez?
2: Oui, ça me va.
1: C'est bien, c'est vous. Hein. Mais quel sourire vous avez?
2: Merci.
1: Les yeux qui brillent. C'est naturel?
2: Je crois, je fais rien de particulier.
1: Ça rend très joyeux comme métier. Parce que
2: c'est un beau métier. Ouais. Enfin, moi, je ne changerai pas de métier.
1: Bah oui,
2: voilà, ça reste vraiment un métier que j'aime.
1: Mm-hmm. Vous repartez? Vous êtes venue exprès?
2: Oui, je suis venue exprès parce que c'était pas sur une garde, c'était pas pratique. Ma collègue avait des consultations d'allaitement, donc je suis revenue. Je suis repartie.
1: C'est bien sympa. On repart ensemble.
2: Et on repart ensemble.
1: À moins que vous ayez quelque chose à faire, je ne sais pas. Mais... Ah, vous faisiez une brioche à la maison?
2: Oui.
1: Donc là, on est à nouveau dans le hall de la maternité. Il y a un chiffre à l'entrée de la maternité, là.
2: C'était le nombre de bébés nés à la maternité, donc en 90 ans.
1: 312 557.
2: Voilà.
1: Ah oui, depuis, on a fait un peu de chemin, quoi.
2: Premier bébé en 1929.
1: Ouais,
2: c'est ça. Et puis ça, c'était en 2019.
1: Ah oui, donc depuis, il faudrait actualiser le chiffre.
2: Après, on est à peu près à 2800 accouchements par an.
1: Bon, bah, c'est vrai qu'à chaque fois qu'on rencontre une sage-femme, ça nous remonte plein de souvenirs.
2: C'est ça. Merci beaucoup.
3: Merci beaucoup.
2: Bonne fin de journée.
1: À bientôt.
2: Au revoir.
1: À bientôt.
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4: On raconte, on vous rappelle aussi les mille raisons d'aimer la Côte d'Azur. Tout ne se passe pas que sur le plancher des vaches. Salut Tom Aubry.
5: Salut Quentin, bonjour à tous.
4: C'est un bon moyen justement d'ouvrir la page du jour.
5: Allez, c'est parti.
4: Allez hop.
5: Raison numéro 5, journée spéciale. Aujourd'hui, ce 28 novembre, on célèbre une vieille dame. Une vieille dame que l'on connaît tous. C'est la mère de centaines de millions de personnes, car elle borde notre littoral. Je parle bien sûr de la Méditerranée. Méditerranéum, la mer au milieu des terres en latin. Ou Mare Nostrum, notre mer. Et il faut bien dire, ici dans les Alpes-Maritimes, on est tous méditerranéens.
4: Alors, ça veut dire que la Méditerranée fait aussi partie de notre patrimoine.
5: Bien évidemment, un patrimoine que l'on partage avec des millions de personnes. C'est un carrefour de culture, un pont entre trois continents. La Méditerranée a vu naître des civilisations, des philosophes, des poètes et les plus anciennes routes commerciales. Et aujourd'hui encore, elle abrite l'une des plus fortes biodiversités du monde. Des herbiers, des coraux, des tortues, des mérous. Un patrimoine naturel incroyable, juste sous nos yeux.
4: Alors, qu'il y ait une journée mondiale de la Méditerranée, pourquoi pas? Mais pourquoi le 28 novembre? Pourquoi aujourd'hui précisément?
5: Car il y a 30 ans, jour pour jour, une décision historique a été prise. À Barcelone, le 28 novembre 1995, l'Union européenne et 12 autres pays bordant la Méditerranée se sont réunis pour signer un accord fondateur. C'est le lancement du processus de Barcelone, dont l'un des piliers stipule qu'il faut renforcer les échanges entre les peuples, promouvoir l'éducation, la culture, les droits humains et développer une identité méditerranéenne partagée. En bref, il faut faire de cette mer un lieu de dialogue plutôt qu'un lieu de fracture. Alors aujourd'hui, que l'on vive à Nice, à Menton, à Barcelone, à Tunis ou à Alexandrie, on partage tous un bout de cette mer, de cette histoire et de cette culture commune.
4: Mais on le sait, Tom, hein, la Méditerranée est aussi en danger.
5: Le changement climatique détruit cet écosystème hors norme. Des cachalots aux phoques moines, en passant par le corail rouge et le mérou brun. Car oui, il y a du monde qui vit sous la surface. 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
5: En plein dans le mille.
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6: Je rêvais d'avoir une maison à la campagne. Cette maison, c'est comme si j'y étais née. C'est ma maison de famille.
7: Ma maison s'appelle l'Hostal de la Mar.
8: C'est une maison un peu envoûtante.
9: Eh bien, vous voyez, des livres et trois fenêtres qui me donnent le paysage du pays, comme si c'était trois tableaux.
10: Ils ont vécu ici.
0: Thibaut Gaudry.
11: 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La chansonnette.
10: Yves Montand est un enfant de Marseille. Débarqué d'Italie avec sa famille pour fuir le fascisme quand il a 2 ans, il va y grandir et y faire ses premiers pas au Music Hall. Puis il la quitte pour Paris où sa carrière commence à décoller, notamment auprès d'Edith Piaf. Et où il noue des amitiés, comme avec Jacques Prévert, qui va lui faire découvrir, en 1948, un charmant village qui va changer sa vie.
12: Je chantais dans la région, et puis il y avait Jacques Prévert qui habitait la maison là au coin. J'étais arrivé ici, et j'étais monté parce que mon ami le guitariste Henri Crolla, si on allait dire bonjour à Jacques, il disait oui, oui. Alors on est monté ici, j'ai vu Jacques, j'ai vu l'endroit, et puis je suis tombé amoureux de l'endroit, et puis Et je suis revenu dès que je pouvais, tous les ans. C'était très discret, j'étais à peine connu.
10: Et il ne va pas tomber amoureux que de Saint-Paul. Le 19 août 1949, il est à la Colombe d'Or, une auberge avec quelques chambres, qui est un repère d'artiste. Et Prévert, encore lui, va servir d'entremetteur entre un homme et une femme qui vont devenir un couple mythique.
3: Ça s'est passé à Saint-Paul-de-Vence, au mois d'août, en 1949. Simone était là, et puis moi j'étais dans le tournée. Et puis elle a déjeuné là. Et puis il y avait du soleil, puis il y avait Jacques Prévert, et puis il y avait des copains. Et puis voilà, quoi, on ne sait pas comment ces genres de choses-là commencent, mais elles ont commencé et c'était une belle histoire. Quoi.
10: Une belle histoire qui durera toute une vie. Ils ont 28 ans. En 4 jours, Simone, mariée, plaque tout pour le Marseillais. Et désormais, ils vont construire une partie de leur vie ici, restant fidèles à la Colombe d'Or, où ils se marient même 2 ans plus tard. Prévert est encore là, il est le témoin de Simone, tandis que Marcel Pagnol est celui de Montand.
12: Puis en 49, j'ai rencontré Simone ici, qui elle avait acheté par contre une petite maison dans le village, après son premier film. Puis elle a servi cette maison pendant très longtemps. Puis on descendait au bar de la Colombe pour boire l'apéritif, pour voir Jacques et les amis, et puis il y avait toujours quelqu'un, et puis on restait là, et puis on mangeait là, puis on montait pas la maison. Alors un beau jour, on a mis la clé sous la porte, on donnait ça aux enfants, ou à des amis qui descendaient dans le midi, et nous on descendait toujours ici.
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10: La Colombe d'Or et Saint-Paul, où l'on se retrouve pour les vacances avec les copains, beaucoup d'artistes, dans ce village qui attire notamment les plus grands peintres, Picasso, Chagall, Matisse et d'autres.
12: C'est pourquoi je viens souvent ici à la Colombe d'Or, à Saint-Paul-de-Vence, et d'abord pour la famille Roux, qui sont des gens tellement merveilleux. Puis au mois de juin, ou au mois de mai, c'est agréable, il n'y a pas trop de monde, et c'est encore bien. Mais c'était une époque assez formidable, avec Picasso, Braque, Prévert, qui était là aussi, et Giacometti, quand il a débarqué.
13: J'ai dit, bon, attends de jouer, parce que je pars.
10: Mais les copains, ce sont aussi les habitants du village, avec qui Montand joue aux cartes au Café de la Place, ou à la pétanque.
12: Et j'aime bien jouer ici au boule, parce que c'est quand même un sport qui délasse bien, qui est très fatigant. Si on veut bien y jouer, c'est très très difficile. Ça ne paraît pas, surtout si on joue à la Provençale.
10: C'est à Saint-Paul-de-Vence également qu'il rencontrera la dernière femme de sa vie, Carole Amiel, et qu'il achètera en 1984 un petit restaurant qu'il transforme en maison, juste en face de la Colombe d'Or.
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1: Grégory Amen est le coordinateur de l'association Pas Assez qui gère le café associatif La Chaouée à Metz. Bonjour Grégory.
2: Bonjour.
1: La Chaouée n'est pas un café comme les autres. Comment définiriez-vous ce lieu à quelqu'un qui n'y est jamais allé ?
2: On évite de parler de café, mais moi j'aime bien l'appeler la maison citoyenne et culturelle, la MCC, la Chaouée, parce qu'il y a ce côté maison accueillante, se sent chez soi, pour rappeler le côté citoyen, culturel et solidaire, bien sûr.
1: Pourquoi ces espaces alternatifs, associatifs et culturels sont si importants dans une ville comme Metz ?
2: Ils sont très importants pour moi un peu partout. Hein. Il en faudrait dans les villages, un peu partout, pour conserver le lien entre tout le monde, parce qu'on voit bien qu'on a besoin d'être ensemble, de se parler, confronter nos idées, puis de rompre avec la solitude. Hein. Ça, c'est un mal contre lequel il faut absolument lutter.
1: Vous sentez qu'il y a de plus en plus de gens qui sont seuls et qui ont besoin justement de ce lieu sociétal ?
2: Nous, on le sent à la Chaouée, on accueille quand même pas mal de gens qui cherchent des contacts quand quelqu'un vient d'arriver à Metz, quand il demande un peu autour de lui, un jeune ou moins jeune, je dis, on lui dit, va faire un tour à la Chaouée, tu vas vite rencontrer des gens, et c'est vrai, ça fonctionne bien. Pour ça, c'est réussi. Après 16 ans d'ouverture, 2010, cet aspect-là fonctionne très bien.
1: La fermeture administrative de la Chaouée a été un coup dur. Comment vous avez vécu cette période ?
2: C'était une période un peu de remise en question, hein, où ça permet de faire le bilan sur des façons de fonctionner, sur les activités qu'on met en place, etc. Puis de se projeter, voilà, d'imaginer, se renouveler, puisqu'on est obligé de faire évoluer nos activités. Hein. Malheureusement, on ne peut plus utiliser les locaux comme on les utilisait avant. On faisait beaucoup de concerts, voilà, donc il y aura encore de la musique. On va accentuer les rendez-vous citoyens, justement, pour être ensemble, se parler, confronter nos idées, présenter les associations qui nous tiennent à cœur, qui ont besoin d'aide aussi.
1: Vous êtes père d'une petite fille, Grégory. Vous avez envie de lui transmettre ces valeurs de solidarité. De quelle manière vous lui transmettez ?
2: Alors, ma fille est grande, et puis j'ai une autre fille, voilà, qui est un peu plus petite. Alors, ces valeurs, c'est des temps qu'on passe ensemble, mais c'est vrai que, pour moi, les enfants, c'est ce qu'il y a le plus important. C'est mon métier à la base, animateur, formateur, BAFA. C'est mon truc de transmettre, parce que ce sont les générations futures qui feront le monde de demain. Donc c'est en assistant à des événements culturels, c'est en allant voir des concerts.

0: à Mours-Saint-Eusèbe et on a notre exploitation agricole qui est au Balme, à Romans. Ça fait 5 générations qu'on est trufficulteur, donc producteur de truffes noires en Drôme des Collines. Et j'appartiens moi-même à la 5e génération. La truffe, c'est vraiment le point central et on a développé plusieurs activités autour. Aujourd'hui, on a 3 branches d'activité. Donc, une première branche qui est autour de simplement de la production de truffes. On fait également de l'agrotourisme, c'est-à-dire qu'on reçoit tous les week-ends des particuliers sur notre exploitation. On leur fait découvrir notre univers et à l'issue de cette phase de découverte, on propose un repas truffé de l'entrée au dessert dans notre ferme auberge. Et la 3e branche d'activité, un petit peu originale, on a créé une gamme de produits cosmétiques à base de truffes. Et ça nous permet finalement de valoriser le produit autrement et d'avoir des produits à vendre toute l'année, puisqu'il faut savoir que la truffe noire d'hiver est un produit qu'on récolte de mi-novembre à mi-mars.
1: Et c'est donc la truffe d'été qui prendra ensuite le relais. Mais l'idée ici, dans la maison Boissieux, c'est aussi de nous faire profiter toute l'année de la truffe noire de la Drôme des Collines grâce à une très belle gamme de produits dérivés.
0: Par exemple, des fromages truffés, beurre truffé. On fait également du pâté de porc à la truffe. On a de la truffe en semi-conserve. On a également des quenelles de volaille truffées, boudin blanc à la truffe, une gamme de croque-monsieur truffé, le rhum à la truffe. Et en partie sucrée, on propose des fondants à la châtaigne truffée. On avait à cœur de travailler uniquement avec des producteurs locaux puisque c'est une démarche qui est importante pour nous et on a la chance en local d'avoir de super acteurs. Donc on essaie d'unir nos forces pour proposer des produits 100% locaux.
1: Et c'est aussi le cas pour les truffes puisque la maison Boissieux travaille avec un certain nombre de producteurs de la Drôme des Collines.
0: Oui, tout à fait, on y tient. D'ici quelques années, on sera la plus grosse zone trufficole de France. Sur le Nord-Drôme, il y a 500 producteurs référencés. Donc, on a la chance ici d'avoir des terrains qui sont très sableux, ce qui nous permet d'avoir des truffes qui sont jolies visuellement, qui sont rondes et qui ne sont pas gênées par des obstacles au moment du développement. Donc, on a de très jolis produits autant visuellement qu'au niveau gustatif. Et l'idée, c'était de permettre aux particuliers ou même aux professionnels qui souhaitent se procurer de la truffe une vraie boutique physique, parce que c'est vrai qu'aujourd'hui, c'est compliqué si on ne connaît pas un petit producteur de pouvoir trouver de la truffe et de s'en procurer.
1: Et donc, autre particularité de cette maison Boissieux, c'est sa gamme de cosmétiques à la truffe. Des tubers mélanosporum, issus des truffières du domaine familial, qui a reçu en 2011 la certification agriculture biologique. Des cosmétruffes mises au point après plusieurs années d'études.
0: C'est un projet qui s'est étalé sur 3 ans. Il y a eu une première phase de recherche pour étudier les potentiels bienfaits de la truffe pour la peau. Et il se trouve qu'à l'issue de cette phase de recherche, on a eu des résultats positifs, puisqu'il faut savoir que la truffe a des propriétés intéressantes dans le domaine de l'anti-âge, qu'il y a des acides aminés qui stimulent la production de collagène. Donc le collagène permet de régénérer les cellules de la peau et c'est également efficace pour prévenir et protéger de tout ce qui est taches pigmentaires. Donc en partant de là, on a travaillé avec des laboratoires cosmétiques sur la formulation des produits, puisque c'était quand même un vrai défi d'inclure la truffe dans des produits cosmétiques et d'arriver à la conserver notamment. Et donc aujourd'hui, ça nous amène à avoir une gamme de 3 produits. On a un soin jour, un soin nuit et un soin pour homme.
1: Et pour les découvrir, rendez-vous avec Emma, sa mère, son père et son frère à Mours-Saint-Eusèbe. La maison Boissieux est ouverte du lundi au samedi de 9h à midi et de 14h à 19h et le dimanche matin de 9h à midi. Des infos à retrouver comme d'habitude sur ici.fr Drôme Ardèche, rubrique Circuit court.
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3: Oui, j'adore. Ouais.
4: Pourquoi est-ce qu'on chante? Et qu'est-ce que ça peut apporter le fait de chanter?
3: De donner de l'ambiance. Ouais.
5: De s'amuser.
4: Prenons le problème à l'envers et on va arriver à l'homme. Pourquoi les oiseaux chantent?
5: Pour appeler les autres oiseaux.
3: Pour qu'ils donnent à manger. J'ai faim.
6: J'ai faim.
7: On peut se tutoyer?
6: Ouais.
7: Sympa.
6: T'es lourd. Mais j'ai
3: quand même
6: faim.
3: Ils appellent les oiseaux. Ils disent j'ai faim. Vous pouvez me donner à manger? Est-ce que vous êtes partis pour aller partir me prendre à manger?
4: Donc tu penses que les oiseaux chantent pour demander à manger?
5: Oui. Pour nous réveiller peut-être. Bah aussi des fois ils chantent le midi pour dire s'il y a un danger ou pas.
4: Et donc nous, pourquoi est-ce qu'on chante? Vous aimez chanter?
3: Oui, j'adore. Ouais.
4: D'accord.

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2: Quand il bat fromer le thé au lapin, il faudrait pas qu'il se sauve.
3: En Berrichon dans le texte.
2: Un thé, c'est un toit, un abri, où qu'on renferme les bestiaux pour qu'ils soient bien à l'abri de la pluie, des renards, et puis dans le temps des loups. Allez donc savoir... Pour